0: Il aussi.
1: Oui.
0: T'as un petit peu des légumes là d'été en ce 1er juin. Qu'est-ce qu'il y a dans ton jardin?
1: Non, j'ai que des fraises.
0: Ah,
1: ouais. J'ai des fraises, j'ai beaucoup d'aromates, mais j'en sors que les fraises. Les tomates, c'est un peu trop tôt.
0: Ok. T'as de la menthe, du thym, de la ciboulette.
1: Oui.
0: Ah, ça c'est
1: oui.
0: bien. Ben oui.
1: Oui.
0: On a faim là. Écoute. Et du laurier. Ah, ça c'est bien aussi.
1: Ouais, aussi.
0: Ok. Qui cuisine à la maison? C'est toi ou c'est Michel?
1: C'est Madame aussi.
0: Madame aussi. Et qui est le spécialiste des desserts?
1: C'est madame aussi.
0: Bah alors, mais tu fais quoi toi? T'es doué dans quoi?
1: Laurent. Dans le ménage quand même.
0: Ouais. De quoi?
1: Le ménage.
0: Ah, t'es doué dans le ménage?
1: Je suis pas mauvais.
0: Ah bah je sais pas, je découvre. Donc d'accord, ta qualité à toi, c'est le rangement, le ménage. Bah, elle doit être contente, Michel.
1: Bah voilà.
0: Bah oui, c'est très bien. Dis-moi, malgré ta formation, donc Michel cuisine, ça on a compris, t'es passionné par les appareils photos?
1: Oui, ouais, j'adore ça depuis l'Argentine, depuis tout petit.
0: T'en as combien à la maison?
1: Ah, j'en ai 6 ou 7, ouais.
0: Ouais, ouais. Avant de jouer, quelle est la photo la plus dingue que t'es faite et dont t'es très fier?
1: Allez, en photo, j'ai Johnny Depp, par exemple.
0: Ah oui, que t'as pris en photo, donc voilà, donc oui. Tu l'as approché.
1: Elle est belle, ouais.
0: Ah ouais, bon, tu nous le diras, parce que t'as rencontré des stars, effectivement.
1: Oui.
0: Allez, passons tout de suite à ton quiz, ton double mix à toi, deux candidats mixés, enfin deux candidats, deux artistes que l'on connaît tous. Allez, s'il te plaît, fais honneur, il y a 2 points à prendre.

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1: Ça fait tellement de la peine parce que Valérie peut pas danser alors que d'habitude elle aurait dansé sur ce truc-là.
2: Ah, Valérie, elle est immobile.
1: Allez, envoyez le chrono. Qui chante, Laurent?
3: Renaud, c'est sûr.
1: Oui. Et allez, tente.
3: C'est pas Rayana, non, c'est l'autre.
1: Rayana.
3: Non, c'est l'autre.
1: C'est l'autre. Ah, je sais pas qui tu penses. Si c'est pas de la Barbade, bah c'est Rihanna.
3: Non, ah ouais. Pardon.
1: Bon, alors vérifions. C'est Marche à l'ombre, effectivement. C'est Renaud.
2: Marche à l'ombre. Ça fait un point.
1: Et alors, c'est plutôt du côté de l'Amérique de l'autre côté. Hein. C'est la Colombie même. C'est Shakira.
3: Oui.
1: Et oui.
3: Facile.
1: Rihanna, c'est la Barbade.
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1: Bonjour Daphné, bonjour Guy, comment ça va?
2: Bonjour.
3: Bonjour.
2: Bonjour.
4: Bonjour.
5: Bonjour.
6: Bonjour. Bonjour Valérie.
1: Voilà, on se détend, on est content. Alors Daphné, tu joues avec ici Normandie. Ah, tu as 41 ans, tu habites à Grand-Quevilly.
3: C'est ça.
1: La ville de Franck Dubosc. Alors, tu es en concubinage avec Jimmy et tu as deux garçons. Comment s'appellent tes garçons?
3: Clayton et Gillian.
1: Pop, pop, pop. Tu as aussi une petite chienne qui s'appelle comment?
3: Kaya.
1: Qu'est-ce que c'est? Quel est le modèle de cet animal?
3: C'est un petit croisé. C'est une petite croisée terrier, un peu bichon, tout noir.
1: Oh là là, j'adore. Et tu as un petit chat qui s'appelle Minette.
3: Oui, une petite Minette.
1: Tout le monde cohabite bien? Tout se passe bien?
3: Ça va, ça va. Après, là, les garçons grandissent, donc c'est un petit peu la guerre à la maison par moment, mais ça va.
1: Bah, 16 ans et 10 ans, hein, c'est malheureusement des âges tellement sympas pour les parents. Alors, mais toi, t'es pas le genre à te laisser faire. Hein. Attention, Daphné, elle a un métier où il faut déchirer tout. Elle est conductrice de poids lourd. Voilà. Tu as énormément pratiqué le judo à haut niveau. Ça veut dire quoi? Tu as eu des prix, des récompenses?
3: Alors je suis ceinture noire deuxième dan.
1: Ah oui.
3: J'ai mon BPJEPS judo et puis j'ai fait des podiums régionaux, interrégionaux, championne de Normandie, championne d'interrégion.
1: Ah oui.
3: Troisième en France.
2: Faut pas l'embêter, quoi.
1: Et donc non, elle te met au sol. Pling, plaf, plouf.
2: C'est sûr.
1: Et bon, maintenant, tu restes, tu fais un peu moins de judo. Maintenant, tu fais plutôt du cardio et du fitness, c'est ça?
3: Ouais, c'est ça. On s'entretient.
1: Bah, c'est bien, t'as bien raison.
2: Comme nous.
1: Non, moi, comme pas moi.
2: On s'entretient dans le rien.
1: Ouais, moi maintenant, il va falloir changer. Elle a tellement mal au dos, il va falloir qu'elle fasse du sport.
2: Ah oui, vous allez devoir faire du sport.
1: Et voilà. Alors, ma chérie, on va tout de suite marquer le premier point avec la première question, vrai ou faux. Avec, tiens, une petite, petite chanson. Mille colombes. Alors, écoute bien cette question. Il y a quelque temps, il y a une brasserie bretonne qui s'est fâchée avec Yoko Ono parce qu'ils avaient fait une bière John Lemon.
2: Ah oui, c'est vrai.
1: Eh ben, ils ont recommencé avec Mireille Mathieu parce qu'ils ont fait une bière baptisée Mireille Mafieux. Alors, est-ce que c'est vrai ou faux? Top chrono, 5 secondes.
3: J'irais vrai.
1: Eh ben, t'as bien raison,
2: mais
1: c'est
2: non.
1: Vrai. Mais bien sûr,
2: mais non.
1: Ils adorent les jeux de mots. C'est une brasserie du Finistère, on en a déjà parlé. Donc, après le John Lemon, ils ont fait Mireille Mathieu. Comment vous dire? Voilà, premier point pour Daphné.
2: C'est magnifique. Mireille Mathieu qui est d'Avignon, d'ailleurs, c'est la petite fille d'Avignon. Eh oui. Alors, Guy, ok, on a deux. Il y a du judoka, il y a du sport de combat en face. Mais Guy, vous savez combien il mesure, mon Guy?
7: Oh là là,
2: 2m04.
1: Oh mon Dieu, c'est
2: là, j'ai de la bête. Là, j'ai du lourd. Là.
1: Ah ouais.
2: Ah là, c'est en 2 ans, j'ai jamais eu autant. Là, j'ai du 2m04. Ah ouais. Combien tu pèses?
7: 130 kilos. Ouais.
2: 130 kilos. T'es pas beau. Bah, ça va.
1: Mais c'est surtout combien tu chausses?
7: Du 49.
2: Non mais tu sais, on rigole, mais ça doit pas être facile de trouver du 49. C'est du sur-mesure que tu fais
7: maintenant, maintenant c'est internet, hein, sinon c'est impossible.
2: Bah bien sûr. C'est que Guy c'est une star. Guy c'est une star, j'ai retrouvé un article. Si mon Guy, 40 ans de France Bleu Mayenne. À l'époque quand on s'appelait France Bleu. Un
7: oui,
2: agriculteur,
7: exact.
2: Je lis l'article. Un agriculteur baptise ses vaches par le nom des gens de la radio. Qu'est-ce que c'est que ça?
7: Voilà.
1: Et bien
7: c'est pour ça, j'ai deux petites femelles là, qui sont nées hier.
1: Oui.
7: Donc si Valérie et Eric veulent être parrain, il faut donc donner un nom.
2: Il faut donner un nom, bah carrément, nous. Bien sûr.
1: Alors, c'est l'année des quoi?
7: Des B.
1: Eh ben moi, je l'appelle Bridget, comme Bridget Jones.
7: Bridget, ben, c'est bon, parce que. Un peu tout à fait, Gonaël qui est au standard, elle a nommé Brigitte.
2: Brigitte.
1: Oh, oui, mais non, moi c'est Bridget, parce que Brigitte.
7: Bridget. C'est bon, Bridget. Voilà.
1: Je veux une photo de Bridget. Hein.
2: Ouais, bien sûr. Alors,
7: j'enverrai des photos, ouais.
1: Ah,
7: et Eric.
1: Oui.
2: Bah, alors, mon ego aurait voulu choisir Bastien, ça commence par un B ou Bastienne, mais je vais prendre Bouboune. Moi j'aime bien. Bouboune.
7: Bouboune.
2: Bouboune. Ah bon, moi j'aime bien Bouboune.
1: Excuse-moi, le Bouboune.
2: Non, Bouboune. Bouboune. Comme Bouboule,
1: quoi. Ouais. Oui, voilà.
2: Ouais, voilà. Si tu veux.
1: D'accord, ok.
2: Ah bah Bouboune. Ah bah voilà, on a deux vaches, c'est bon,
1: et
2: ça. Bah,
1: ça c'est magnifique, j'adore.
7: Et voilà.
2: Bon, parce que vous l'avez compris, il n'est pas plombier. Bah non, il travaille avec les bêtes et on va en parler dans un instant. Il y a même des chèvres naines à la maison et 150 vaches.
7: Exact, ouais.
1: Oh là là.
2: On les salue une par une. Bienvenue, Guy, ma petite star de Ici Mayenne. Et on en profite pour saluer, bien sûr, toute l'équipe d'Ici Mayenne.

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1: Alors, Titi qui joue avec ici, Béarn de Bigorre, qui habite à Pau, qui a 61 ans, quel bel âge. Alors comme ça, on est chonchon ?
2: Maxi Ron Chonchon.
3: Ouais, mais gentil chonchon.
1: De quoi ? Il paraît que tu râles quand tu penses que t'as raison.
3: Ouais, je suis un bougonneur. Je bougonne. Je me mets dans ma bulle, je fais le bougon.
1: Ah, tu fais le loin.
3: Tu fais du chonchon. Ouais, bon, ça c'est vos expressions de votre région. Oui, je sais pas.
1: Ah, alors c'est quoi ? Excuse-nous, c'est quoi l'expression dans ta région ?
3: On bougonne, on ralouse.
1: Ah voilà, ok, d'accord. Bah mon petit bougon alors. Qu'est-ce qu'elle dit Sandrine quand tu râles comme ça, quand tu bougonnes ?
3: Ça la gonfle. Ça la gonfle parce qu'il vaut mieux une bonne engueulade des fois.
1: Oui, c'est vrai, moi j'aime pas les râles.
3: Il vaut mieux briser la glace, il vaut mieux sortir le carton rouge d'entrée plutôt que me laisser dans une couleur entre deux, quoi.
1: Ouais, ben oui, ça, on en connaît, je travaille avec un chonchon.
4: Non, j'ai fait des efforts quand même.
1: Ouais, bien sûr, t'as raison. Alors, dis donc, si t'étais un animal, tu aimerais être un aigle ?
3: Ouais, j'ai eu du mal à voler de mes propres ailes, pas assez tôt à mon goût.
1: Ouais.
3: Et un aigle, ouais, ça, ouais, c'est une petite métaphore pour dire, voilà. C'est l'indépendance et l'aventure, quoi.
1: Voilà. Et voilà. Alors, on t'a demandé si tu aimais, si tu devais déjeuner avec quelqu'un de connu. Toi, tu voudrais déjeuner avec Roger Federer.
3: Roger.
1: Mayday, Mayday. Ok, Roger Federer. Alors, tu regardes, évidemment, j'imagine, le tennis, beaucoup.
3: Ouais, je suis encore resté sur la finale de Wimbledon 2019. Depuis, j'ai pas débranché. Je suis encore en collège. Je bougonne encore sur cette finale.
1: Ah ouais, ça dure longtemps la bougonnerie dans ta région là. Ah
3: oui, mais là, ça n'atteint pas la famille là.
1: Ah d'accord. Bon là, ça c'est bien.
4: Il y a pas de Français à Roland Garros, hein.
1: Oui, bah ça c'est normal. C'est chaque année pareil. Alors, mon chat.
3: Il faut rater les premiers tours.
1: Mais
3: après, il n'a plus.
1: Alors, on va tout de suite jouer. Ça va te faire plaisir. C'est la question à choix multiples. Ça va parler de tennis. Je vais te poser la question, te proposer des réponses. Et puis, tu auras 10 secondes pour me donner ta réponse. Tiens, on chante.
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1: Alors,
3: Rafa.
1: Et oui, aujourd'hui, le 3 juin, Rafa fête ses 40 ans. Et la star du tennis a un rituel très précis qui est devenu un peu emblématique juste avant de servir. Alors, lequel est-elle ? Tirer sur ses manches, puis replacer son bandeau. Toucher ses cheveux, son nez, ses oreilles et ajuster son maillot. Faire rebondir 12 fois la balle avant chaque point. Ou appeler Éric Bastien. Alors, qu'est-ce qu'il fait ? Il tire sur ses manches et replace son bandeau. Il touche ses cheveux, son nez. Ah, il touche ses cheveux, son nez, ses oreilles ?
3: Ouais, il touche tout, il s'essuie sans cesse, là, et voilà.
1: Ok, bah écoute, est-ce que c'est vrai ? Est-ce que c'est faux ? Oui ! Il touche ses cheveux, son nez, ses oreilles, il a juste son maillot. Il a des routines obsessionnelles. Hein. C'est bon, bah voilà, écoute, bravo, tu as 3 points, Thierry, ça te fait 5.
4: Bon, Carole, pour l'instant, on n'a qu'un point, Carole.
1: Non, 2, elle en a 2.
4: Décidément, j'arrive pas à suivre avec toi, Carole. Tu as 2 points.
1: T'arrives pas à suivre tout court.
4: Oui. Mais engueule-moi, Carole, dis-moi, attends, Eric, t'oublies mes points quand même, j'ai 2 points, c'est pas rien. On parlait des défauts, il est chonchon. Toi, t'es impatiente.
6: Ah oui, ça c'est un défaut, oui, que je considère un défaut.
4: Mais vraiment, tu t'énerves, le truc n'arrive pas, c'est pas, voilà, ça se fait pas au moment où tu voudrais.
6: Ah, je m'énerve en moi-même, je fais attention à pas trop l'exprimer, mais c'est pas beau.
4: Donc l'entourage n'est pas touché, bon, hein, ça va. Voilà. T'as quelques qualités.
6: J'aime bien, ça arrive vite.
4: Je comprends. Tu as des qualités, t'en as plein, hein, puisque t'as fait de l'équitation, tu bricoles, tu fais de la peinture, du papier peint, du bricolage d'entretien.
6: Ça c'était avant, hein, c'est plus maintenant là. Hein.
4: Écoute, non. Alors, si vraiment t'as perdu des notions de bricolage et de décoration, j'ai bien une astuce pour toi. À partir de la rentrée sur M6, c'est bien qu'on parle en bien d'M6 aujourd'hui parce qu'ils sont dans le collimateur. Il y a Valérie Damido qui revient dans déco.
6: My house. Mais oui.
4: Mais oui.
1: In the middle of the street.
4: Bah, à la rentrée. C'est Valérie Damilou.
6: Oui, mais je cherche à m'inscrire justement.
1: Ah. Eh oui, M6+, faut y aller.
4: Eh oui, bah faut y aller maintenant.
6: Oui.
4: Valérie Damilou qui.
6: J'ai commencé à remplir le questionnaire. Mais
1: Voilà, bah c'est bien.
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1: Alors, ici, nous jouons avec Nicolas qui joue avec ici Normandie. Nicolas, on le sait, est prof de cuisine. Et alors, il paraît qu'on a des spécialités magnifiques. Pot-au-feu, blanquette, lasagne, que sais-je.
2: Mais oui, ouais, effectivement, on a toutes ces spécialités-là. On a aussi même un dessert normand. Le fameux dessert normand, vous connaissez quand même.
1: Bah, ça doit être
3: la tarte.
1: Bah, ça doit être une tarte aux pommes, un truc comme ça, non ?
2: Mais non, même pas la turgoule. Alors la turgoule, vous savez pas ce que c'est la turgoule.
1: Bah non, je suis désolée, pardon.
3: Tu te fais engueuler là. Hein.
1: Je te demande pardon, tu nous feras de la turgoule au Dami d'Hollande, mais qu'est-ce que c'est la turgoule alors ?
3: Excuse-moi, je voudrais rappeler quand même qu'elle est présidente du Dami d'Hollande, donc on lui parle autrement.
1: Non, on parle comme on veut.
3: Okay, attention. Okay.
1: Non, chérie, tu peux me parler comme tu veux, c'est l'autre là, il a un ego de la taille de l'Arkansas.
2: Ouais, il est c'est vrai, franchement, il est pas sympa.
3: Ah ouais, bah c'est vrai.
1: Voilà, merci. Allez, dis-moi tout, c'est quoi la
2: C'est une sorte de riz au lait en fait, mais qui est une spécialité normande qui est faite dans un plat spécifique. C'est une cuisson en fait qui se passe pendant 4 heures au four. Donc c'est très simple, il y a du riz rond, du sucre, du lait entier que je vais chercher chez mon voisin, donc plus qu'entier, parce qu'il a des vaches, de la cannelle. Et on laisse cuire comme ça pendant 4 heures au four, 160 degrés, tranquillement. Ça fait une magnifique croûte sur le dessus. Et quand on retire la croûte, on se retrouve avec un riz fondant et crémeux avec de la cannelle.
1: Oh, mais qu'est-ce
2: c'est
1: que...
2: magnifique.
1: Je vais faire cette turgoule dès ce soir. La turgoule sera le plat officiel du Dami d'Hollande. Voilà. Eh ben alors, écoute, c'est magnifique. Alors, mon petit chat, tu vas marquer tout de suite le deuxième point avec la deuxième question, vrai ou faux.
2: Oui.
1: Écoute bien cette question, tiens une petite ambiance. Oh, let me be your dog. La BO de Didier avec Alain Chabat. Alors.
2: Ah oui, Didier.
1: Oh, Didier. On ne sent pas le cul des gens, Didier. Alors. À Lyon, il existe un restaurant gastronomique entièrement réservé aux chiens. À Lyon, il existe un restaurant gastronomique réservé aux chiens. Vrai ou faux, top chrono, 5 secondes.
2: C'est tellement absurde que je dirais oui.
1: Eh ben, t'as bien raison parce que c'est vrai. Figure-toi que le restaurant s'appelle le Dogstronomy et c'est une expérience gastronomique pour nos petits camarades à quatre pattes. Menu adapté, etc. C'est magnifique. 2 points pour Nico.
3: Sylvie est avec nous dans les Deux-Sèvres à Hervaux. Elle est mariée à Jean-Paul. On pense bien fort à Jean-Paul. On l'a dit tout à l'heure, t'es retraitée, t'étais institutrice toute ta carrière. T'avais des enfants de quel âge? Tu faisais quelle classe, toi, Sylvie?
4: De 2 à 4 ans.
3: Ah oui, c'est tout petit, maternel.
4: Petit, oui.
3: Oh là là, petite section, grande section, tout ça, c'est des belles années.
4: Toute petite section, oui.
3: Et ado, tu voulais être traductrice. Alors du coup, bon, t'as préféré aller dans autre chose, mais c'est pas grave.
4: Voilà.
1: Enfin, quand t'es institutrice en maternelle, tu fais de la traduction parce que.
3: Il faut arriver à comprendre quand même.
4: Il faut y aller.
3: Elle fait du sport, notre Sylvie. Elle fait de la marche et du yoga.
4: Oui.
1: Attends, c'est bien.
3: Du yoga sur chaise, c'est-à-dire.
4: Bah, c'est exactement.
3: C'est quoi?
4: Eh bien, ça part de la position assise avec des mouvements des bras et des jambes, tout en respirant comme le yoga.
3: Pour s'entretenir, c'est très bien. Et alors, j'ai découvert, Sylvie, que tu es très, très, très manuelle. Tu fais du cartonnage. C'est quoi du cartonnage?
4: Oui.
3: Tu fabriques quoi?
4: Nous fabriquons des boîtes en carton sur mesure et elles sont recouvertes en simili-cuir ou en tissu ou en papier.
3: Tu fais également de la couture et tu donnes des cours à des adultes et des enfants par le biais d'une association.
4: Voilà, je transmets.
1: Eh bien, ça, c'est bien.
4: Je transmets mon savoir.
3: Écoutez, comme Emmanuel, elle confectionne de la broderie de perles, de la broderie traditionnelle, du patchwork, et elle prend des cours d'anglais. On en revient à la traductrice. Eh mais t'as tous les talents, Sylvie.
4: Oh là là.
3: Ah si. Moi, je suis très, très heureux d'être avec toi aujourd'hui. Franchement.
4: Oh, c'est gentil.
3: Parce que Nicolas...
4: Mais bon, il m'est arrivé une petite tuile quand même en cousant tranquillement à la maison.
3: Ouais.
4: La pédale de la machine à coudre a glissé. J'ai voulu la rattraper avec mon pied sans lâcher mon ouvrage. Et hop, l'aiguille a traversé le doigt.
3: Ah oui. Appelez le docteur Kierzek, s'il vous plaît. Ça fait mal.
4: Eh ben oui.
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1: Alors, nous sommes avec Nicolas qui joue avec ici Normandie contre Sylvie qui joue avec ici Poitou. Nicolas à 7, Sylvie à 3. Ah Nicolas, notre prof de cuisine qu'on adore, qui aime les animaux et à qui il arrive des petites aventures dignes de Pierre Richard. Eh oui. Ah oui, un jour, il est en formation avec des collègues dans un hôtel. Il se lève un petit peu tôt et il se dit « Tiens, si je me faisais mon petit déj tranquille, là ?» Il se met des tartines à griller, puis tu vas te faire un café. Qu'est-ce qui s'est passé après ?
2: Eh ben, j'ai mis des tartines à griller tranquillement, mais j'ai oublié la pince en bois en même temps que les tartines grillées. Et le problème, c'est que je ne regardais pas le grille-pain.
1: Et donc ça a pris feu, donc tout l'hôtel a été réveillé par l'alarme incendie, voilà.
2: Oui, réveillé, évacué, et je me suis vraiment fait disputer par la directrice de l'hôtel qui n'était pas très très contente de venir à ce moment-là pour désactiver l'alarme. Mais voilà,
1: après un coup d'extincteur, tout a été remis en place. Et tes collègues, qu'est-ce qu'ils ont fait?
2: Alors après, effectivement, moi je suis retourné un petit peu penaud dans ma chambre et mes collègues sont venus déjeuner après, une vingtaine de minutes plus tard, et ils ont négocié avec la personne de l'accueil pour récupérer le morceau de la pince en bois qui restait, qui n'avait pas totalement brûlé mais qui est à moitié carbonisé, et ils me l'ont offert à Noël l'année dernière dans un énorme paquet.
1: Ça, voilà, j'aime beaucoup cette anecdote. Ça me fait beaucoup rire. Alors, tu as 7. Je te propose de marquer 5 points de plus. Tiens, une ambiance.
3: Avec mes grandes oreilles, moi j'entends les abeilles et tous les...
1: Avec ses grandes oreilles, il entend les abeilles, c'est M. Nous, on va parler d'oreilles et de peinture. Nicolas, quel célèbre peintre s'est coupé lui-même une oreille? Quel célèbre peintre s'est coupé lui-même une oreille? Top chrono, 10 secondes.
2: Vincent Van Gogh.
1: Et c'est un sans faute pour Nicolas qui a 5, ça fait 12. Et oui, Van Gogh en 1888, il fait une petite crise de psychotique. Et puis du coup, il a coupé son oreille. Magnifique, tu as 12, bravo.
4: Sylvie est avec nous. Oui. Sylvie qui, pour l'instant, c'est pas que t'es à la traîne, mais enfin, voilà. C'est vrai que Valérie l'a dit, il a fait un sans faute, il est à 12, t'es à 3, mais tout est possible avec le bingo qui arrive avant 13h. Sylvie, écoute générique. Voilà. Vous êtes 3 millions tous les mardis soirs à suivre la nouvelle saison de Koh-Lanta, sans parler du replay. Et la semaine prochaine, pour les fans, c'est l'épreuve de l'orientation. Et pourquoi je parle de l'orientation, Sylvie?
5: Parce que je me perds régulièrement.
4: Non,
5: je perds ma voiture.
4: Non, excuse-moi. Non, tu es nul. On va dire les choses franchement. Parce que, alors effectivement, déjà la voiture, t'arrives, tu cliques sur ta clé en espérant que ça va s'allumer. T'arrives sur un parking. Alors, un jour, voilà, elle arrive sur un parking qui est vide. Elle pose sa voiture.

0: La voiture est noire, elle va au cinéma, elle sort, il fait nuit, le parking est sombre, et là, il y a 60 voitures. Elle clique sur toutes les voitures, car elle ne sait plus où est sa voiture.
1: Mais non.
2: Ah oui, ça c'est...
1: Perdu.
2: Oui. Ah, oui, bah ça arrive.
1: Régulièrement,
2: hein.
1: Je la perds.
0: Oui, mais enfin, c'est quoi cette histoire de rendez-vous en clinique où t'es arrivé très en avance? Qu'est-ce qui s'est encore passé? Encore une histoire de voiture, d'ailleurs.
1: Eh bien sûr, j'avais énormément de temps devant moi, j'avais pris des précautions, et puis je vois une grande enseigne que je ne visite pas souvent, parce que je ne vais jamais en grande ville. Pour ne pas la nommer, c'est bleu et jaune.
0: Oui, c'est Ikea, c'est suédois.
1: Et voilà, je me stationne, parking souterrain, je suis mon GPS, et puis voilà, je me balade. Et quand j'ai voulu récupérer ma voiture, impossible, je savais que... Je prends des repères. Je savais qu'elle était devant le pilier K.
0: Bah bien sûr.
1: K. Bah oui.
0: Bah oui. Bah sauf que quoi? Sauf que c'est... voilà.
1: K. Alors je prends l'ordre alphabétique et je vais au pilier K.
0: Oh, c'est tout à dossier.
1: Pas ma voiture.
2: Oh là, mais oui, parce qu'il y en a 10 des piliers K.
1: Mais j'en sais rien, moi.
2: Eh oui.
0: Retrouvez Sylvie mardi dans l'épreuve de l'orientation dans Koh-Lanta. Sylvie qui va aller jusqu'au poteau, bien sûr.
1: Oui, pas ma voiture.
0: Oui, alors tu feras attention pour les poteaux, parce que j'ai découvert, on n'aura pas le temps d'en parler, mais que bon, tu trébuches tout le temps, tu te fais des fractures, voilà. Tu te fais mal aux doigts. Bon, arrête le sport, oui. Arrête la voiture, arrête l'orientation.
2: Allez, ouais, oui, viens au Dami.
1: Il y a les vigiles pour m'aider.
2: Bah, merci, viens au Dami d'Hollande, il n'y a pas de boutique, il n'y a rien.
0: Il n'y a rien.
2: Il n'y a que des animaux et de la musique avec des gens dans la rue.
0: Tout le monde se trimballe tout nu. On n'a même pas de vêtements.
2: Non,
0: c'est
2: pas tout nu. T'es fou, toi.

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4: Et Thierry va être le premier auditeur de la soirée, mais vous avez compris le concept. En ce dernier jour du mois de mai et pendant une petite heure, ce sont les auditrices et les auditeurs de Décibel qui prennent le pouvoir, qui choisissent la musique. Moi, j'en profite pour vous glisser deux, trois infos. Là, notamment la toute nouvelle chanson de Benjamin Biolay qui vient de sortir et que vous serez ravis d'entendre. Vous allez voir, c'est une chanson qui fait plutôt danser. Je vous emmènerai aussi faire un petit tour du côté des chansons qui ont marqué l'année 2001. Si, comme les auditeurs et auditrices que j'ai cités, vous avez envie de participer un de ces dimanches à Décibel, eh bien, il suffit de nous envoyer un email. Notre adresse, c'est Décibel, avec un S à la fin, @radiofrance.com. Décibel, au pluriel, @radiofrance.com. Dans le mail, vous mettez la chanson que vous avez envie de partager avec nous et votre numéro de téléphone pour qu'on puisse vous rappeler. Et c'est ce qu'a fait Thierry, donc le premier de la soirée à passer. Salut Thierry!
5: Oui, oui, bonjour Émilie.
4: Comment ça va Thierry?
5: Oh ben ça va très bien, je suis en week-end à Royan.
4: Oh pas mal, ça bronze et ça nage à Royan?
5: Oui, ça bronze fort parce qu'il fait chaud. Il faut quand même éviter, il faut y aller plutôt le soir.
4: Et bien mouiller sa nuque, c'est très important par ces chaleurs. Voilà.
5: Oui.
4: Faut pas y aller tout d'un coup. Eh ben, mon cher Thierry, en plus du soleil, on va écouter une chanteuse qui... quand même, est incontournable dans le paysage musical français. Elle a sorti une nouvelle chanson vendredi d'ailleurs, mais là, c'est un classique que nous allons écouter. Et la chanteuse en question, c'est Mylène Farmer. Alors Thierry, Mylène, c'est une passion.
5: Oui, tout à fait. Moi, c'est, enfin, je dis toujours, je l'appelle ma grande sœur, je vais même la nommer mon double féminin.
4: Oh, waouh!
5: Et puis, cette chanson, à peine mon numéro, c'est une chanson très sensuelle et puis un peu rigolote, on va dire.
4: Oui.
5: Ça peut être réciproque, et je peux lui chanter, puis elle me la chante, en fait.
4: Mais oui, c'est vrai.
5: Alors... Je rêve de la rencontrer, en fait. Donc après, bon, c'est rigolo, mais bon, c'est pour... déjà, l'émission Décibel, moi, ça me nourrit, ça me donne de la pêche. Enfin, depuis 2 ans au moins, oui.
4: Ah,
5: enfin,
4: c'est pas mal, hein.
5: Belle fidélité. J'en profite, en fait. Ça fait 4-5 fois que je passe, oui.
4: Bah ouais.
5: Donc j'en profite entre guillemets. Je suis presque à l'aise, je vais dire. Donc voilà.
4: Franchement, ça s'entend, Thierry, à la maison, à la fois à Royan, avec les petits oiseaux qu'on entend. D'ailleurs, je dois dire que c'est vraiment, ça fait une espèce de petit fond sonore absolument délicieux qui nous prépare au plaisir d'écouter Mylène Farmer. Et oui, carrément à l'aise, Thierry, franchement.
5: Je suis dans le jardin chez mon frère, en fait, et voilà. Puis voilà, j'en profite.
4: Oh bah c'est parfait. Alors, Mylène Farmer, appelle mon numéro. On est en 2008. L'album, c'était Point de Suture. Et déjà, à cette époque-là, elle se préparait à faire un Stade de France en 2009.
5: En 2009, oui. Ouais. Après, oui.
4: Exactement. Appelle mon numéro, donc. Une chanson, comme l'a dit Thierry, que vous pouvez envoyer à celles et ceux que ça pourrait concerner. Hein, on peut s'en servir comme ça aussi, de cette chanson.
5: Oui, tout à fait.
4: Alors, on l'écoute, merci beaucoup Thierry et bonne fin de week-end ensoleillé.
5: Merci beaucoup Émilie et puis à très bientôt, je vais dire une prochaine fois.
4: Allez, à la prochaine, ça marche. Merci Thierry, bisous.
5: Merci à toute l'équipe, oui, bisous.

0: rappelle mon numéro, Mylène Farmer, en 2008, qui avait cartonné. Alors ça, on a l'habitude en France, en Belgique, en Suisse, voilà, où elle a un public extrêmement fidèle, mais même en Russie. Elle s'était très très bien classée en Ukraine ou encore en Lituanie. La force de Mylène, la classe internationale. Mylène Farmer qui vient de sortir une toute nouvelle chanson. Vous pouvez écouter régulièrement, évidemment, sur votre radio ici.
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0: Les Beatles, les amis, on ne se remettra jamais de ce groupe, de sa puissance, de ses chansons, de ses tubes. On a la chance d'avoir deux rescapés de ce groupe, encore vivants en 2026, Ringo Starr et Paul McCartney. Eh bien, figurez-vous que Jean-Maurice, deuxième auditeur de la soirée, a décidé qu'on allait écouter une chanson sur laquelle ils chantent ensemble. Salut Jean-Mo.
2: Oui, salut Amy.
0: Comment ça va?
2: Bah écoute, très très chaudement. Hein.
0: Ah bah oui.
2: Parti pour le pré-été.
0: Oui, écoute, on va pas se plaindre parce que on a râlé là il y a 10 jours quand il pleuvait tous les jours. Donc là maintenant, on se réjouit et on bronze en chantonnant. Ça te va?
2: Oui.
0: Alors,
2: avec là, pas de problème.
0: Il y a 2 jours, Paul McCartney a sorti son 21e album solo, The Boys of Dungeon Lane. Beaucoup de gens disent que c'est un chef-d'œuvre. Es-tu d'accord?
2: Je sais pas encore, parce que j'avouerais que je l'ai commenté, mais il n'est pas encore arrivé.
0: D'accord.
2: Et, mais il y a 2 chansons qui sont des chefs-d'œuvre, oui.
0: Il y en a une.
2: Pardon?
0: Et je dis, il y en a une que tu as décidé d'écouter avec nous ce soir, c'est le duo avec Ringo.
2: Oui.
0: C'est comme, ça fait quand même quelque chose de les entendre ensemble encore, McCartney, Ringo Starr. C'est pas anodin, quoi.
2: Non, pas anodin. On attendait à le voir débouler lors de sa dernière tournée sur scène, Ringo Starr, lors de la dernière tournée de McCartney à la fin 2024.
0: Ouais.
2: Mais, quand il est passé à Paris, la Défense, quoi. Mais, en fait, c'était encore un peu utopique. Mais par contre, lui faire une chanson, et bon, je crois qu'il a diversement apprécié, mais à la fin, ils ont fait un chœur magnifique, hein.
0: Évidemment. Alors là, l'idée de toute façon de cet album de McCartney, c'est rendre hommage à l'enfance, à l'adolescence, aux amitiés avant le succès des Beatles. Il rend beaucoup hommage à Lennon, à Liverpool, il parle de ses parents. Enfin, voilà, McCartney, il a 83 ans, donc il y a un moment, on sent que se laisser aller à la nostalgie, c'est un truc qui est assez doux pour lui. Et c'est ça, la chanson « Home to Us », c'est ces deux mecs qui sont devenus des dieux de la musique, qui racontent là où ils traînaient quand ils étaient petits, quoi.
2: Back to the Egg, ça me fait penser à une autre chanson, mais de Wings, avec un autre accompagnement de McCartney.
0: Ouais.
2: Enfin, c'est aussi une histoire.
0: Donc c'est une chanson qui te touche.
2: Ouais. Il n'y a que les vrais fans qui comprennent tout ça.
0: Tu retournerais le voir, McCartney, là, s'il tourne l'année prochaine?
2: Il vient, j'arrive. C'est clair.
0: Je te comprends.
2: Je parlais des minettes et tout, mais là, c'est vraiment le pur et dur rocker, quand même.
0: Allez.
2: Au moins avec cette chanson-là.
0: Je suis d'accord. Écoutons la moitié des Beatles ensemble, grâce à toi, Jean-Maurice.
2: Oui.
0: C'est
2: merci.
0: Paul McCartney et Ringo Starr, Home to Us. Et donc l'album The Boys of Dungeon Lane, qui est sorti avant-hier et qui est une merveille qu'on vous recommande. Jean-Maurice, t'as le droit de chanter. On y va?
2: On y va.
0: Allez. Bravo, merci.
2: Je fais juste le refrain et le reste suit.
0: Voilà. Parfait, merci Jean-Maurice.
2: Bonsoir à tous.

0: C'est beau hein, quand même. Home to Us, Paul McCartney et Ringo Starr. Sur l'album The Boys of Dungeon Lane, il y a aussi une chanson bouleversante, c'est la 3. Je ne sais plus comment elle s'appelle, je n'ai pas encore l'album par cœur, mais c'est la 3e, où il raconte sa rencontre avec John Lennon dans les années 50. C'est tellement beau, c'est tellement doux. Allez écouter le nouvel album de McCartney. Franchement, vous allez passer un beau moment.
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0: L'année 2001, en musique, on en vendait des disques à l'époque. 121 millions d'albums vendus en France cette année-là. Le début de Popstar ou encore de Star Academy. Oui, la musique était à la télé d'une manière un peu étrange, mais enfin bon, elle y était. Et puis, on découvrait, c'était il y a donc 25 ans, la jeune Laurie, qui aurait pensé que 25 ans plus tard, elle serait toujours sur scène, elle est en train de cartonner avec une tournée de Zénith. Bravo ma petite dame.

les tours jumelles à New York s'effondraient après un terrible attentat terroriste et deux immenses musiciens nous quittaient. George Harrison, des Beatles, dont nous parlions il n'y a pas si longtemps, et le grand bluesman John Lee Hooker. Une toute jeune femme, moins de 20 ans, faisait un album en piano-voix qui rendait les gens complètement fous. Elle s'appelait Alicia Keys.

du duo Garou et Céline Dion, Sous le vent. Autre duo marquant, Les Mots, Mylène Farmer et Seal. Les Lofters étaient numéro 1 du top 50 parce que pourquoi pas. Et Manu Chao nous apprenait Me Gustas Tu. En 2001, les Daft Punk remettaient ça.

album studio de Daft Punk, deuxième après Homework, qui était paru en 1997. Et puis tiens, je parlais des duos, j'en ai oublié un très très important, tellement important d'ailleurs que je vous propose de l'écouter en entier, parce qu'on adore Axel Bauer, Zazie, à ma place, quand le rock à guitare et plein de sentiments aussi, évidemment, était numéro 1 sur toutes les radios.

0: paroles sont de Zazie, la musique d'Axel Bauer, numéro 1 des ventes, il y a 25 ans. Eh oui, 2001, c'était il y a 25 ans. Je sais, c'est dur, mais c'est la réalité mathématique de la situation. À ma place, c'était Axel Bauer et Zazie. À tout de suite, les amis. 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
1: Mais oui, c'est vrai, les auditrices et les auditeurs de Décibel qui choisissent les chansons ici jusqu'à 21h. C'est le programme de Décibel tous les dimanches soirs. Si vous avez envie de participer, n'hésitez pas. Il suffit de nous envoyer un email pour vous inscrire. Notre adresse, Décibel, avec un S à la fin, @radiofrance.com. Décibel, @radiofrance.com. Dans le mail, vous mettez la chanson que vous avez envie de partager avec nous et puis votre numéro de téléphone pour qu'on puisse vous rappeler, pour passer à l'antenne et que vous nous parliez de cette chanson, pourquoi vous l'aimez, pourquoi elle est importante pour vous. C'est ce que s'apprête à faire Joël. Salut Joël.
2: Salut.
1: Bienvenue dans Décibel, Joël. On va parler d'une chanteuse merveilleuse anglaise qui s'appelle Kate Bush.
2: Exactement. Chanteuse découverte pour moi au premier album en 1978.
1: Alors, elle était incroyablement jeune, elle avait 20 ans quand elle a sorti ce premier album, ça veut dire qu'elle l'a écrit quand elle en avait 19, et tout le monde s'accorde encore à dire aujourd'hui que c'est un des premiers albums les plus aboutis, les plus artistiquement marqués, alors qu'elle était au début de sa carrière. Est-ce que tu es d'accord avec ça?
2: Complètement, j'avais un an de moins.
1: Ah, c'est fou ça.
2: Ouais. Et donc, franchement, oui, on avait l'habitude de se réunir entre copains, copines à l'époque pour s'échanger des disques ou écouter ensemble des morceaux. Et c'est vrai que quand une amie a mis ce disque, j'étais fou. Quoi. Franchement, magnifique. J'ai jamais entendu une voix. Après, il faut aimer des voix comme ça, mais voix super aiguë, les instruments super, arrangement incroyable.
1: Ouais.
2: Franchement, j'ai couru chez mon disquaire à l'époque, acheter le vinyle immédiatement parce que non, c'est franchement, et je l'écoute régulièrement.
1: Ah, il est merveilleux, il s'appelle The Kick Inside, le premier album de Kate Bush. Et quand on dit qu'il est très très abouti, ce premier album, faut vous dire que dessus, il y a par exemple Wuthering Heights, qui est un de ses plus grands tubes. Toi, t'as choisi, et j'aime bien le concept, la première chanson de l'album. Est-ce que ça veut dire que du coup, c'est la première fois que t'entendais la voix de Kate Bush? C'est la première chanson de la face A, c'est ça?
2: C'est exactement ça, et surtout l'intro. L'intro avec une espèce de baleine, c'est surprenant, quoi. Surprenant, et la voix qui arrive juste après, waouh, c'est vraiment surprenant. Ah oui, et c'est pour ça que j'ai toujours eu une petite faiblesse pour cette chanson, même si ça n'a pas été le tube, non, évidemment, ni le 45 tours à l'époque sorti. Mais franchement, oui, j'adore. Enfin, sur l'album, c'est difficile de faire un choix sur cet album, il est fantastique.
1: C'est vrai. The Kick Inside, premier album de Kate Bush en 78 et première chanson de la première face, donc, pour vous grâce à Joël. C'est Moving. On l'écoute, on laisse venir la baleine. Merci beaucoup, Joël.
2: De rien.
1: À bientôt, salut.
2: À bientôt.

0: Cash et Moving sur les notes de production de ce premier album The Kick Inside de Kate Bush. On voit un nom qu'on connaît bien, David Gilmour de Pink Floyd, producteur exécutif. En fait, on lui avait envoyé les démos de Kate Bush et s'était déplacé jusque chez le papa de Kate pour l'écouter, pour la découvrir, tellement il avait trouvé que cette jeune musicienne était prometteuse et exceptionnelle. Bravo monsieur Gilmour, belle oreille.
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0: Si vous avez aimé le disque bleu de Benjamin Biolay, bonne nouvelle, l'Ultra Bleu, une réédition très enrichie de son album, sortira au mois de septembre. Un premier extrait, version tube de l'été, histoire de vous appâter. Ça s'appelle Écran Total, le nouveau Benjamin Biolay, un inédit qui vient de sortir, accompagné d'un clip. Un clip tourné dans un restaurant karaoké parisien, assez drôle, du quartier de Belleville. Ça lui va pas mal à Benjamin, il s'adapte à tous les décors, que voulez-vous que je vous dise. Voici Écran Total.

0: inédit de Benjamin Biolay, parfait pour l'été, on est d'accord. Écran total, Benjamin Biolay qui vient de terminer 50 concerts à guichet fermé pour sa tournée acoustique, qui va passer l'été sur la route des festivals. Prochain rendez-vous ici sur le festival Sœurs Jumelles à Rochefort, dont nous sommes partenaires. On y croisera donc avec bonheur Benjamin Biolay. Et puis ensuite, Tour de France des Zéniths et des salles rock en octobre, novembre et décembre prochain.
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0: Et voici Julie, une auditrice qui a bon goût, envie de musique, envie de chanter, envie de tube. Bonsoir Julie.
2: Bonsoir Émilie.
0: Bienvenue dans Décibels, ma chère Julie. Une très belle voix qu'on n'entend pas toujours chanter, puisqu'elle a beaucoup de talent, cette artiste. Elle est aussi imitatrice, actrice, animatrice. Mais c'est bien comme chanteuse qu'on l'a découverte, c'est Liane Folly. Tu te souviens, toi, comment tu l'as découverte?
2: Oh oui, c'est là ce soir, je me partage un souvenir d'enfance. Oh. C'est la première chanson francophone dont je me rappelle.
0: Ah waouh.
2: Donc j'étais, je sais plus où j'étais, mais je me sais que j'ai arrêté ce que j'étais en train de faire et j'ai entendu ça à la radio. Et c'était présenté comme une nouveauté et j'ai trouvé ça très beau.
0: Ouais.
2: Et j'ai eu l'impression d'un bonbon auditif. C'était très doux, c'était très mignon. Donc vraiment, j'étais jeune. Je savais pas du tout ce que ça voulait dire. Mais j'ai adoré et l'orchestration et la voix de Liane Folly.
0: C'est ça. Moi aussi, j'ai ce souvenir-là d'un truc très, très feutré, un peu comme si on nous faisait un câlin, quoi.
2: C'est ça.
0: Moi, je connaissais pas le jazz non plus à l'époque. J'ai découvert après des grandes voix. Mais c'est vrai que Liane Folly, ça a peut-être aussi été comme ça, au tout début des années 90, une vraie porte d'entrée hein, vers ce style musical. Et cette chanson, au fur et à mesure, elle est incroyable. Mais je crois qu'elle aime toujours la chanter. Hein.
2: Mais je l'écoute, en fait, je l'ai écoutée toute ma vie, je la fredonne très régulièrement. Et j'aimais d'autres chansons dans ce style-là de Victor Laszlo à l'époque, donc Canoë Rose, Pleurer des rivières, qui a beaucoup plus vieilli. Là, franchement, je l'écoute aujourd'hui, elle pourrait repasser à la radio, c'est vraiment... Ils avaient touché un truc un peu intemporel.
0: Ouais.
2: Et elle me fait toujours le même effet qu'à l'époque.
0: Alors, êtes-vous prêts, mesdames et messieurs, à un immense câlin auditif? J'espère que oui. Au fur et à mesure, Liane Folly, ça s'écoute pas à fond, ça s'écoute tranquillement. C'est une parfaite chanson du dimanche soir. Merci Julie, quelle bonne idée.

0: Magali.
1: Oui, bonsoir Émilie, vous allez bien?
2: Ça va et vous?
1: Ça va, contente de vous retrouver encore une fois.
2: Moi aussi, je retrouve Magali en même temps que le soleil, je me dis ça doit être lié.
1: C'est gentil.
2: Alors Magali, on va écouter un artiste qui, il y a quelques années, était complètement dans l'actu quand il s'agissait de Roland-Garros. Et là, maintenant, il est complètement dans l'actu quand il s'agit d'organiser des tournées ou des grands concerts. C'est Yannick Noah.
1: Oui, voilà. Donc, j'ai choisi la chanson « Couleur d'aimer ».
2: Ouais.
1: Donc, qui est sortie en octobre 2006 et qui est issue de son 7e album.
2: C'est ça. Donc ça veut dire que c'était il y a 20 ans. Hein. Tout le monde se prend un petit peu de vieux, mais on accepte. C'est ça aussi être fan de musique, c'est parfois se prendre dans les dents. Hein. Oh waouh, c'était il y a 20 ans. L'album Charango, donc de Yannick Noah. Est-ce que vous dites Magali que il a réussi vraiment sa reconversion, Yannick, et que de tennisman qui chante, il est devenu simplement chanteur?
1: Oui, disons qu'il était, il est plus quand même connu pour le sportif. Hein.
2: Ouais, mais je me demande, moi, si à force, pour les nouvelles générations, finalement, c'est pas juste un chanteur, quoi.
1: Oui, voilà, c'est ça. Enfin, moi, je l'ai choisi justement parce que je trouve qu'il a bien réussi dans les deux, dans le sport et la chanson.
2: C'est vrai.
1: Voilà, il a quand même fait 9 albums.
2: Hein, ah, c'est pas rien.
1: Au total, hein, pas rien. Et donc la chanson... Donc la chanson là a été écrite par le frère qui avait Jean-Jacques Goldman.
2: D'accord, Couleur d'aimer, c'est le frère de Jean-Jacques Goldman qui a écrit la chanson.
1: Oui, son pseudo Kapler là, Robert Goldman, donc qui a écrit quand même, je crois, une vingtaine de chansons pour Yannick Noah.
2: Très bien, ah bah ça je savais pas. Ouais. Vous voyez, ça sert à ça aussi.
1: Ouais, je fais des recherches.
2: C'est belle. On peut chanter, on peut danser et aussi se coucher moins bête. Bref, franchement, c'est du gagnant-gagnant. Ouais, ouais. Oh, bah merci beaucoup Magali pour cette bonne idée.
1: Voilà.
2: On y va.
1: Donc c'est vrai. Et Couleur d'aimer, ben voilà, j'ai envie de la diffuser parce que elle est moins connue.
2: C'est
1: voilà, il y a eu ses grands succès, Saga Africa, Simon Papatara. Et donc j'ai dit pourquoi pas celle-là pour changer un petit peu.
2: Et ben c'est exactement à ça que sert cette émission du dimanche soir, à écouter les chansons qui passent pas forcément tout le temps à la radio. Alors de la part de Magali pour vous à la maison, en voiture, au boulot, que ne sais-je, à la plage peut-être. Voici Couleur d'aimer. C'est Yannick Noah. Merci Magali.
1: Merci beaucoup.
2: À bientôt.
1: Merci Émilie, merci à tous les auditeurs. Au revoir.

0: cœur d'aimer, signé Yannick Noah.
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0: Il n'y a pas très longtemps, je me baladais à Paris, tout près de la Seine, et là j'ai croisé, vous savez, une bande de petits enfants de maternelle. Ils ont des gilets, un peu comme des gilets de chantier là, pour pas que la maîtresse les perde. Ils sont tous habillés pareil en fluo, c'est des gilets jaunes quoi. On s'est dit, mon Dieu, qu'est-ce qui se passe, les gilets jaunes. Non, c'était une petite classe de maternelle comme ça, et ils chantaient Sacré Charlemagne, qui a eu cette idée folle un jour d'inventer l'école. Et je me suis dit, il faut qu'on se mette un petit peu de France Gall dans l'émission. Alors la France Gall des années 60, on adore Sacré Charlemagne en 64, Poupée de cire, Poupée de son en 65, Paroles et musique de Gainsbourg, Grand Prix Eurovision 65. Il y a aussi des chansons des années 60 dont la musique est signée Joe Dassin. C'est le cas de Bébé Requin.
2: Je suis
0: J'adore, hein. Ça fait un peu l'esprit aux Champs-Élysées. On sent la patte de Joe Dassin, Bébé Requin. Les paroles sont de Jean-Michel Riva et Franck Thomas. Elle est absolument géniale, cette chanson. On peut aussi préférer la France Gall 70s. Ça me pose aucun problème, hein. Un immense album France Gall Michel Berger, Dancing Disco. Dessus, il y a cette chanson géniale, Musique. Et l'album, qui est un concept album, donc Dancing Disco, se termine sur une chanson archi mélancolique, mais qu'il ne faut pas oublier au répertoire de France Gall. Elle est superbe et si triste.

0: aussi.
1: Mais je sais ce que vous vous dites, on est dimanche soir, on n'est pas venu ici pour souffrir, ok, les amis. Alors si, maman, si, ce sera pour un autre jour. Et là, on va se réjouir avec cette chanson merveilleuse qui date de 1980, enregistrée au studio Gang. Toujours avec Michel Berger dans le coin, évidemment. Il jouait du piano debout, une des chansons de France Gall les plus populaires, encore aujourd'hui, 46 ans après sa sortie.

0: une jolie façon de parler de la différence sans avoir de gros sabots. Ça, c'est grâce à Michel Berger qui est auteur-compositeur de cette chanson. Et puis évidemment l'interprétation de France Gall qui amène tant de grâce. Il jouait du piano debout. On était en 1980.
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0: 40 ans plus tard, en 2020, en plein Covid, est arrivé un album assez incroyable, signé du groupe américain The Strokes. L'album s'appelait The New Abnormal. C'est fou parce qu'il avait été fabriqué avant le Covid, forcément, puisqu'il sort pendant. Mais en fait, la nouvelle anormalité, on est là, on fait « Ah bah oui, c'est un peu ce qu'on est tous en train de vivre. Hein. » Il y a comme ça, parfois, des planètes qui s'alignent. Et c'est peut-être pour ça que David a choisi d'écouter une chanson de cet album. On va lui poser la question, puisqu'il est là avec nous, c'est le dernier auditeur de la soirée. Salut David.
2: Salut Émilie.
0: Bienvenue dans Décibel. Alors, c'est Strokes pendant le Covid. Est-ce que ce que je décris correspond à ce qui t'est arrivé quand l'album est sorti?
2: Oui, quasiment. Mais alors en fait, quand j'ai choisi la chanson pour ce soir, ouais. En fait, j'aurais pu prendre les 10 titres parce que cet album c'est un masterpiece.
0: Ouais.
2: Ça aurait pu être 10 singles. D'ailleurs, en étant au standard, je me dis ah j'aurais dû mettre Brooklyn Bridge to Chorus
0: qui était bien aussi, qui était belle,
2: qui était pas mal aussi. Et j'adore cet album. Enfin, je l'écoute en entier dans son ordre. Je change jamais de piste.
0: Ah ouais.
2: Le nouvel album sort en juin. Je sais pas s'il sera là. Pareil, aussi, j'ai des grosses attentes, tu vois.
0: J'adore cas, parce que ouais. Tous les fans des Strokes, et j'en fais partie, on serre les fesses parce que là, on a déjà eu deux chansons qui sont sorties. C'est beaucoup d'autotune, beaucoup d'effets. On se dit, mais attends, c'est les Strokes ou c'est PNL? On comprend pas. On va voir. Écoute, ouais. Ça sort le 26 juin. Voilà.
2: C'est ça, ouais.
0: On saura bientôt.
2: Et t'as des places pour l'Accord Arena?
0: J'ai trouvé enfin, oui. Ah. Alors j'ai fait la queue pendant des heures sur internet, à droite, à gauche, etc. J'ai pas eu de ticket et en fait, c'est grâce à mon petit frère, s'il nous écoute, je l'embrasse, bisous Alex, qui lui habite à Bruxelles et bizarrement, connecté sur internet à Bruxelles, c'était plus facile d'avoir une place de concert pour Paris. Mon petit frère, il les a achetés, c'est bon. Est-ce que toi, tu vas aller les voir en concert le 22 octobre à Bercy?
2: Alors, j'ai pas de place, donc je cherche et je me dis, au pire, je compte sur des gens qui ont une grippe ou un truc, ils pourront pas y aller, je serai devant Bercy avec un panneau, cherche une place.
0: Ah ouais.
2: Voilà, donc j'espère pas les rater. Et vraiment, si vous voulez écouter, The New Abnormal, il faut vraiment écouter tout ce disque qui est vraiment super.
0: Il est magnifique. C'était le sixième album des Strokes, sorti donc au printemps 2020. Et dessus, il y a cette chanson qui est magnifique, qui s'appelle The Adults Are Talking. Et donc, on va l'écouter en croisant les doigts pour toi, David, pour que tu trouves des places.
2: Exact. Et on se rappelle pour parler de l'album, alors, du coup.
0: Oui, le 26 juin. Le rendez-vous est pris.
2: Voilà.
0: Et d'ici là, on serre les fesses. On est des fans sympas.
2: Exactement.
0: Et motivés.
2: Et j'en profite pour souhaiter un joyeux anniversaire à mon amie Malika, puisque j'ai la chance d'être à l'antenne. Donc voilà, Destrox, c'est pour toi, Malika.
0: Oh, bisous, Malika. Oui, entre fans Destrox, on s'envoie.

0: Et c'est avec les Strokes que se termine cette petite édition du dimanche de Décibel. Vous savez qu'on est là 7 jours sur 7 à 20h et que tous les épisodes de Décibel depuis 4 ans maintenant sont disponibles sur ici.fr, l'application ici et l'appli de podcast de Radio France. Merci à l'équipe de l'émission. Il y avait ce soir Iris Guitoni, Iki, Elodie Blancamaria, Yannis Kalem et Franck Moilier. Bonne soirée.
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2: Bonjour, bon dimanche. Sous vos applaudissements, c'est Willy vient déjeuner chez vous, numéro 1058.
3: Oh là là,
2: ça filoche, mes amis. Bonjour la tribu.
4: Bonjour.
2: Alors, qui est là aujourd'hui ? Nicolas Malabeuf, notre enfant de la télé. Bonjour, mon bon Nicolas.
4: Bonjour, Willy. Bonjour, tout le monde.
2: Et Fabien Imo, notre geek. Bonjour, mon Fabinou.
5: Bonjour, Willy. Bonjour à tous.
2: Et bienvenue à tous. Merci, Nicolas, d'être là. C'est un
5: miracle.
2: Survivant. Ah. C'est un survivant. Oui. Il a été gazé toute la nuit.
4: J'étais
2: mon bon
4: dans
2: Nicolas.
4: Les tranchées en zone de guerre.
2: Oh là là là là là. Bah oui, parce qu'il était dehors à fêter la victoire du PSG. Et puis voilà quoi.
4: Bon, je me baladais comme ça, je me suis fait
2: bien
4: gazer.
2: Bien sûr, mais oui, bah ça c'est ta tête. T'as une tête, on a envie de te gazer.
5: Oui, c'est vrai.
2: Bon, en tout cas, on est ravis que tu ailles bien et que tu sois là en forme. Bienvenue à tous, mes amis. Merci d'avoir choisi votre émission utile sur votre radio utile. 55 minutes pour apprendre et comprendre et s'amuser de l'actu avec nos invités, nos chroniques, notre musique, nos cadeaux. Alors notez bien les dossiers du jour. Allez, à 12h30, nous recevrons un collègue, un ami, Benoît Prospero, que vous entendez régulièrement sur nos antennes. Il vient de sortir un livre qui nous invite à ralentir pour contempler le monde autrement. Entre science, écologie, biodiversité et philosophie du vivant, son livre est une petite pause d'émerveillement. Je n'ai rien compris.
4: On va comprendre,
2: ce que je viens de dire, mais il m'a demandé de lire cette phrase, alors je viens de la lire.
5: Il va tout nous expliquer.
2: Non, il va tout nous dire dans 20 minutes. Je suis très content qu'il vienne en plus.
5: Bah oui.
2: Donc restez avec nous, il sera là dans 20 minutes. Et puis dans un instant, tiens, on va changer un petit peu la mécanique de l'émission, puisque comme aujourd'hui, c'est la fête des mères. C'est vous qui allez faire la première demi-heure de cette émission. Bonne fête les mamans, c'est vous qui allez donc faire l'émission jusqu'à 12h30. C'est la libre antenne, vous avez la parole pour laisser un message à votre maman, si vous voulez dire devant le monde entier à quel point votre maman est unique. Si vous êtes maman, bah venez nous dire, voilà, que c'est pas facile d'être maman. C'est un dur métier d'être maman.
5: C'est pas facile.
2: Et venez aussi nous dire les cadeaux à la con que vous avez reçus.
5: Ah,
2: je vous en supplie.
5: Ça, on aime bien.
2: C'est pas grave, vos fils sont grands, votre fille est grande, maintenant c'est pas grave. On peut dire, on a tous fait des cadeaux merdeux à ses parents.
5: Oui, le collier de nouilles par exemple.
2: Le collier de nouilles.
5: Ça, c'est le best-seller.
2: Moi, j'ai fait un dessous de plat en pince à linge.
4: Ah, d'accord.
2: Alors, je vous en supplie, venez nous dire les petites merdouilles que vous avez reçues en cadeau de fête des mères. 0810 055 056, on se fait une spéciale fête des mères, donc jusqu'à 12h30. 0810 055 056, appelez-nous, hein, parce qu'on vous attend, on passe le premier appel dans 2 minutes.
5: Et bien sûr, vous avez la parole sur le groupe Facebook, c'est complètement gratuit, vous tapez sur Facebook Youpi la vie avec Willy Rovelli, bim, vous tombez sur nous. Et Marie de Besançon a posté Youpi, j'ai reçu un cendrier en pâte à sel.
2: Voilà, ça j'aime bien ça.
5: J'ai arrêté de fumer il y a 7 mois. Pour les clés de bagnole.
2: Voilà.
5: Donc continuez à réagir, c'est gratuit sur Facebook pour nous retrouver. Youpi la vie avec Willy Rovelli.
2: Voilà, appelez, hein, on vous attend. C'est vraiment vous qui faites la première demi-heure de l'émission, donc je vous fais confiance. Sinon, on a l'air con. Ne me faites pas ça, s'il vous plaît. Et vous repartez avec aujourd'hui ?
4: Eh bien, oui, aujourd'hui, c'est la fête des mères. Les plus jeunes disent la fête de la daronne. Bon, c'est moi. Et on vous offre à cette occasion 50 euros de jolies fleurs.
2: Eh bien, super. On a tout dit.
4: On a tout dit.
2: Alors, les mamans, allez-y.
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2: Et avant de démarrer quoi que ce soit, tiens, on va faire un petit coucou. Un auditeur qui est passé nous voir. Ça va, Alexandre ?
6: Oui, bonjour.
2: Ça va, mon Alex ? Tu viens d'où ?
6: Bonjour, Willy. Je viens de Rosny-sur-Seine.
2: De Rosny-sur-Seine. Alors, et qu'est-ce que tu fais là-bas de beau comme métier ?
6: Alors, je suis maraîcher et horticulteur en même temps.
2: Voilà, et c'est pour ça que tu es venu avec une cagette de
6: je
2: quoi ?
6: Je t'ai ramené un panier de légumes. Donc,
2: panier de légumes, c'est pas mal. Hein.
5: C'est trop beau.
2: Y a quoi ? Tu sais que je n'ai jamais... Moi qui vais tout le temps à Carrefour, ils font pas les mêmes légumes que toi.
5: Oui. Dis donc. Sa salade, elle n'est pas sous sachet.
2: C'est vrai, j'ai jamais vu une vraie salade.
6: C'est normal, nous c'est des vrais légumes.
2: Ah, c'est des vrais légumes.
4: Il y a des bons radis là.
2: Il y a quoi de... Oh là là.
5: Regardez les radis, ils sont
2: immenses,
5: 30 cm le radis.
2: Et c'est quoi ce truc orange là ?
6: C'est
2: quoi là ?
6: Courgettes. C'est les premières courgettes qu'on sort là.
2: Elles sont oranges les courgettes ?
6: Il y a plusieurs couleurs.
2: D'accord. Donc il y a quoi ? Donc courgettes, salades,
6: fèves, carottes, des petits oignons, des fraises. Et des pommes de terre.
2: Ça, c'est les fruits du moment, les légumes du moment, les trucs de maintenant, c'est
6: on
2: ça.
6: On fait que du légume de saison.
2: Voilà. Et on passe, et puis on peut cueillir aussi, c'est
6: on
2: ça
6: a une
2: on
6: partie fait... cueillette.
2: Ça, c'est vachement bon de faire ça.
4: Tu viens, tu cueilles.
2: La partie cueillette. Bon, bah, merci beaucoup de nous avoir emmené tout ça.
6: Merci à vous.
2: Comment ça s'appelle, les cueillettes où on cueille chez toi ? Comment ça s'appelle ?
6: C'est les serres du Héron à Rosny-sur-Seine.
2: Les serres du Héron à Rosny-sur-Seine.
5: Et merci pour ce cadeau. Parce que
2: c'est un beau cadeau.
5: C'est complètement gratuit. Quand c'est gratuit, on aime.
2: J'adore. Moi, quand c'est gratuit, je préfère.
5: Merci.
2: Passe nous voir toutes les semaines, ça m'arrange, Alexandre. Merci beaucoup. Allez, 0810 055 056. Appelez vite, mes amis. On vous attend. attend dans deux minutes. C'est vous qui passez à l'antenne. C'est une spéciale fête.

0: Je crois que c'est bon, il a chanté, hein. C'était Julien Clerc, bien évidemment. Bien évidemment.
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0: Allez, il est midi 12, midi 13 même. Nous sommes en direct, on se fait un petit, voilà, une libre antenne pour changer un petit peu. Voilà, ça va nous faire du bien, un petit peu de légèreté.
3: Et surtout, vous ne bossez pas du coup.
0: C'est pour ça que ça m'arrange.
4: C'est pas mal. Ouais.
0: C'est ça qu'on va faire ça dorénavant tous les samedis et tous les dimanches. Ça, j'arrêterai de bosser un petit peu comme vous deux.
3: Bonjour.
0: On va commencer avec Anne-Sophie. Ça va, Anne-Sophie?
5: Oui, bonjour, ça va super, merci. Bonne fête à toutes les mamans.
0: Bonne fête, Anne-Sophie. Est-ce que tu es toi-même maman?
5: Oui, tout à fait, de deux filles.
0: Deux filles, alors. Quel âge elles ont? Comment elles s'appellent?
5: Alors, Sacha a 8 ans et demi, Sacha. Et Jade aura 13 ans dans 15 jours.
0: 13 ans dans 15 jours. Alors, Anne-Sophie, on se dit la vérité, d'accord?
5: Oui.
0: Est-ce que
5: oui.
0: tu préfères l'une des deux? Je plaisante. Non, je rigole. Est-ce qu'elles t'ont fait des petits cadeaux, des petites merdouillettes pour la fête des mères?
5: Oui. Ah oui, super. Elles sont toujours adorables, j'ai de la chance.
0: Alors, mais elles t'ont fait
5: Oui,
0: vas-y.
5: Oui, la grande, donc Jade m'a fait deux bracelets avec des perles, parce qu'elles aiment bien faire des petits ateliers créatifs, des choses comme ça.
4: Ça, c'est bien. Elle m'a fait
5: deux super beaux bracelets, et elle m'a fait, bon, c'est joli, elle a pris un pot de confiture vide. Ah. Elle a collé à l'intérieur, alors, deux Playmobil, il y a une maman et un petit enfant.
0: Ouais.
5: Elle a mis dans la main du Playmobil une petite pancarte qui met « I love you ». Elle a mis un petit coloriage à l'intérieur.
0: Ah non, mais elle s'est quand même cassée la tête. Hein. Non.
5: Complètement.
0: Je sais pas si c'est beau, mais en tout cas, ça s'est cassé la tête. Ça, j'avais jamais entendu ce truc-là.
4: Ah ouais, non. Un pot de confiture.
0: Un pot de confiture avec
4: un Playmobil dedans.
0: Mais j'adore.
4: Ça ne va pas chez tout le monde, mais chez toi, c'est très bien.
0: Ouais, chez Anso, ça me va très bien. Bah, les gens lui disent qu'est-ce
4: qu'on aime ton pot.
0: Et alors, Anso, parce que moi, je suis pas maman, tu vois, je suis même pas papa, je suis rien. Mais comment on réagit quand les enfants nous offrent une petite merdouillette? Bah, on est obligé de dire c'est magnifique.
4: On joue la comédie.
5: Justement, monsieur tout mignon, c'est rigolo. On leur fait des câlins, elles sont.
0: Mais évidemment.
5: Puis la petite m'a fait un peu le même genre dans un petit pot. Pareil, elle a emballé un pot en verre avec de la laine. Elle m'a fait des fleurs avec. C'est des perles en plastique que vous passez le fer à repasser dessus. Elle a fait ça en fleurs. Elle les a recourbées que ça prenne la forme de fleurs comme des vases en vase.
4: Elles se sont cassées la tête en même temps.
0: Dans un pot en verre, c'est ça? C'est ça?
5: Voilà. Qu'elle a emballé avec de la laine autour pour.
0: Il va falloir que tu cesses de faire traîner des pots en verre chez toi, manifestement. Parce qu'apparemment, ça.
5: Je vois tous les pots que j'ai en plus.
0: Oui, il faut que tu les caches. Bon, bah, en tout cas, tes filles t'aiment, voilà. Puis toi, t'es une maman comment, Anso? T'es une maman un peu stricte ou cool?
5: Alors, je suis les deux. Je sais être stricte quand il faut. Elles savent qu'à la maison, il y a des choses, il y a des choses qui se font, des choses qui se font pas. Le respect, la politesse, par contre, elles savent que, ça, c'est la base.
0: C'est pas évident d'élever des enfants. Bravo, Anso, hein, parce qu'on est là,
5: merci beaucoup.
0: Je t'en prie, hein. Merci d'être passée nous voir. Ça me fait extrêmement plaisir de t'avoir parlé, Anne-Sophie. Est-ce que tu voulais dire autre chose ou je sais pas, à part que tu m'aimes? Est-ce que tu m'aimes, Anne-Sophie?
5: Je vous adore, vous êtes top.
0: Ah, voilà, ça va.
4: Faut le dire.
3: C'est naturel, en tout cas.
4: Faut le dire, Anne-Sophie.
0: Merci beaucoup, on t'embrasse très fort. Tu repars avec
3: ta sélection. Pour la fête des mères, on t'offre peut-être une carte cadeau de 50 euros pour les plus belles marguerites du monde.
0: Voilà, et tu verras le tirage, c'est vers 12h50. D'accord?
5: Ok, j'écouterai.
0: Merci beaucoup, on t'embrasse très très fort. Prends bien soin de toi. Ciao, ma belle. Ciao, ciao. On parle de quoi avec toi dans un instant, mon petit Fabinho? On va prendre quelqu'un d'autre, mais avant, je voulais savoir.
4: L'actu web, et comme nous allons parler écologie dans la deuxième partie d'émission, j'ai repéré pour vous une appli pour visualiser le changement climatique.
0: Tu veux un jingle? Il y a mon cher Philippe Modol, le réalisateur, il me fait « Jingle ?» C'est une question. Jingle ou pas jingle? Je sais pas, Philippe, est-ce que ça te ferait plaisir qu'on mette un jingle?
3: Si ça lui fait plaisir, on met.
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0: Est-ce que Catherine est là?
6: Je suis là, bien sûr, Willy.
0: Ça va, Catherine?
6: Je vais très bien. Il y a un moment que je m'impatientais.
4: Elle attend depuis 15 jours.
6: J'ai réussi à t'avoir.
0: Tu vois, mais ici, c'est comme à Pôle emploi. Il faut insister. Tu nous appelles d'où, la Catoche?
6: Près d'Aix-en-Provence.
0: Qu'est-ce que j'aime. Comment ça s'appelle exactement?
6: Venelle.
0: Bien sûr, c'est magnifique. T'as de la chance.
6: Vous connaissez?
0: Bah, évidemment, bien sûr, j'ai plein d'amis là-bas, du côté d'Aix-en-Provence. Beaucoup, beaucoup d'amis. Beaucoup
6: d'amis. Faut venir, faut
0: avec
6: venir.
0: Qui j'ai fait des choses pas catholiques. Mais on en parlera une autre fois. Oui, oh, bah, ça va. Catherine, tu voulais réagir, si tu voulais faire un petit coucou, parler.
6: Je voulais souhaiter une très bonne fête à ma maman, qui a 98 ans.
0: Oh.
6: Et oui, elle s'appelle Angèle.
0: Angèle, d'accord.
6: Et malheureusement, elle est paralysée. Elle a fait deux AVC, elle est paralysée.
0: 98 ans, mais elle est proche de chez toi ?
6: À 15 kilomètres.
0: D'accord. Donc
6: à 4 heures, nous sommes quatre enfants, nous allons lui souhaiter une joyeuse fête.
0: Ah, très bien.
6: Avec des fleurs, on va lui rendre visite et on va bien lui faire plaisir, le maximum.
0: Très bien.
6: Ah bah, le maximum.
0: Ah, bah ça, c'est super. Bravo, bravo.
6: Nous avons eu une maman exceptionnelle. Hey. Exceptionnelle que je souhaite à toutes les enfants du monde à avoir la même.
0: Ah, bah dis donc, hein. Et en quoi, est-ce que tu peux nous dire un truc en quoi elle était exceptionnelle? Juste un truc.
6: Surtout.
0: Ah bah voilà.
6: Mère poule, tout. Très attentive. On était pour elle son rayon de soleil.
0: Ah là là,
3: c'est une belle déclaration.
6: Elle s'est sacrifiée beaucoup beaucoup pour nous.
0: Ah
6: elle
0: bravo.
6: Elle s'est sacrifiée elle pour nous.
0: Pour vous. Bon, et donc il y a toi, puis t'as des frères et sœurs, c'est ça?
6: On est deux filles et deux garçons.
0: Bah, je vous embrasse très fort. Tu embrasseras ta maman de notre part, d'accord? Quand tu la verras tout à l'heure. 98 ans. Merci Catherine d'être passée nous voir. Elle a fait une belle déclaration à sa maman.
4: Très belle déclaration.
0: Et Catherine aussi, tu repars avec ta sélection pour
3: la carte cadeau, pour le bouquet
0: voilà.
3: de fleurs.
0: Voilà. Allez, continue à nous appeler. Bah, c'est pas mignon.
4: C'est trop mignon.
0: Moi, je trouve ça trop mignon. Continue à nous appeler. Tiens, jusqu'à 12h30, on fait ça. 0810 055 056. Si vous êtes maman, si vous avez reçu des petits cadeaux, des petites merdouillettes pour la fête des mères, on aime bien. Si vous faire un petit coucou à votre maman, vous êtes les bienvenus. 0810 055 056. Qui en attendant va écouter. Non,
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3: Décidément, le jingle.
4: Oui. Ah, mais il adore les jingles.
0: Non, maintenant, je veux qu'on écoute Gauvin Serres. C'est ça, non? Voilà, ça sera peut-être mieux. Avec quatre enfants plus loin. Bah voilà.
3: Ah, bah justement.
4: Ah, bah oui,
0: c'est une chanson en rapport avec la fête des mères. Gauvin Serres, quatre enfants plus loin.
4: Oh, moi, ah, j'en ai assez.
0: À tout de suite, mes amis, juste après dans Gauvin Serres. Et après, on fera Fabien et Mo, bien évidemment. Ah.

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1: 12h23, Fabien Emo, notre geek, alors, mon Fabinou.
2: Il est l'heure de la mise à jour, toute l'actu web de la semaine, et on démarre avec la belle histoire de ce mois de mai que je voulais absolument partager avec vous ce midi. Il y a quelques semaines, Juliette et Thomas ont ému la toile avec un appel à l'aide sur Instagram. Juliette et Thomas, en fait, ce sont les parents du petit Elio, 4 ans. Ce couple a découvert, en fait, au mois de janvier, que leur petit garçon était touché par une leucémie très rare. Sur Instagram, ils ont lancé un appel pour trouver un donneur de moelle osseuse. Cet appel à l'aide a été relayé des centaines et des centaines de fois, donc il y a eu des inconnus, mais également des personnalités comme Teddy Riner, Antoine Dupont ou encore le président de la République. Et grâce à toute cette mobilisation, les parents du petit Elio ont annoncé une bonne nouvelle, toujours sur Instagram, c'était il y a quelques jours.
3: Coucou les copains.
4: Coucou, on a une super bonne nouvelle à vous annoncer.
5: On a trouvé un greffon pour Elio.
4: C'est trop bien. Les prochaines semaines vont être hyper intenses, mais vraiment, merci, merci à tous.
5: Merci du fond du cœur.
4: On vous embrasse.
2: C'est la belle histoire de ce mois de mai. Voilà, on embrasse Elio et ses parents. Et pour une fois, on peut dire bravo aux réseaux sociaux.
1: Oui, bravo.
2: Voilà, ça sert à quelque
1: pas
2: chose.
1: Pas tous les jours qu'on le dit, mais là, oui.
2: On passe maintenant à l'appli de la semaine.
6: Autre chose. Hein.
2: Alors là, on est dans un autre délire. Carlos, ça faisait longtemps d'ailleurs qu'on l'avait écouté sur cette antenne. J'ai découvert donc une nouvelle application qui va plaire à nos amis écolos. Car en deuxième partie d'émission, nous allons parler écologie. Oui. Connaissez-vous Replay Météo?
6: Pas du tout.
2: Disponible gratuitement en ligne depuis quelques jours. C'est complètement gratuit. Cet outil interactif permet de remonter le temps météorologique jusqu'en 1940, partout sur la planète. Température, pluie, vent, couverture nuageuse ou encore humidité. Les utilisateurs peuvent visualiser les conditions météo passées presque comme s'ils y étaient. À l'image, en fait, d'une machine à voyager dans le temps, vous tapez dans la barre de recherche une date, un lieu, bim, vous avez la météo en question. Et ce qui amuse, en fait, les internautes, c'est de taper leur date de naissance pour voir quel temps il faisait le jour de votre naissance. Cette appli permet de voir et suivre le changement climatique et on apprend que lundi dernier, lundi 25 mai, a été la journée la plus chaude en France pour un mois de mai depuis près d'un siècle. Voilà, c'est pour vous, c'est cadeau, c'est pour les écolos, ça s'appelle Replay Météo. Allez, on termine l'actu web avec le concon de la semaine. Un ado de 17 ans cette semaine a braqué le tabac presse de sa commune de Montbéton, c'est dans le Tarn-et-Garonne, avec un pistolet en plastique.
6: Oh là là.
2: Alors, il a eu cette idée après avoir regardé un tuto sur internet. Eh bien, la buraliste n'a pas perdu son sang-froid. Elle a refusé de lui donner la caisse. Elle lui a simplement tendu un paquet de cigarettes. Eh bien, figurez-vous qu'il a pris la fuite avec le paquet de cigarettes et quelques minutes après, il s'est fait griller par la gendarmerie.
1: Par la gendarmerie.
2: C'était le concon de la semaine.
1: Ah là là, bah il y en a des concons.
6: Ah, il y en a, il y en a.
1: On aime bien les concons. Merci beaucoup, mon bon Fabinou. 0810 055 056. Je voulais qu'on prenne quelqu'un, mais là, je crois qu'on est un petit peu à la ramasse, donc c'est pas très grave. Appelez-nous quand même. 0810 055 056. On fait une spéciale fête des mères jusqu'à 13h. Donc si vous voulez nous appeler pour souhaiter une bonne fête à votre maman, nous dire pourquoi votre maman elle était formidable, ou si vous êtes vous-même une maman et que vous avez reçu des petits cadeaux, des petites merdouillettes.
2: Ah oui.
1: On a fait ça quand on est à l'école. Bah voilà, bon, ça va. Puis même parfois le mari il offre des merdouilles. Il n'y a pas que les enfants. Souvent le mari offre des merdouilles. 0810 055 056. Comment ça réagit sur le groupe?
2: Alors sur le groupe Facebook Youpi la vie avec Willy Revelli, Gaël a posté: ma fille m'a servi le petit dé joli et ce n'est pas tous les jours. Vive la fête des mères. Voilà, comme quoi ça arrive. Et Julie a posté: mon fils de 4 ans m'a récité un poème ce matin. On a un petit peu de temps, je peux le réciter?
1: Vas-y.
2: Si j'étais jardinier, je ferais pousser une fleur en forme de cœur. Elle serait pour maman, qui la garderait longtemps. Car maman saurait que la fleur, c'est tout l'amour de mon cœur.
6: C'est chou,
2: c'est joli. Là,
6: c'est bien écrit.
2: C'est bien écrit.
1: Tu n'as jamais parlé aussi bien, mon cher.
6: Oui. C'est pas de lui, donc oui.
1: C'est pour ça que c'était formidable.
2: Continue à réagir sur le groupe Facebook, c'est complètement gratuit.
1: Continue à écrire des poèmes. Pour
2: Youpi la vie avec Willy Revelli, ça c'est le nom du groupe.
1: Ouais, merci beaucoup.
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2: Partons gaiement vers la deuxième demi-heure de votre talk show du dimanche. Alors ici, c'est comme la messe du dimanche.
3: Mais non, pas pareil.
2: Sinon, c'est la même chose. Dans un instant, on va recevoir l'écolo Benoît Prospero, qui nous parlera du monde merveilleux du vivant. Vous ne verrez plus la nature du même œil, croyez-moi, grâce à son livre. Et votre tribu est là, notre enfant de la télé, Nicolas Malabeuf. Qu'est-ce que tu fais pour la planète, mon Nicolas?
4: Oula. J'ai pas grand-chose à dire sur ça.
2: Voilà.
4: Je prends l'avion, mais bon.
2: C'est très... Ah, tu fais ça pour la planète?
4: Oui, oui, j'y pense.
2: Qu'est-ce que tu fais pour la planète?
4: Je prends l'avion.
2: Bravo. Et notre spécialiste veine, Fabien Emo, qu'est-ce que tu fais?
5: Je l'ai déjà dit.
2: Il a deux voitures diesel.
4: Oui, décidément.
5: Mais pour compenser, je l'ai déjà dit, je fais pipi sous la douche.
2: Ah oui, c'est
5: bon. Ah
2: et parfois même dans le bain, c'est ça qui est.
5: Ouais, c'est pour réchauffer l'eau.
2: Bah, évidemment.
5: Ça, c'est écologique.
2: Ben voilà.
5: Qu'est-ce que vous faites, vous pour...
4: On n'est pas l'équipe la plus écolo, on va pas se mentir.
5: On peut dire la vérité.
2: Vas-y, dis la vérité.
5: Willy nous a invités cette semaine chez lui.
2: Donc,
5: il faisait 40 degrés.
2: Et donc
5: on est arrivé chez lui, il faisait moins 12, il avait mis la clim à fond.
2: À fond, mais.
5: Et il laisse.
4: Avec les fenêtres ouvertes.
5: Ça, c'est un écolo qu'on aime.
2: Ça, c'est ma
5: spécialité. Et c'est la vérité en plus. Je vous le jure que c'est vrai.
2: Franchement, mais la clim à fond, la fenêtre ouverte,
5: c'est le bonheur.
2: Vraiment, je vous le conseille. Bon, et bien sûr, mes aimés, réagissez sur ce que vous voulez. Tiens, sur la fête des mères, si vous voulez faire un petit coucou à votre maman, c'est le moment. Dites-nous si vous avez reçu des petites, si vous êtes maman, que vous avez reçu des petites merdouillettes en cadeau, soit des enfants, soit du mari. Appelez-nous, tiens, 0810 055 056. Vous repartez avec.
4: On va vous combler de fleurs, une carte cadeau de 50 euros de fleurs.
2: Voilà. Et réagissez aussi sur le groupe Facebook.
5: Qui est complètement gratuit. Vous tapez Youpi la vie avec Willy Rovelli.
2: Voilà. Mais d'abord, ce n'est pas suivi l'actu. Pas de panique, l'actu vous suit. Il est temps pour moi de mettre
6: les points sur les i.
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2: Et on commence avec un point, Patrick Bruel.
7: Alors, regarde.
2: Ma bite. Oh, face aux accusations, le chanteur a annoncé qu'il annulait sa tournée de festival prévue cet été. L'artiste est dépité dans Festival Il y a Fesses. Il faisait une telle joie. En plus, avec Bruel, c'est plus une tournante d'été. Hein. C'était plus une tournante d'été qu'une tournée d'été.
4: Oh, non.
2: Non, ça va être sympa le jour où il fera face à ses plaignantes au commissariat. Alors non, Bruel, prénom Patrick. Voilà, en fait, pendant des années, on avait mal interprété ce fameux Patrick. Hein. C'était pas des cris de fans, c'était des cris de victimes. Sport, le PSG est devenu champion d'Europe pour la seconde fois. Les pilleurs sur les Champs-Élysées étaient pas contents. Il n'y avait pas toutes les tailles chez Footlocker. En ce moment, Bruel, c'est l'autre PSG, hein, Patrick Sangaul. Oui, parce qu'avec toutes ces histoires, il a moins envie. Le chanteur Renaud a fêté cette semaine son deuxième anniversaire de mariage avec sa chérie Cerise, mariée pour le meilleur et pour la poire. Alors, 2 ans, c'est les noces de cuite. De cuir. Attention, rappel de produits, des paquets de crevettes vendus chez Grand Frais peuvent causer des maux de tête. Ils étaient grands pas frais, apparemment. Moi, c'est quand j'entends les 3 cafés gourmands que j'ai mal à la tête. Si ça se trouve, depuis le début, on nous ment. On croit que c'est un groupe de chanteurs, alors que c'est peut-être un cocktail de crevettes, on sait pas. Dans l'Aveyron, un pizzaïolo accusé d'avoir tué, découpé et cuit sa victime. C'était une pizza 4 phalanges. La victime a été identifiée grâce aux dents retrouvées dans la poêle à bois. Voilà, une victime cuite à le dentier. Le mieux, ça reste tout de même de manger un diabétique. Et la cuisson, il y a comme un petit goût caramélisé, je vous le conseille. En tout cas, voilà une affaire sordide qu'on nous racontera peut-être un jour dans Faites Entrer la Cuisine. Selon un expert en dermatologie, du gravier et des excréments ont été retrouvés dans des crèmes solaires vendues sur Internet. Et oui, idéal donc pour avoir un bon bronzage de merde. Enfin, la question du jour. Après la Coupe des Champions gagnée par le PSG, est-ce que Zaz pourrait participer à la Ligue des Shampoings? Eh ben vous avez 2 heures. Heureusement, dans 214 jours, c'est fini 2026.
5: Voilà. J'ai tout compris.
2: T'as tout pour une fois. Et bravo au PSG.
4: Je suis pas fan
2: de foot, mais enfin quand même.
4: Ça le fait.
2: Quand même, ça le fait. Donc il y a eu du bordel.
4: Du grabuge.
5: Oui, c'est ça. Il y a eu du grabuge. C'est
2: toute
5: ça.
2: Toute la nuit. Je crois que c'est moi devant chez moi. Je crois que ça s'est terminé il y a 2 minutes.
5: Ah, d'accord.
2: Mais ça a été ça toute la nuit. Mais allez, voilà. Bravo pour le PSG et vive le foot. Bon, alors pour ceux qui n'étaient pas fans du PSG, par exemple les Marseillais.
5: Ils sont pas bien, les Marseillais.
2: La coup de bambou. Eh ben, quand je vous dirai à vous, vous me ferez un panabapapala et ça ira beaucoup mieux. Tiens, écoute ça. Là, ça va pas bien.
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2: bambou.
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0: c'est le groupe Police, bien évidemment.
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0: Allez, ouvrons notre nouveau dossier. Bonjour Benoît Prospero.
3: Bonjour Willy. Et bonjour à tous.
0: Bienvenue. Bonjour. Ici, le retour. Mon cher Benoît, vous êtes spécialiste quoi ? Écologie, nature, on peut le dire comme
3: science,
0: ça.
3: Science, climat, biodiversité.
0: Science, voilà.
3: Émerveillement.
0: Voilà, émerveillement ici sur les antennes d'ici, on vous entend régulièrement. Et vous êtes un ami aussi, mon seul ami écolo. Mon seul et le dernier, le premier et le dernier, profites-en bien. Vous venez de sortir un livre qui s'appelle La boussole céleste du papillon chez Tana Édition. C'est un voyage entre espace, nature et vivant, c'est bien ça?
3: Ben oui, c'est ça. Et vous savez quoi, cette phrase là que je vais vous dire, je l'ai préparée pendant des mois parce que
0: vas-y,
3: je pensais à vous.
4: Attention.
3: Pourquoi ce livre? Parce que souvent on me demande pourquoi ce livre. Eh bien, pour s'émerveiller de l'improbabilité du miracle ordinaire de notre existence.
0: Oh bordel.
4: Tout ça pour ça.
0: C'est-à-dire.
3: C'était juste pour ce oh bordel. Ouais, voilà, alors, que j'ai fait ce livre en fait. Alors c'est-à-dire que tous les jours on vit sans se poser des questions existentielles ou des questions complètement banales sur notre existence. Alors par exemple, là vous êtes en train de respirer, vous prenez une inspiration, on s'en rend pas compte de ce geste, hein, il est automatique.
0: On a de la chance de pouvoir le faire.
3: Eh ben en fait oui, parce qu'il est le résultat de milliards d'années d'équilibre invisible. Il y a 2,7 milliards d'années, la planète existe depuis 4,5, il y a des toutes petites bactéries qu'on appelle des cyanobactéries qui sont apparues. On ne sait pas trop comment.
0: Mmh.
3: Et elles ont changé le cours des choses. Pourquoi ? Parce qu'avant, il n'y avait pas d'oxygène en fait sur Terre. Et ces cyanobactéries, et je vais passer les détails, mais nous ont offert cet oxygène et nous permettent par exemple ici d'être là. Et ce livre, c'est ça. C'est-à-dire que depuis le Big Bang et jusqu'à aujourd'hui, il s'est passé des événements, parfois des événements clés qui sont mis en avant dans ce livre et qui fait qu'on existe aujourd'hui.
0: C'est un livre de vulgarisation scientifique, comme on dit souvent.
3: Oui.
0: C'est ça, pour que les crétins de mon espèce puissent comprendre les choses.
3: Je l'ai fait que pour vous.
0: Merci. Ben là, alors, un deuxième exemple. Il y a d'autres exemples?
3: Tiens, il y en a plein. Par exemple, tiens, on va faire une expérience avec Nicolas Malabeuf. Tiens,
0: oula,
3: Nicolas, je vais vous demander de fermer les yeux. Allez-y, fermez les yeux.
4: J'ai perdu noir.
3: Et je vais compter jusqu'à 3. 1, 2, 3. Rouvrez les yeux. Qu'est-ce qui a changé? Je vous donne la réponse, on va gagner du temps.
0: Ouais.
3: Pas grand-chose, vous êtes là en statique. Ou en tout cas, vous avez l'impression d'être en statique.
0: Alors
3: qu'en réalité, vous êtes en train de tourner à 107 000 km/h autour du Soleil. Chaque jour, vous parcourez 2,5 millions de kilomètres autour du Soleil, soit près d'un milliard de kilomètres par an.
4: Mais je maigris toujours pas, par contre.
3: Non, ça marche pas. Mais voilà, c'est pour se rendre compte de cette grandeur aussi que ce livre existe. Voilà. Vous voulez un autre exemple?
0: Oui,
3: très bien.
0: Moi, j'aime bien les petits exemples comme ça.
3: Vous êtes venu comment ce matin, Willy?
0: Je suis venu en Vespa.
4: Bien polluante.
0: Tout.
3: Peu importe, mais c'est pas là où je veux en venir. Vous êtes venu en Vespa et donc vous avez roulé sur une route, mais à aucun moment vous avez dit tiens, il y a quoi sous mes pieds, il y a quoi dans le sol, sous le scooter.
0: Alors, si, il y a des nids de poules.
3: Oui,
0: et
3: il y a des
0: cadavres de chats.
3: Et en dessous,
4: les rats.
0: Et en dessous, alors.
3: Et en dessous,
4: alors.
3: Ben exactement, mais alors, c'est surtout que dans cette terre, il y a des êtres vivants qui, tous les jours, quand je dis des êtres vivants, des bactéries, des champignons, des vers de terre, etc., qui nous offrent ni plus ni moins que la fertilité. Ce qui permet, par exemple, d'avoir ici ces légumes dans ce studio. Est-ce que vous savez que dans une seule poignée de terre, je vous invite la prochaine fois que vous verrez la terre, vous ramassez une seule poignée de terre, il y a plus d'êtres vivants dans une seule poignée que d'êtres humains sur la planète.
0: Ça
4: je vais le ressortir à la vidéo.
5: 7 milliards, ça veut dire plus de 7 milliards.
3: Exactement.
4: Wow.
0: Ça c'est incroyable. On va le redire comme ça tout à l'heure à midi là, parce que on a tous un déjeuner chiant qui nous attend parfois. Donc bim, donc vas-y, refais là.
3: Dans une seule poignée de terre, il y a plus d'êtres vivants que d'êtres humains sur la planète.
0: Oh, tu te rends compte,
4: c'est ça, c'est bien.
0: Et donc, il y a quoi dans ma poignée de terre? Alors,
3: des bactéries, des champignons, des vers de terre, etc., etc. Et il y a tout un monde qui vit et qu'on oublie complètement, alors qu'il nous permet de vivre à nous, simplement.
0: La boussole céleste du papier, donc c'est le livre. Il y a de très belles illustrations. Qui a fait ça aussi?
3: Oui, c'est un graphiste qui s'appelle Léo Quête-Glace, qui est formidable et que vous rencontrerez peut-être un jour.
0: J'espère. Mais il se lit comment, ce livre? Alors, en tournant les pages, certes, mais
3: non,
0: je dirais, c'est quoi?
3: Non, mais c'est vrai. Alors, il n'y a pas un mode d'emploi, mais il y a une proposition.
0: Voilà.
3: En fait, l'idée de ce livre, c'est aussi de ralentir pour prendre conscience de tout ça, parce que parfois, c'est vrai que c'est assez vertigineux. Et donc, l'idée, c'est de lire une page, une double page par jour. Souvent, c'est une double page.
0: Ouais.
3: Parfois, il y a trois mots, parfois, il y a plus.
0: Ouais.
3: Mais l'idée, c'est de prendre conscience, en fait, de ce que l'on représente sur Terre, dans l'univers, et de ce que l'on a. Donc, c'est un livre vraiment pour prendre le temps. Ne le lisez pas, en 10 minutes, ça sert à rien. Prenez-le, par exemple, cet été, sur la plage, et tous les jours, vous lisez une petite
0: deux pages.
3: Voilà comment ça fonctionne.
0: Avec, à l'intérieur, des surprises, parce que dans les paniers de Yoplait, il y a des vrais morceaux de fruits. Et bien là, il y a des morceaux de mots qui n'existent pas aussi dans ce livre.
3: Ah, par exemple, ça, c'est dans la quatrième partie.
0: Ouais.
3: Effectivement. Alors, je vais vous dire. Par exemple, Gökota. Vous savez ce que c'est, Gökota?
0: Ben non.
3: Eh ben, en suédois, ça veut dire l'art de se lever tôt pour entendre les premiers oiseaux chanter.
0: Eh ben, Benoît.
3: C'est une page très poétique.
0: Écoute-moi, t'es mon ami, Benoît.
3: Oui.
0: Écoute-moi, je te jure. Ce que je vais dire là, je vais être sincère 20 secondes. Je suis un extrême lève-tôt. Moi, tous les jours que Dieu fait, 4h20, je me lève. Mais pour de vrai, hein, je me réveille, tac. Et là, depuis 15 jours, là, il fait jour hyper tôt à Paris. À 5h, il fait jour. Et j'ai de la chance, même si j'habite en plein Paris, eh ben, j'entends les oiseaux le matin tôt. Et je te jure, Benoît, que c'est un ravissement. Mmh. Je pensais pas un jour pouvoir m'en rendre compte à quel point je prends un bonheur de me lever et d'écouter les oiseaux. Je te jure que c'est vrai.
3: Eh ben, cette...

0: que les Français, nous tous là, est-ce qu'on s'intéresse au sort du vivant, au sort de la nature? Est-ce que tu crois qu'on s'y intéresse? Est-ce qu'on prend conscience que ça y est, quand même il se passe des trucs graves?
1: Alors je pense qu'on en a pris conscience qu'il se passe des trucs graves. Je pense que tout le monde a compris que oui, il va falloir changer radicalement et qu'on peut créer un futur désirable. Et la bonne nouvelle, c'est que toutes les solutions existent. Mais je pense que oui, on a envie de ça. D'ailleurs, on adore la nature. On le voit avec le jardinage, par exemple. On sait que les Françaises et les Français sont passionnés de jardinage, adorent se balader dans la nature, etc., etc. Enfin, je veux dire, c'est de là où on vient. Donc forcément,
0: Merci, Benoît. Tu sais que je t'aime.
1: Et ben moi aussi,
0: Vraiment. Ouais. Benoît Prospero, la boussole céleste du papillon chez Tana Édition. Reste avec nous parce que tout à l'heure, on aura une invitée qui va te plaire, j'en suis sûre. Merci, Irène, donc tu peux rester.
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0: Ça va, Marianne?
4: Ça va.
0: Comment vas-tu, Marianne?
4: Très bien, et toi?
0: Mais ça va bien, tu nous appelles d'où, Marie?
4: J'espère que tout le monde va bien
0: Non, parce que les autres, c'est pas très très grave, je l'ai déjà dit. Ce qui compte, c'est toi et moi, Marianne, le reste. Tu nous appelles d'où, Marianne?
4: De Courbevoie.
0: Ah, Courbevoie, bah, pourquoi t'es pas passé nous voir?
5: Il fallait passer nous voir,
0: Marianne.
4: Ah oui, j'ai voulu.
0: Oh là là, tu fais quoi dans la vie, Marianne?
4: Je travaille dans la production audiovisuelle.
0: Ah, tu as un poste important ou tu es stagiaire encore? Comment ça se passe?
4: Non, je suis chargée de production en intermittente.
0: Bon, ça va, ça se passe bien. Tu es heureuse dans ton métier?
4: Très heureuse.
0: Un métier passion, hein. Là, on fait tous des métiers passion.
4: Un métier passion. Exactement. Ah bah là, on n'a pas le choix.
0: Tu voulais faire un coucou pour ta maman?
4: Oui, c'est ça. Ah. Je voulais lui souhaiter une bonne fête et lui dire que je pense très fort à elle et je lui fais plein de bisous.
0: Bon, comment elle s'appelle, la maman de Marianne?
4: Elle s'appelle Yulia.
0: Yulia, ah, c'est beau, joli, dis donc. C'est joli. Et elle est où, Yulia? Dans quelle ville?
4: Elle est à la maison, quelque part, voilà.
0: Ah, c'est-à-dire que tu habites une maison tellement grande que tu ne peux pas la saluer directement.
4: Elle aimerait bien,
0: la radio.
4: Et non.
0: Bon, en quoi elle est formidable, ta maman, Marianne? En quoi vraiment c'est la meilleure des mamans?
4: Bah, parce qu'elle est toujours là pour nous, quoi qu'il arrive, dans les mauvais et les bons moments. Et puis, c'est une maman qui aime ses enfants, donc...
0: C'est pas mal. Toi, tu auras des enfants plus tard ou tu en as déjà?
4: Non, j'en ai pas. Ouais, laissez-moi le temps quand même.
0: Tu en auras combien?
4: Deux, c'est bien.
0: Bravo. Quel âge tu as, si c'est pas indiscret, Marianne?
4: 24 ans.
5: Comme moi.
0: Voilà. Ah bah alors là. Il y a Nicolas qui est intéressé. C'est pour ça que je te demandais. Je te déconseille Nicolas, Marianne. Hein, mais enfin, après, tu fais ce que tu veux. Je t'embrasse fort. Merci d'être passé nous voir, Marianne. Merci beaucoup. Hein. Tu repars avec ta sélection.
5: Et oui, tu vas peut-être offrir des fleurs à ma future belle-mère.
0: Merci Marianne, prends bien soin de toi. Voilà, tu embrasses ta maman de notre part. À très bientôt. Allez, dans un instant, Nico, on parle de quoi avec toi?
5: Eh bien, on va rendre hommage à toutes les mamounettes.
0: Ah, les mamounettes. Mais d'abord, tiens, on va écouter Zao de Sagazan avec la Symphonie des Éclairs. C'est beau, ça.

0: toujours beau.
1: C'est vrai, il fait toujours beau. Parce que vous écoutez votre radio ici avec
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1: Allez, quand il y en a mal, il y a Malabeuf. Nicolas Malabeuf, alors.
4: Eh bien, aujourd'hui, nous fêtons les mamans sans qui nous ne serions rien.
1: Ah, bah oui.
5: Maman, c'est toi.
4: Et alors, la première ville où on a fêté les mères, c'était en France il y a pile 120 ans, en 1906, dans le village d'Artas, c'est en Isère. Un instituteur nommé Prosper Roche anime une cérémonie pour célébrer deux mères qui avaient chacune 9 enfants. Elles avaient reçu le prix du haut mérite maternel. Et alors, dans les années 60, avoir plein d'enfants, c'était très bien vu. Certaines mères qui avaient beaucoup d'enfants étaient même récompensées par l'État.
6: Dans les mairies, les mamans de plus de 5 enfants reçoivent un diplôme officiel remis par le représentant du gouvernement.
4: Et oui, un diplôme, mais aussi une médaille qui était distribuée aux mamans qui avaient élevé dignement au minimum 4 enfants. Une médaille donc de bronze pour celles ayant atteint 4 enfants, une médaille argentée de 5 à 7 enfants et la médaille d'or pour celles qui ont plus de 8 enfants. Il y avait un bon armement démographique. Et alors, du côté de la télévision, lors de l'année 1969, Georges Decaune et Denise Fabre sont à l'antenne et Denise n'oubliait aucune mère.
7: On ne saurait passer cette journée sans souhaiter à toutes les mamans et en particulier à la mienne une bonne fête des mères. Et à nos voeux s'associent ceux des caméramens de Télédimanche, en particulier messieurs Guy Bréma, Jean-Claude Couchou, Roger Fontana et Jacques Guillet.
4: Elle n'oubliait personne.
8: Jean-Claude Couchou.
4: Et alors, dans les années 60, allons voir ce petit bout de chou qui parle de l'importance de sa maman.
8: Un père, ça fait pas tout ce qu'une mère nous fait. Un père, ça ne tricote pas les pulls verts.
1: Ah non.
8: Par exemple, ça fait pas la cuisine.
1: Ah non.
8: Enfin, quelquefois, mais enfin, ça fait pas la
1: ça
8: cuisine.
1: Ça, Fabien, toi, tu fais.
9: Elle la fait bien, la cuisine, ta mère?
8: Très bien. Très bien.
9: Elle te fait des plats que tu aimes bien?
8: Ah oui.
9: Quoi, par exemple?
8: Les œufs durs. Les œufs durs et les œufs au bacon.
4: Le bacon, il disait bacon.
9: Bah oui.
4: Mais alors, à l'époque, quel cadeau les enfants ont-ils prévu pour leur tendre maman?
10: Qu'est-ce que tu fais, là?
11: Un indien.
10: Pour qui?
11: Pour ma maman.
10: Quand est-ce que tu vas lui donner?
11: Pour la fête des mamans.
12: Quel âge as-tu?
11: 8 ans.
12: Qu'offres-tu pour la fête des mères?
11: Une lampe de chevet et un paquet de cigarettes.
8: Oh,
1: un paquet de cigarettes.
8: Oh.
1: C'est génial.
9: C'est bien ça.
11: Pas tellement.
4: Bon, ça, offrir des clubs pour sa mère à 8 ans, pourquoi pas? Et alors, les meilleurs cadeaux pour les mamans, ce sont quand même les poèmes chantés. Bah, même mal chantés, c'est mignon.
1: Oui.
11: Maman, petite maman, voici le jour de ta fête. De permis à ton enfant de t'offrir ses fleurettes.
4: C'est mignon.
1: C'est mignon.
4: Et enfin, le petit potin sur votre maman, la maman de Willy Romilly. Elle a un succès fou avec les jeunes, tout le monde la drague.
1: Ah, c'est vrai.
4: C'est vrai. Elle a du succès.
1: Ma mère, elle a énormément de succès.
4: Comme son fils.
1: D'ailleurs, ça me fait penser que je vais l'appeler parce que je ne vais pas
4: souhaiter.
8: Ah, bah oui, appelez-la. Vous l'appelez en direct.
1: Je vais l'appeler là. Attends, vas-y, enlève le son. J'avance, elle va décrocher parce que.
4: Est-ce qu'elle nous écoute déjà?
1: Elle nous écoute tout le temps.
4: Tout le temps.
8: Bah, va pas vous répondre, comme elle écoute la radio.
4: Ah, bah oui.
1: Bah, et vous êtes témoin, je l'aurais appelé.
8: Vous êtes témoin que je l'ai appelé.
1: Ah, ça va, c'est ton fiston?
13: Oui, je t'écoute.
1: Ah, tu m'écoutes? Je voulais te faire une bonne fête, maman.
13: Oui, merci.
1: Ils sont au Chalet Gourmand.
8: Ah, ils sont au Chalet Gourmand.
1: C'est un super resto, le Chalet Gourmand, je vous le conseille. Bon, bah,
13: tout le monde pense à toi.
1: Ah, bah, c'est gentil. Bah, t'embrasses tout le monde, hein. Je t'aime fort. Ciao, bella, ti amo. Ciao, amore mio. Ciao, ciao. Elle m'a dit moi aussi. Ciao, ciao. Ciao, ciao. À tout de suite après ça.

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1: Allez, de retour ici, c'est Willy, viens déjeuner chez vous, on passe à table tous ensemble le samedi et le dimanche en direct entre midi et 13h. Mais vite, ce sont les 5 dernières minutes. Alors vite sur la bonne idée avant de partir. Bonjour Chloé Nabédian.
2: Bonjour Willy, bonjour à tous.
1: Bienvenue ici ma chère Chloé, vous êtes journaliste spécialisée en météorologie et vous venez de lancer le projet Amazing Chloé sur YouTube et les réseaux sociaux. Alors Benoît Prospero, l'un d'autres invités avant qui vient de sortir son livre La boussole céleste du papillon est resté avec nous parce que comme lui, Chloé, vous aussi vous voulez vulgariser la science, vous dites on ne peut pas protéger ce qu'on ne connaît pas. C'est pas idiot ça Chloé, bravo, c'est bien dit.
2: Merci, effectivement l'idée c'est de retrouver les nouvelles par la nature, d'apprendre à la connaître, à la trouver extraordinaire, à décrypter la science qui se cache derrière, titiller la curiosité en fait pour avoir envie justement de l'aimer de nouveau et de la protéger.
1: Voilà, vous voulez être quoi, une espèce de passerelle entre les scientifiques et nous ?
2: Oui, c'est un peu ça. C'est vrai qu'il y a des chercheurs extraordinaires qui travaillent dans le monde entier sur des sujets incroyables. Mais parfois, c'est compliqué de transmettre au grand public. Et moi, je suis un peu cette passeuse, justement, entre les chercheurs et le grand public pour permettre à tout le monde de découvrir ces recherches incroyables.
1: Et donc, protéger, vous dites, voilà, il faut protéger. Mais protéger quoi ? Parce qu'on a l'impression que... tous les petits gestes du quotidien qu'on fait, là, voilà, faire pipi sous la douche, faire pipi dans le bac à vaisselle, tout ça. Est-ce que ça sert à quelque chose, Chloé?
2: Non, alors faire pipi sous la douche, je sais pas si ça servira vraiment à grand chose. Non, l'idée, c'est de se rendre compte qu'on a quand même un pouvoir en tant que citoyen. On a le pouvoir déjà de consommer, de choisir ce qu'on consomme. Et ce que je peux vous garantir, c'est que selon vos choix, eh ben, les industriels derrière ou la filière dont elle se met en place va complètement changer sa façon de faire si jamais vous faites des choix plus par rapport à votre nourriture. Ouais. Et puis aussi, vous pouvez imposer à votre mère de mettre en place des actions très précises pour que vous puissiez mieux vivre dans votre village, votre ville. On a vu avec la canicule de ces derniers jours que les villes ne sont pas du tout prêtes à supporter la forte chaleur. Et le monde de demain, c'est ça, c'est mettre en place toutes ces solutions qui vous permettent de mieux vivre, d'être en meilleure santé, de mieux manger. Et donc d'être plus heureux à la fin.
1: Ouais. Donc voilà, il a fait, vous en parlez, là, voilà, il a fait très très chaud là, ces jours-ci. Vous dites quoi aux climato-sceptiques ? Alors déjà, est-ce que vous comprenez qu'il y ait des gens qui doutent ? Et quand on vous en parle, quand quelqu'un vous dit « Ah, j'en doute un peu », qu'est-ce que vous leur dites ?
2: Alors pour moi, les gens qui doutent, c'est des gens qui ne veulent pas voir la vérité en face. Et peut-être qu'elle leur fait trop peur aussi. Et j'ai plutôt tendance que c'est politique de l'autruche. C'est-à-dire qu'on met la tête dans le sable, on se dit qu'il se passe rien, et on ne change pas forcément ce qui est en train de se passer autour de nous. Mais les faits sont là. Il y a un consensus scientifique qui est énorme. Et puis je veux dire, on le ressent tous aujourd'hui. On voit bien qu'il y a des choses qui sont en train de se passer, de se transformer. Donc soit on décide de ne rien faire parce qu'on voit peut-être juste par rapport à nous et à ce qu'on a envie de faire ou pas. Soit on se projette un petit peu plus. Et moi, je vois beaucoup même de grands-parents qui sont inquiets pour leurs petits-enfants par rapport à ce qui va se passer dans l'avenir. Et c'est aussi toutes ces personnes-là qu'il faut rassurer parce que toutes les solutions existent aujourd'hui. C'est plus qu'une question de volonté de les mettre en place ou pas. Mais les solutions sont là.
1: Et parce que voilà, là, vous dites effectivement qu'il y a des gens qui sont inquiets pour l'avenir, tout ça. Mais est-ce qu'on peut arriver à rendre l'écologie, j'allais dire, un peu marrant ? Quand même.
2: C'est pour ça que je partais sur la partie de l'émerveillement, parce que c'est vrai qu'on parle beaucoup de ce sujet tout le temps de façon très négative ou très politique, alors que ça devrait même pas être un sujet politique. Il faudrait même pas qu'il y ait un parti politique à part entière.
1: Oui,
2: ça concerne tous les
1: corps
2: politiques et ça concerne tous les citoyens. C'est avant tout comment est-ce que nous on va vivre en fait dans ce monde, évoluer, grandir, et c'est avant tout une problématique sociétale. Ça n'a rien à voir avec un bord politique. Donc ça concerne absolument tout le monde et ça, il faut bien en avoir conscience. Et ça permettrait de dépassionner un peu le débat parce qu'aujourd'hui, on ne peut plus parler de ce sujet. Il y a même des mots qui deviennent tabous. J'ai des collègues journalistes météo qui se font menacer.
1: C'est n'importe quoi.
2: Et ça devient disproportionné alors que c'est avant tout pour que tout le monde puisse mieux supporter. Il y a quand même encore des personnes qui sont mortes à cause d'hyperthermie, donc de ces coups de chaud cette semaine. Donc, il y a une vraie réalité aujourd'hui dont il faut prendre conscience et bien savoir que tout est là. Mais il faut que nous, on puisse impulser ce mouvement et imposer à ceux qui peuvent décider de le mettre en place.
1: Bon, merci beaucoup. L'émerveillement, voilà un mot qui résonne aussi chez Benoît Prospero, qui est resté avec nous. Et j'aime qui le mot,
0: coup,
1: j'aime le mot. Non, ou toi
3: j'aime le mot. J'aime le mot émerveillement, bien sûr. Voilà. J'aime Chloé Nabédian parce qu'on se croise parfois avec Chloé au muséum. Bien sûr, on adore Chloé Nabédian.
0: Elle ne vous connaît pas.
1: Qui n'aime pas Chloé Nabédian? Personne. Tout le monde l'aime. Merci ma Chloé, merci d'être passé nous voir, Chloé Nabédian.
2: Merci à vous.
1: Donc la chaîne de vulgarisation scientifique s'appelle Amazing Chloé sur YouTube, Instagram et TikTok. Merci beaucoup. Bon dimanche.
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4: Bonjour et bienvenue dans votre magazine Ma France, par ici les économies. Vous connaissez notre objectif chaque semaine, vous redonner du pouvoir d'achat. Et aujourd'hui, on va mettre les mains dans la terre, que ce soit pour nos plantes d'intérieur, nos fleurs ou ce qu'on fait pousser dedans ou dehors. On va tout vous dire pour se faire plaisir, sans se ruiner, avec notre invitée. Bonjour Caroline Munoz.
5: Bonjour.
4: Vous êtes spécialiste jardin, créatrice de contenu et puis autrice de Jardin, toutes mes astuces de A à Z. C'est paru chez Solar. On en reparlera de ce livre magnifique, plein d'astuces et de choses intéressantes. Mais je vous propose, pour commencer, Caroline, de répondre à une première question de Florence. Elle m'a écrit sur Instagram pour vous demander cela. Est-ce que les plantes dépolluantes sont vraiment efficaces? J'hésite à en acheter.
5: Alors, c'est vrai que c'est un thème qui revient régulièrement, parce que effectivement on dit que les plantes sont dépolluantes. Alors il faut savoir que c'est une expérience qui a été faite par la NASA dans les années 80. Mmh. Mais l'expérience a été faite dans une pièce vraiment close, vraiment fermée, hermétique et de petite dimension. Donc aujourd'hui, si on met nos plantes, c'est pas dans des pièces très fermées et de petite dimension. Donc je vais vous dire, oui, ça peut effectivement prendre tout ce qu'on appelle les COV, les composants organiques volatiles qui sont néfastes pour la santé, ça peut en capter certains, mais c'est pas non plus une révolution. Donc oui, on peut en mettre, ça fait pas de mal, mais c'est pas révolutionnaire.
4: Ça fait pas de mal, mais ça fait pas beaucoup de bien. Sinon que c'est agréable d'avoir des plantes à la maison. Tout
5: exactement,
4: ça, quoi.
5: Voilà, ça peut absorber une petite quantité de l'humidité, ça peut capter un peu la poussière, ça peut capter un peu les COV. Donc tout ça, c'est un peu, mais un peu, plus un peu, plus un peu. Ben, pourquoi pas.
4: Bon, on suit aussi les recommandations de l'Agence de la Transition écologique. On ouvre les fenêtres 2-3 fois par jour, on aère, et puis là, on a déjà un air qui est... Hein, voilà.
5: Exactement.
4: On est d'accord là-dessus. Caroline Munoz, on va évoquer tous les sujets utiles donc autour des plantes, des fleurs et des potagers, en commençant peut-être par nos plantes d'intérieur ou d'extérieur, et puis les fleurs aussi. Où est-ce qu'on en achète sans se ruiner?
5: Alors écoutez, c'est la bonne saison. Ça, c'est la bonne nouvelle. Parce qu'au printemps, qu'est-ce qu'il y a? Il y a plein de fêtes des plantes. Et à ce moment-là, eh bien, vous avez les pépiniéristes qui proposent des plantes à des prix vraiment très intéressants. Donc on peut faire des économies. Vous avez aussi, dans certaines municipalités, ce qu'on appelle des trocs aux plantes, où là on peut échanger ces petites boutures, donc c'est quand même pas mal. Là aussi, ça permet de faire des économies. Et puis vous avez des associations pour la réinsertion ou autres qui proposent également des plantes avec des pieds qui sont pas très chers. J'ai vu entre 1,50€ et 2€ pour avoir un framboisier, pour avoir même des aromates. Donc ça aussi, c'est les bons plans à connaître. Pour cela, c'est très simple, vous vous renseignez auprès de votre mairie. Vous avez sur les sites toutes les associations, et des fois on est très étonnés, hein, les fêtes des plantes, etc. Et profitez des beaux jours pour y aller. En plus, je crois qu'il fait beau ce week-end, donc c'est le moment.
4: Je crois que ça va être pas mal, effectivement, beau et chaud. Je ne sais pas si vous connaissez le site jardiner.com aussi.
5: Bien sûr.
4: Et il référence d'ailleurs, j'ai vu certaines fêtes, certaines foires, etc.
5: Voilà, il faut y aller régulièrement, faut regarder. Et puis il y a aussi l'échange entre voisins. On s'échange des boutures, des petits pieds, des petits drageons. Bah, pourquoi pas, allez. On en profite.
4: Les réseaux sociaux, bien sûr, des
5: bien
4: groupes.
5: Bien sûr, les groupes, les forums, les bons plans, ça ne manque pas. Donc, si on veut vraiment acheter pour pas cher, franchement, il y a de quoi faire. Ça, ça rime.
4: C'est une bonne nouvelle, c'est vrai. Et est-ce qu'il y a des espèces moins chères que d'autres, certaines fleurs, certaines plantes qui sont plus bon marché?
5: Oui, alors pour les plantes d'intérieur, vous avez la Sansevieria. Alors, on l'appelle aussi langue de belle-mère, parce qu'en fait...
4: Ça doit piquer alors.
5: Ça pique. Elle a une forme de langue comme ça, et surtout, elle est increvable.
4: D'accord.
5: Donc, la Sansevieria, c'est une des plantes les moins chères qu'on peut trouver facilement. Vous avez aussi le Chlorophytum qui se trouve facilement et qui sont vraiment des plantes abordables. Ça, c'est pour l'intérieur. Et pour l'extérieur, bah, il y a les œillets d'Inde, ça aussi, c'est pareil, c'est pas très cher. Les capucines, en plus, alors là, ça se multiplie, c'est même envahissant.
4: D'accord.
5: Les pavots, alors les pavots, ça comprend plein de sortes de plantes. Et ça, pour le coup, c'est envahissant également, ça fait plein de graines, mais franchement, ça coûte que dalle.
4: Eh bien, c'est noté. On peut aussi faire des boutures hein, pour partager une plante, l'offrir. honnêtement, ça me paraît inaccessible de faire ça. Est-ce que c'est à la portée de tout le monde? Parce que ça, c'est une économie aussi, c'est magnifique, on a reproduit. Quoi.
5: Bah oui, non, les boutures, c'est assez simple en fait.
4: C'est assez simple, ça veut dire que c'est pas très simple non plus.
5: Non, parce qu'en fait, toutes les espèces ne se bouturent pas facilement.
4: Okay.
5: Donc pour les plantes d'intérieur, ce que vous pouvez faire, c'est que vous prenez une feuille. Alors quand il y a une jointure entre la feuille et la tige principale, eh bien c'est de là que va pousser la racine. Donc en fait, vous enlevez la feuille, vous la mettez dans l'eau, et donc à ce croisement-là, eh bien elle va produire des racines au bout de 3 semaines, 1 mois. Une fois que les racines sont suffisamment grandes, eh bien vous mettez en terre. Et là, vous avez votre petite bouture.
4: Donc ça veut dire qu'on la laisse dans l'eau, on change l'eau régulièrement ou on laisse l'eau qu'on a mis au départ?
5: Non, vous pouvez la laisser. Moi, je la change un peu quand ça verdit avec le soleil. Mais sinon vous pouvez laisser, il n'y a aucun souci.
4: Au pire, ça ne marche pas. Et puis au mieux, le miracle de la vie.
5: Le miracle de la vie, je vous assure, il marche.
4: Et le miracle de la vie est gratuit.
5: Voilà, c'est ça,
4: nous, on prend tout ce qui est gratuit ici. Quelles plantes on peut trouver dans la nature, Caroline Munoz, pour les ramener légalement à la maison?
5: Alors, vous avez les orties. Alors, les orties, figurez-vous que c'est très bien parce qu'on peut faire du purin d'ortie. Alors pour cela, c'est très simple, vous prenez vos feuilles d'ortie, vous les laissez macérer dans de l'eau, vous remuez de temps en temps, ça pue, c'est une horreur, mais c'est très bon pour les plantes, c'est plein d'azote et ça va permettre aux plantes de grandir et c'est gratuit. Donc ça aussi, c'est encore un bon plan. L'ail des ours se trouve facilement en forêt également, ça c'est une belle plante qu'on peut cueillir. Vous avez aussi la menthe sauvage, le romarin qui se trouve, et tout ça, vous en avez pléthore dans le sud de la France, donc vous pouvez en ramasser. Alors attention, il y a une réglementation, on ne ramasse pas tout et n'importe quoi. Les espèces protégées, on ne peut pas les ramasser, bien évidemment. Et surtout, si vous faites de la cueillette, de fleurs ou autre, il ne faut pas que ça dépasse ce que vous pouvez tenir dans votre propre main. Vous voyez ?
4: Ah, d'accord.
5: Si vous dépassez ça, ça veut dire que déjà, on est sur un aspect commercial et à ce moment-là, vous n'avez pas l'autorisation. Donc, si ça tient dans la paume de votre main, vous avez le droit de cueillir ce que vous voulez. Attention, si ce n'est pas protégé.
4: Donc, on se renseigne sur ce qui est protégé parce
5: bien sûr.
4: Ça peut dépendre des régions. Et puis, effectivement, il faut que ça tienne dans la main.
5: Voilà, dans simplement. La main.
4: Ah bah c'est super, on apprend plein de choses avec vous. Bon, je suis avec Caroline Munoz, elle est experte sur les sujets de jardin, créatrice de contenu. Vous avez aussi sorti ce livre, Au jardin, toutes mes astuces de A à Z. Tiens, ça me fait penser, j'ai vu que vous parliez notamment des solutions naturelles, et donc pour le coup, encore une fois, gratuites, pour faire face aux nuisibles dans ce livre.
5: Ah oui, alors ça c'est très important, parce que je suis vraiment contre tous les produits de phytosynthèse, etc. Et pour le coup, il y a plein de solutions naturelles. Nos ancêtres le faisaient, pourquoi pas nous? Par exemple, pour les pucerons. Vous utilisez du savon noir. Savon noir que vous mélangez avec de l'eau, vous pulvérisez sur vos rosiers et les pucerons partiront. Pas la peine d'utiliser des produits qui coûtent une blinde.
4: Pas de pesticides, quoi, en fait, en
5: voilà,
4: gros,
5: c'est ça. Voilà, pas de pesticides. En plus, ça coûte très cher, c'est nocif pour la santé, je vois pas d'intérêt. Donc franchement, vous prenez du savon noir, ça coûte pas cher et vous vaporisez. Sinon, vous pouvez acheter des larves de coccinelle. Alors ça se vend dans plein de magasins, Truffaut, Botanique, Jardiland, etc. Vous achetez des larves, vous les mettez sur vos rosiers et les coccinelles, eh bien ça mange les pucerons, je crois. Alors je vais peut-être dire une bêtise, mais je crois que c'est 1000 pucerons par jour.
4: Donc c'est très efficace.
5: Ouais, ouais. Voilà.
4: Et figurez-vous que certaines communes offrent des coccinelles, en tout cas des larves de coccinelles pour les habitants lorsqu'il y a pas mal de pucerons. Donc renseignez-vous aussi, peut-être dans votre commune, on va vous offrir un petit paquet de larves de coccinelles et ça c'est sympa. Caroline Munoz, est-ce qu'il est encore temps de se lancer pour un potager? Parce que un potager qui tourne bien, c'est jusqu'à 1 500 € d'économie quand même sur une année. C'est énorme.
5: C'est énorme.
4: Mais est-ce qu'il est trop tard ou on peut encore y aller?
5: Non, vous pouvez jusqu'à mi-juin. Alors les saints de glace sont passés. Les saints de glace, ce sont ces trois saints, c'est le 11, 12 et 13 mai, où on a des risques de gelée. À partir de cette date, vous pouvez tout mettre en terre. Donc on y va. Les tomates, les courgettes, tout ça on met en terre. Et vous pouvez y aller jusqu'à fin juin même. C'est le moment de le faire. Vous retournez bien la terre, vous préparez votre sol et vous mettez en terre. Et croyez-moi, c'est une satisfaction incroyable.
4: Satisfaction et en plus des économies. Et ça, nous, on aime à chaque fois. Est-ce qu'il faut s'équiper et de quoi? Parce qu'on peut avoir aussi ce réflexe quand c'est la première fois de se suréquiper. C'est des dépenses inutiles. De quoi on a besoin pour faire notre petit potager?
5: Je vais vous dire, c'est la binette.
4: Voilà. Donc la binette.
5: Rappelle-toi, binette, c'était jour de fête. Vous avez la binette, la bêche et le râteau. Ça, c'est la base pour retourner la terre.
4: Allez.
5: Après, on va dire le sécateur pour tailler, les gants. bien sûr, on se protège. Après, vous avez l'arrosoir, évidemment. Et puis, éviter tous ces trucs motorisés, les motoculteurs, les broyeurs, les scarificateurs.
4: C'est ça.
5: Ça coûte cher, vous pouvez les louer. Il y a des marques qui louent ce genre d'outils. Il y a aussi des aides entre voisins. Ça, c'est aussi, il y a des sites pour ça. Mm-hmm. Où vous pouvez entraider et donc vous prêter les outils. Donc, non, franchement, ne dépensez pas trop non plus. La base, c'est la bêche, la binette, l'arrosoir, les gants et le sécateur.
4: Et on le rappelle, alors il n'y a peut-être pas besoin de tout ça, mais ça peut marcher aussi en appartement. On peut faire pousser des petits fruits et légumes aussi en appartement.
5: Bien sûr, dès qu'on a même une petite fenêtre ou quoi que ce soit, une petite jardinière, il n'y a rien de plus satisfaisant. Vous avez une fenêtre, vous mettez votre jardinière et vous plantez vos aromates, votre menthe, votre basilic, votre romarin, tout ce que vous voulez. Et vous ouvrez votre fenêtre de cuisine, vous cueillez ça, vous mettez ça dans vos salades. Franchement,
4: on est d'accord. C'est non seulement c'est une satisfaction, mais en plus, tous ces petits aromates, ça coûte une fortune quand on les achète au supermarché.
5: Puis en plus, il faut aussi avouer qu'en ce moment, comme c'est la saison, les prix augmentent. Donc voilà, essayez d'être malin et cultivez vous-même.
4: On va parler de l'eau rapidement, Caroline Munoz. C'est un vrai sujet. Parfois, il y a des restrictions, elles manquent, on ne sait pas trop comment gérer ça. Et puis ça a un coût, bien sûr.
5: Bien sûr.
4: Comment on fait pour gérer l'eau, que ce soit pour son potager, ses plantes pendant l'été?
5: Alors, le meilleur moyen, c'est le récupérateur d'eau. Il faut savoir qu'il y a des récupérateurs d'eau aussi bien pour les jardins que pour les balcons ou autres. Hein. Donc, les récupérateurs d'eau ne sont pas sur des tarifs excessifs, donc c'est très rentable. Ensuite, vous avez ce qu'on appelle les ollas. Alors, les ollas, ce sont des petits pots en terre cuite avec un couvercle que vous pouvez mettre en terre. Et en fait, par capillarité, ça va diffuser l'eau dans la jardinière, ce qui vous permet d'avoir une autonomie de presque 8 jours. Dans le sud de la France, près des oliviers, on plante des ollas et ça permet une autonomie de 15 jours.
4: Récupérateur d'eau de pluie, des communes, des intercommunalités, vous les financez, parfois vous les donnez, renseignez-vous aussi auprès de votre commune. Quand on veut se perfectionner sur le jardinage, il y a aussi une offre infinie en ligne, Caroline. Alors, pour vous faciliter la tâche, à vous qui nous écoutez, on a choisi une créatrice de contenu qui est une valeur sûre. Bonjour Ophélie Dambé.
6: Bonjour.
4: Ta mère nature, hein, sur les réseaux et sur YouTube aussi.
7: Est-ce que ton balcon profite de la lumière du matin, du soir? Ou alors c'est le plein cagnard H24?
8: Si c'est tous ces causes, oublie la laitue et pense plutôt aux plantes méditerranéennes comme le thym, le romarin, la lavande, la cinéraire maritime. Des plantes dures à cuire, quoi. Why not des tomates, des aubergines, des poivrons, si tu penses à les arroser.
4: Ophélie, pourquoi ta mère nature?
6: Bon, j'avais un peu envie de rendre ce sujet, peut-être le dépoussiérer un petit peu, donner envie aux plus jeunes de se lancer, de montrer qu'on peut aussi retrouver des joies d'enfant à faire ses propres semis, à expérimenter. Et j'essaye aussi de dire que voilà, la nature, le jardinage, tout ça, c'est pas forcément que le monde des bisounours. On se confronte aussi parfois à des erreurs et c'est ça qui est chouette en fait. C'est aussi déculpabiliser les gens, leur dire que le syndrome de la main verte, ce n'est qu'une légende urbaine et qu'on peut passer des très très bons moments à jardiner et que c'est intergénérationnel.
4: On peut se faire plaisir, on sait ce qu'on mange à la fin et puis on fait des économies. J'imagine que c'est tout ça qui fait que ça revient vraiment à la mode, c'est vrai?
6: Oui, tout à fait. Moi, j'ai vraiment vu un bond d'intérêt au moment du coronavirus. Il y a eu vraiment ce besoin de se reconnecter un peu à ces sujets-là. À l'autonomie alimentaire, à la santé, et aussi faire les choses par soi-même. Je pense qu'on est nombreuses et nombreux à faire des métiers qui sont déconnectés du sol, déconnectés de la nature, et donc de remettre les mains dans la terre, ça reconnecte aux choses peut-être un peu concrètes.
4: Et quels sont les gros sujets alors du mois de mai, peut-être du mois de juin pour les jardiniers en herbe?
6: Ah ben là, on est sur l'autoroute du soleil, il y a beaucoup de choses à faire. Alors moi, je suis pépiniériste, donc c'est vrai que la période des semis, là, elle est passée. En tout cas, pour la période du printemps, j'ai fait la majeure partie de mes semis. Et donc, on est sur la période de plantation. Donc, tous les légumes du soleil, de la ratatouille, les courgettes, les tomates, les aubergines, tout ça, on les met en terre. A priori, les plus grands froids sont passés. Et donc, il y a tout le sujet aussi de nourrir le sol. Donc j'espère que tout le monde a bien préparé ses pots et son sol avec de l'amendement, donc du compost, pour accueillir ces nouvelles plantes qui ont aussi besoin d'être nourries. Donc c'est tout ça qu'on fait en ce moment. Et aussi nos premières récoltes. Moi j'ai des super salades là qui sont prêtes à être récoltées cet après-midi ou demain. On a pas mal de feuilles à récolter en ce moment.
4: Magnifique. Merci beaucoup Ophélie Damblay. Donc Ta Mère Nature sur les réseaux sociaux, sur YouTube, tout ça c'est gratuit, c'est plein de bonnes idées, allez voir. Et en tout cas merci pour votre participation.
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4: En version magazine, le thème aujourd'hui, on s'occupe de nos plantes fleurs potagers avec Caroline Munoz, spécialiste jardin, créatrice de contenu et également autrice de Jardin, toutes mes astuces de A à Z. Et c'est paru chez Solar. Et puis Sébastien Vitevert vient de nous rejoindre. Bonjour Sébastien.
9: Bonjour.
4: Vous êtes fondateur de Graines de Troc, grainesdetroc.fr. C'est quoi Graines de Troc?
9: Alors Graines de Troc, c'est une initiative pour échanger les semences. Et une plateforme d'échange de graines en ligne, mais aussi la mise en avant de toutes les manières d'échanger nos graines.
4: Et l'intérêt d'échanger nos graines, au-delà de la partie, pouvoir d'achat, c'est aussi, bien sûr, de partager toute une diversité, de découvrir aussi des semences, j'imagine.
9: Alors effectivement, l'échange sur Internet, c'est juste le coup d'un timbre. En médiathèque, dans les grainothèques, c'est libre et gratuit, et donc c'est le fondement de l'échange gratuit. Mais au-delà de ça, effectivement, on échange nos savoir-faire, on échange une biodiversité très très large, et on fait vivre ainsi une biodiversité qui existe pas aussi quantitativement ailleurs, en fait. Enfin, c'est vraiment le jardin collectif global en France qui est partagé de manière simple.
4: Alors, sans entrer dans les détails, parce que c'est un sujet complexe hein, quand même, les semences, notamment à l'échelle européenne, il y a beaucoup de réglementations. Mais là, l'idée, c'est que vous partagez de manière libre, c'est-à-dire il y a aussi des formes expérimentales, il y a toute une philosophie autour de ça.
9: Oui, complètement. En fait, je pense qu'avant de se focaliser sur des choses très complexes, effectivement, la législation est peut-être voulue... à dessein, mais au-delà de ça, c'est très simple de se partager des graines. Il faut juste un moment je pensais sur la question, et c'est très simple d'apprendre simplement en récoltant quelques premières graines et même en se plantant et puis en allant voir pourquoi ça marche pas, qu'est-ce qu'il faut faire. En fait, les gestes à connaître sont assez simples. Et ça permet de connaître la plante de A à Z, ça permet de mieux appréhender, je pense, le cycle végétal, et ça facilite franchement le jardinage. Avoir une abondance de graines dans nos sachets pour semer, y compris se faire avoir un peu par les limaces, se faire avoir un peu par le mauvais moment, c'est pas grave. Au moins, on a une abondance facilement... accessible, puisque ça vient de nos jardins.
4: Les limaces, vous avez une solution pour ça, Caroline Minot, non?
5: Oui, alors il y en a plein qui sont proposés. Il y a les coquilles d'œufs, mais bon, parce qu'elles n'aiment pas ramper sur les coquilles d'œufs. Mais ce qui marche le mieux, c'est la planche pourrie à l'envers, parce qu'en fait, elles sont attirées par la petite planche, elles se mettent dessous, et le matin, vous vous levez, vous enlevez, elles sont toutes sous la planche, et ça, c'est ce qui marche le mieux, c'est ce qu'on m'a dit, je parle.
4: Merci beaucoup.
9: J'ai une alternative, éventuellement, c'est en permaculture, on dit la gestion par l'absence d'action, en fait, elle se régule toute seule aussi. Et en fait, moins on se bat, plus elle nous laisse tranquille et plus la résilience se fait. C'est une approche qu'on a et qui marche plutôt bien. Plus on se bat, plus elle se multiplie, et c'est le début des galères.
4: Bon, entre la planche pourrie et puis rien faire, on pourra tester tout ça. Merci Sébastien Vitevert, fondateur de Graines de Troc, c'est sur grainesdetroc.fr. Caroline Munoz, vous êtes spécialiste jardin, créatrice de contenu, autrice donc de Jardin, toutes mes astuces de A à Z. Un petit quiz, le vrai faux, hein, avant de nous quitter pour avoir les idées claires sur ce sujet. Mm-hmm. Vrai ou faux, les plantes d'intérieur dépolluent réellement l'air d'un appartement?
5: Pas vraiment, un tout petit peu, mais pas beaucoup.
4: Le marc de café est bon pour toutes les plantes, vrai ou faux?
5: Vrai, c'est bon, mais bon, faut pas en mettre trop non plus, mais c'est très bon, plein d'azote.
4: Une plante qui jaunit manque forcément d'eau?
5: Pas forcément, mais c'est un des signes principaux.
4: Les foires aux plantes permettent souvent d'acheter moins cher qu'en jardinerie.
5: Oui, il faut y aller. C'est en ce moment, c'est le printemps, on fonce.
4: Les plantes ont besoin d'être arrosées tous les jours en été, vrai ou faux?
5: Faux. Faut pas arroser tous les jours, sinon vous allez aussi avoir des feuilles jaunes. Donc non, on n'arrose pas tous les jours.
4: Vrai ou faux, Caroline, on peut faire pousser des tomates sur un simple balcon?
5: Oui, bien sûr, surtout les tomates cerises. Oui, bien sûr, il faut en profiter.
4: Un petit mot qu'on n'a pas précisé tout à l'heure sur les récupérateurs d'eau de pluie, d'ailleurs, sur les balcons. Attention à la capacité du balcon à accueillir du poids. Vérifier auprès d'un copro le poids.
5: Hein. Effectivement, il faut vérifier auprès des syndics, demander le poids possible, parce que ça pèse très lourd quand c'est rempli d'eau.
4: Voilà, ça il fallait le dire. Les OIA permettent réellement d'économiser de l'eau, vrai ou faux?
5: Vrai, puisque ça permet par capillarité de diffuser l'eau de façon diffuse et lente.
4: Caroline Munoz, spécialiste jardin, créatrice de contenu, autrice de jardin, toutes mes astuces de A à Z, c'est chez Solar. Merci en tout cas pour vos éclairages. Et puis j'espère que vous qui nous avez écoutés, maintenant vous y voyez plus clair. 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La semaine prochaine, on va déménager ensemble. Vous pouvez m'envoyer vos questions par ici les économies@radiofrance.com.

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1: Tourne qui, comme chaque dimanche, vous révèle les secrets de tournage de nos films français comme nulle part ailleurs. Et aujourd'hui, j'ai le plaisir d'accueillir celle qui a été la maîtresse de cérémonie du Festival de Cannes, la comédienne Eye Haidara. Bonjour Eye.
2: Bonjour.
1: Alors c'était comment Cannes?
2: Ouh là là, c'était une grosse cascade.
1: Ah oui,
2: bah d'émotion.
1: C'est thématique. Alors on vous a vu dans Le Sens de la Fête, la série En Thérapie, et vous êtes donc actuellement à l'affiche du film Mata, un film d'action au féminin réalisé par Rachel Lang, qui est également notre invité. Bonjour Rachel.
3: Bonjour.
1: Et soyez la bienvenue. Et à vos côtés, pour compléter donc ce tour de table, notre troisième invité, métier de l'ombre, qui a été précieux sur ce tournage. Vous avez fait toutes vos cassades vous-même. Ayez, on va y revenir.
2: Ouais.
1: On va y revenir.
2: Ouais, ouais.
1: C'est Florian Beaumont qui nous accompagne. Bonjour Florian.
4: Bonjour.
1: Vous êtes assistant réglage cascade et on va voir en quoi consiste votre fonction sur un tournage. Mais d'abord, un mot de l'histoire du film, évidemment. Ayez, vous interprétez donc Mata, le personnage titre, agent du service action à la DGSE. Et ben, tiens, vous nous racontez l'histoire en deux phrases et puis on lance la bande-annonce.
2: Waouh, en deux phrases. Alors, ouais. C'est une agent blessée lors d'une opération clandestine et elle est blessée, rapatriée en France et elle ne sait pas ce qui est arrivé à son binôme. Mm-hmm. Donc, elle cherche à avoir des informations, ce qui lui est complètement interdit. Et donc, voilà, elle va commencer à devenir parano. Elle va essayer de chercher, de trouver la vérité de ce qui arrive à son binôme.
1: Et là, c'est le drame. Bande-annonce.
5: Nous sommes allés faire cette visite. Antoine ne voulait pas, il ne le sentait pas. J'ai insisté pour qu'on y aille.
6: Capitaine, votre condition physique vous éloigne de l'action.
5: Ceux qui tirent les ficelles ne sont pas dans le désert. Je les cherche. Je les traque. Tous les jours.
7: Moi, j'aime comprendre les choses. Et là, dans cette situation, il y a un truc qui cloche.
5: On a tous un secret.
6: Vous n'êtes qu'un petit maillon sans vision globale. Votre métier, c'est aussi de l'accepter.
1: Extrait du film Mata, actuellement au cinéma. Eye Haidara, je vais vous demander de fermer les yeux et de vous replonger. Début 2025, elle en frissonne. Au moment du tournage, où vous avez tourné donc à Strasbourg, en Suisse, en Isère, au Maroc, là, sans réfléchir, quelle est la première image du décor ou du paysage qui vous revient en tête?
2: Le Maroc, c'était formidable. C'est un grand désert. Je suis allée dans les dunes de sable. Et non, c'est magnifique. Le Maroc, c'est un décor de film. Enfin, j'ai pas l'habitude de voir des plaines comme ça.
1: Ça vous a conditionné pour ce film.
2: C'est émouvant en fait.
1: Et puis il y a eu une préparation particulière aussi sur ce film, inédite même. Rachel Lang, vous avez inscrit les acteurs principaux à un stage en collaboration avec la DGSE.
3: Oui, c'est ça. Ils ont fait un stage d'immersion dans la clandestinité. C'est-à-dire que pendant 3 jours et 3 nuits, ils ont été sans leur téléphone, sans leur carte d'identité, sans carte de crédit, avec que de l'argent liquide et tickets de métro en carton, amenés à se débrouiller et à suivre des missions. Voilà, c'était assez dingue ce qu'ils ont vécu.
1: Incroyable. Ayez, quel est votre souvenir de ces 3 jours? Je vois votre regard dépité. C'était comment cette immersion?
2: Mais vraiment, je pense que sur le coup, moi, j'avais pas bien compris ce qu'elle voulait qu'on fasse, Rachel. Donc, je voyais pas trop. Et puis, je voyais pas trop l'intérêt. Donc, je l'ai suivi. Je me suis dit, allez, vas-y. Suis, n'écoute pas, laisse-toi faire. Et je crois que ce qu'elle a cherché à nous faire ressentir, et c'est vraiment quelque chose qui s'est inscrit dans notre corps, c'est cet endroit-là où se trouvent ces agents de tension, d'attente, d'adrénaline, et vraiment pendant ces 3 jours-là, à recevoir des missions comme ça sur le téléphone.
1: Des missions, mais de quoi? Vous avez fait quoi?
2: Alors,
1: comme mission?
2: Alors, on peut pas tout dire.
1: Hein. Ah, c'est sous le secret,
2: mais
1: la confidentialité.
2: Oui, bien sûr, il y a des choses qui sont très confidentielles.
1: On était
2: vraiment dans la vraie vie. On a vraiment des vraies missions qui correspondent à des tests que passent les personnes qui veulent être recrutées, agents secrets.
1: Ouais.
2: C'est en fait c'est les premiers tests. Et j'ai jamais vécu ça. Et donc ça fait que, une fois arrivé sur le plateau, il y avait une bonne partie du personnage qui était déjà inscrite.
1: Ça a été aussi, au-delà de cette préparation-là, un gros rôle physique pour vous. Ayez, vous avez des scènes de baston, vous les avez toutes réalisées, sauf pour les chutes, hein, c'est ça?
2: Oui, il y a une chute que je l'ai pas faite.
4: C'est la seule.
1: C'est la seule. Ouais. Et alors justement, la personne que vous venez d'entendre, c'est l'une des personnes de l'ombre indispensables sur ce tournage. Florian Beaumont, vous êtes assistant réglage cascade pour le cinéma. Est-ce que vous pouvez nous dire en quoi ça consiste exactement?
4: Préparer une scène d'action du début à la fin. Donc on en discute avec la réalisatrice, savoir des besoins, de ce qu'on a envie de voir à l'image, de l'intensité des chorégraphies. Et puis après, on se rejoint avec les acteurs. Donc là, en l'occurrence, une bonne actrice qui était bien physique, qui avait envie aussi, qui était très à l'écoute. Donc c'était très agréable pour nous. Et puis bah ensuite, on tourne.
1: C'est que les scènes de baston que vous chorégraphiez ou ça peut être autre chose ?
4: Non, on chorégraphie tout ce qui a un attrait à du danger ou de l'action dans un film. Dans une série. Ça peut être passer à travers une vitre, ça peut être se faire percuter par une voiture, quelqu'un qui se met en feu. Enfin voilà, là j'énumère les grosses cascades, mais en tout cas, oui, ça va.
1: Ouais. Alors, il y a une scène d'action très marquante dans le film, Mata, c'est celle dans la cuisine. Comment on prépare une scène comme ça, Florian ?
4: Déjà, on l'a. Comme je disais, c'est qu'on en a discuté déjà avant de ce qu'on voulait voir. Nous, on a lu le scénario, donc on sait où est-ce qu'on en est dans l'histoire. Et puis ensuite, nous, on crée un petit bout de chorégraphie.
1: Ouais.
4: Ensuite, on la valide. Et puis ensuite, on la prépare avec notre actrice.
1: Et est-ce que vous pouvez nous raconter un peu comment ça s'est passé ? Quels sont vos souvenirs de cette scène, les anecdotes de tournage de cette scène de baston dans la cuisine ?
2: Alors déjà, la première rencontre avec Florian et ses équipes, c'était assez... C'était assez impressionnant, je dois dire. Je suis arrivée dans un espèce, c'était un donjon.
4: Un dojo, oui.
1: Un donjon, c'est pas pareil.
4: C'est autre chose.
2: Pardon. Wow.
1: C'est Cannes, c'est post-Cannes.
2: Et donc, je suis arrivée là, il n'y avait rien, on l'a fait. Mais c'était marrant parce qu'eux, ils avaient déjà une vision. Parce qu'ils ont déjà, certains codes et ils se sont dit, tiens, à mon avis, bon, il y aura un petit peu ça, on l'a fait avec deux, trois tables. Et c'est ça, c'est une chorégraphie.
1: Mmh.
2: C'est une chorégraphie. Du coup, j'y arrive plus, je savonne.
1: Non, c'est pas grave.
2: C'est une chorégraphie.
1: Et alors, du coup, une fois sur le tournage, quelles sont les astuces ? Parce qu'il y a un moment donné, une main ébouillantée, on voit la main qui finit dans une casserole et tout. J'imagine que ce ne sont pas de vrais ustensiles sur les assiettes qui éclatent.
4: En tout cas, voilà, les assiettes qui éclatent, ou en tout cas, les ustensiles qui vont être au contact direct avec l'acteur ou, enfin, l'actrice et les cascadeurs, on essaie de faire en sorte que ça soit du rubber.
1: Du rubber.
4: Rubber.
1: Rubber. Qu'est-ce que ça veut dire, rubber ?
4: C'est du plastique. Plastique.
1: D'accord.
4: Mou.
1: Ah, c'est du
4: plastique. C'est pas du plastique dur, c'est du plastique mou. Et en fait, ça permet de pouvoir toucher sans qu'on se fasse mal.
1: Et donc, quand il y a de l'eau qui est bouillante, quelqu'un, c'est quoi ça,
2: ça,
1: comme...
2: c'est
3: de l'eau. Ça, c'est une collaboration avec l'accessoiriste, parce qu'en fait, il y a le making-of qui est sorti il y a pas longtemps sur YouTube que tout le monde peut aller voir. Et on voit l'accessoiriste dedans qui prépare des couteaux, justement, en bois qui va recouvrir après. Et l'accessoiriste, là, pour l'eau bouillante, il a mis une petite solution, une petite poudre qui fait effet.

0: ta parano. Je me suis dit, c'est un faux tournage, ils ont voulu
1: me laisser. Non, j'ai flippé. C'était juste, ça avait chauffé, ça avait gonflé, puis ça avait dégonflé juste après.
2: Ah, vous êtes rentré dans une paranoïa sévère.
1: Dans une parano. Et puis en plus, il y avait un médecin sur le plateau qui me dit, non, mais vous avez juste été brûlé, mais vous allez voir, il y a un chirurgien qui va passer ce soir, il va vous dire ce qu'il faut faire. Je me suis dit, mais quand je suis défigurée, j'ai eu peur, il n'y avait pas de miroir, rien du tout. Mais voilà, c'était juste une grosse peur.
2: Et donc, ouais, justement, le faux coup de feu, comment on recrée ça? C'est un truc qui explose sur vos vêtements?
0: C'est une petite pochette qu'on a, ouais, comme ça. Et au moment de l'impact, il y a une personne qui appuie sur, sur un bouton et là, ça explose.
2: Rachel Lang, en tant que réalisatrice, vous êtes placée où, vous, sur une scène comme ça? Parce que vous n'êtes pas dans la voiture avec eux, ouais, évidemment.
3: Comment on est dans une voiture suiveuse, on regarde un écran, donc dans une voiture qui bouge sur des pistes marocaines, avec un drap noir autour de la tête. Donc je suis à côté du chef-op de la script et on est tous les trois sous un drap noir à regarder un écran qui bouge et à vomir pendant toute cette séquence.
2: Ah, c'est, vous avez vomi pendant le tournage de cette séquence?
3: C'est le genre de séquences qui ne sont pas très agréables parce qu'on est en permanence dans une voiture suiveuse, à capter le réseau HF de la caméra qui allait sur le capot de la voiture ou accroché à la voiture devant. Et du coup, voilà, c'est un peu sportif quoi, de se concentrer sur ce qu'on veut dans ce contexte.
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2: Et avec moi, l'équipe du film Mata, actuellement au cinéma, avec Eye Aïdara, notre invitée en compagnie de la réalisatrice Rachel Lang et de l'assistant réglage aux nombreuses cascades du film, Florian Beaumont. Un film tourné entre janvier et mars 2025, en Isère, à Paris, au Strasbourg et au Maroc. Et c'est l'heure de la séquence souvenirs sensoriels de tournage. Eye Aïdara, en repensant au tournage des scènes au Maroc, quelle odeur vous revient en tête?
1: L'odeur du thé à la menthe.
2: Ah, vous en avez beaucoup bu là-bas?
1: Ouais, moi j'adore le thé à la menthe, je me souviens de ça. Et je crois que les régisseurs s'en sont rendus compte très vite et chaque fois il y en avait un qui était à côté de moi et qui me disait un petit thé.
2: Rachel Lang, en repensant au tournage des scènes marocaines et dans les montagnes en Isère, quels sons vous a particulièrement marqué sur place?
3: Je pense qu'en Isère, c'est le son de la neige, parce qu'on l'a attendu longtemps. On a changé nos décors exprès. En fait, c'était fin mars, il n'y avait plus de neige nulle part. Et au fur et à mesure qu'on voyait le temps qui n'arrivait pas, on a eu la chance, grâce à un chef régie qui était un peu souple, de même changer de département au dernier moment.
2: Ah ouais, on peut
3: et,
2: faire ça.
3: Pour aller chercher la neige. Donc, et après, la neige, ça nous amène dans un univers qui est phoniquement hyper feutré, hyper intéressant, qu'on n'a pas tellement exploité, parce que c'était plus pour l'image qu'on avait besoin de la neige, pour faire le contraste avec le désert du début du Maroc et avoir les montagnes et la neige après. Voilà, je dirais que c'est ça.
2: Le son béni de la neige, donc, ouais, qui arrive enfin. Béni. Eye Aïdara, si vous deviez retenir une sensation physique de ce tournage?
1: Le mal de cou. Ouais, j'ai eu très mal là, tout le temps.
2: Sur les trapèzes.
1: Sur les trapèzes, ouais, cou, trapèze, entre l'escalade, les cascades.
2: Florian qui dit oui de la tête.
1: Et puis même, je crois que la tension de Mata, la tension intérieure qu'elle a eue Mata, qu'avait Mata, je pense que ça a beaucoup travaillé ici là.
2: Vous avez trouvé un bon ostéo depuis?
1: Oui, j'en ai une très très bien.
2: Parfait, on récupérera ses coordonnées. Quel souvenir gustatif gardez-vous de ce tournage?
3: On a été quand même dans toutes les spécialités. On a mangé de la soupe à la farine.
1: On a été à Bâle
3: pour le carnaval.
2: Ça, c'est un élément de l'enquête, justement, la soupe à la farine dans le film. Vous en avez vraiment mangé sur le tournage?
3: On a bu, en fin de tournage, la nuit, la vraie nuit du carnaval, on a bu de la soupe à la farine.
2: Alors, c'est délicieux. C'est vrai, c'est bon.
3: C'est des oignons, du beurre, de la farine, c'est du bouillon.
1: J'ai pas eu le même retour. J'ai pas le même retour, je dois vous dire.
2: Ça vous a pas plu?
1: Ah, pas du tout.
2: Parce que moi, franchement, en voyant le film, ça ne me donne pas très envie.
1: Pas du tout. Mais il y en avait plein du ressenti de Rachel. Il y en avait aussi de mon ressenti. Voilà, on n'est pas. Il n'y a pas d'unanimité là sur l'histoire de la soupe à la farine. J'ai pas trouvé d'intérêt.
2: Florian Beaumont, comment est-ce qu'on devient assistant réglage cascade?
5: D'abord, on est cascadeur.
2: Ouais.
5: On fait ses armes en tant que cascadeur.
2: Donc il faut faire une école.
5: Alors, ça pas forcément, mais il y a des écoles. Enfin, il y en a une que je peux citer qui s'appelle le Campus Univers Cascade, qui forme des élèves que j'ai fait et où j'ai l'occasion d'enseigner maintenant quand j'ai du temps. Ou bien de venir, moi je donne des cours par exemple à Paris, des stages, il y a plusieurs équipes qui permettent l'accessibilité à ce métier plus facilement qu'à mon époque déjà, alors que je ne suis pas bien vieux.
2: C'est plus facile d'être cascadeur pour le cinéma aujourd'hui qu'il y a quelques années?
5: En tout cas, il y a plus de facilité, il y a plus de chemin.
2: Il y avait
5: zéro chemin et il y a un peu plus de demandes avec les plateformes. Forcément, on demande de plus en plus de monde et il y a de plus en plus besoin.

0: besoin de gens. Et c'est aussi un peu plus simple pour les jeunes cascadeurs de partir à l'étranger maintenant. Là où nous, quand on allait faire des films américains ou quoi que ce soit, c'était vraiment un événement, c'était quelque chose, quoi.
1: Et maintenant, c'est plus régulier.
0: Maintenant, c'est un petit peu plus ouvert, c'est un petit peu plus simple. Maintenant, comme c'est plus simple, il y a plus de monde. Donc, plus il y a de monde, moins c'est...
1: Plus c'est dur d'y rentrer.
0: D'y rentrer, ouais,
1: exactement. Donc, il faut s'entraîner tôt.
0: Il faut s'entraîner tôt, il faut faire des arts martiaux, essayer de travailler les compétences les plus importantes, c'est-à-dire le combat et la chute. C'est 90% de notre métier. Et puis après, il y a toute la partie cascade, on va dire, plus spécifique. Se prendre une voiture, se mettre en feu, se défenestrer, se jeter dans des escaliers. Enfin, ouais.
1: Rachel Lang, avec quoi avez-vous envie que les spectateurs repartent après avoir vu votre film Mata?
2: J'ai envie qu'ils repartent en ayant vécu quelque chose, en ayant eu une petite aventure qui les brûle, mais qui ressortent indemnes et nourris.
1: Merci beaucoup Rachel Lang d'avoir été avec nous. Votre film Mata est au cinéma depuis mercredi avec Raphaël Personnaz, Mélanie Laurent, Joséphine Japy, Hakim Djemili, Chloé Jouanet et vous, Ayez Haïdara. Merci d'avoir été avec nous.
3: Avec grand plaisir.
1: Merci Florian Beaumont de nous avoir révélé quelques secrets sur votre métier, sur les cascades du cinéma. Ça tourne, ça revient la semaine prochaine, même heure, même fréquence, et c'est quand vous voulez en replay sur ici.fr.
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1: Chanson originale de l'année, c'était au Victoire de la Musique en 1985, hommage ce matin sur votre radio ici, aux plus illustres jazzmen, tous conviés à s'illustrer dans la boîte de jazz de Monsieur Michel Jonas.
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1: Debout très tôt avec, on l'espère, hâte de retrouver votre programme matinal. Ici dès 6h, c'est parti. En tout cas, votre équipe du dimanche est installée. Fabien à la rédaction en chef, à la technique, c'est Vincent Oumaïma au standard et Cyril Ardo-Redon pour l'actualité de ce dimanche 7 juin. Bonjour Cyril.
4: Bonjour François-Xavier, bonjour la France.
1: Dans l'info ce matin, dites-nous.
4: Nous sommes à quelques jours du début de la Coupe du Monde avec un match de préparation pour les Bleus demain soir. Dernier entraînement public avec plein d'enfants. On y était et on vous raconte tout dans quelques instants.
1: C'est évidemment avec nous ce matin. Soyez là.
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1: Excellent choix que celui de vous réveiller ici. Bienvenue, il est 6h. Les infos, Cyril, à la une, 5000 personnes sont attendues cet après-midi à Fleurance, dans le Gers.
4: Marche blanche en hommage à Liana, collégienne de 11 ans, retrouvée morte jeudi. L'émotion est immense dans la commune et au-delà. Et la mairie appelle dans un communiqué à la dignité, au calme et au respect de l'intimité de la famille. Erwan Chassin, ami de la victime, camarades et habitants sont attendus pour un moment qui s'annonce particulièrement lourd en émotion.
5: Depuis l'annonce de cette marche blanche, les habitants se sont préparés à la vivre. On atteste ces va-et-vient chez le fleuriste hier soir. Des Florentins, comme Morgane, 16 ans, en ressortent une rose blanche à la main.
6: Je la connaissais, c'était la meilleure amie à ma petite cousine. Donc ça fait un peu bizarre et ça fait mal au cœur surtout. J'espère que ça va l'accompagner et qu'il y aura beaucoup, beaucoup de monde pour elle et pour sa famille, pour soutenir sa famille surtout.
5: Aujourd'hui, l'adolescente ne se dit plus sereine.
6: J'ai la boule au ventre à chaque fois que je sors. Maintenant, je me sens pas à l'abri à Fleurance. Je me dis que ça peut réarriver à tout moment, mais à qui
5: Mais avant la peur, c'est d'abord la tristesse mêlée à l'incompréhension et la colère qui persiste. Après les révélations sur le passé judiciaire du suspect, beaucoup d'habitants peinent encore à comprendre comment un tel drame a pu se produire. Mais au-delà des questions, ils abordent surtout cette marche blanche comme une façon d'être ensemble face à l'épreuve, de rendre un hommage digne à Liana. La mère et le père de la jeune fille seront là pour éviter toute récupération du drame qui les touche. Ils ont fait savoir qu'ils ne souhaitaient aucune présence politique, sauf celle des maires des communes voisines. Ceux qui ont aidé à rechercher leur fille, ils seront même invités à les accompagner.
4: Un reportage d'Erwan Chassin et dans cette affaire, donc un homme de 41 ans est toujours mis en examen et placé en détention provisoire. Jérôme Barella, qui a participé à la fête de l'école le soir de la disparition de Liana et aux recherches le lendemain. Témoignage d'une mère de famille de Fleurance à 6h30 sur votre radio. Ici.
1: Le monde politique salue la mémoire de Bernadette Chirac.
4: Une grande dame de cœur pour Emmanuel Macron, une femme entière et engagée selon François Hollande, une grande amie, dit Nicolas Sarkozy. L'ancienne première dame est morte hier à l'âge de 93 ans. Elle fut l'une des épouses de président les plus populaires et dans les rues de Perpignan, les habitants saluent une personnalité influente.
7: C'était une forte femme, intelligente, belle, donc je ne peux que lui faire un hommage.
8: J'ai beaucoup d'admiration pour une femme qui avait beaucoup de classe et qui a accompagné son mari de façon merveilleuse.
9: Elle était à l'origine des pièces jaunes.
10: C'est quelqu'un aussi qui a su se distinguer par son propre engagement politique au niveau local. Elle a été élue en Corrèze et puis au niveau national, elle a eu beaucoup d'influence aussi sur son mari.
7: Elle a su diriger, enfin maintenir Jacques Chirac dans un certain cap. Elle a su se taire beaucoup de fois par rapport à ses frasques à lui.
10: Je ne partage pas toutes ses opinions politiques, mais par contre j'ai beaucoup de respect pour elle parce qu'en plus elle a su montrer que la place d'une femme politique était aussi importante.
4: Un reportage d'ici Roussillon et l'hommage à Bernadette Chirac qui continue. Un registre de condoléances a été ouvert hier à la maison de l'Élysée, juste en face du palais présidentiel à Paris. Il est ouvert à tous ceux qui souhaitent y laisser un mot et sera ensuite remis à la famille. À moins d'un an de la présidentielle, Jean-Luc Mélenchon se lance officiellement dans sa sa campagne avec son premier meeting à Saint-Denis, en Seine-Saint-Denis, près de Paris. Cet après-midi, il avait officialisé sa candidature, sans grande surprise, début mai.
1: 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Cyril, ça y est, premier match de Coupe du Monde dans moins de 10 jours pour les Bleus.
4: Dernier match de préparation demain soir face à l'Irlande du Nord et beaucoup de monde. Hier, à Clairefontaine, dernier entraînement public pour l'équipe de France. Thomas Vinclair en présence de centaines d'enfants venus admirer leurs idoles.
0: Louis s'étend à des étoiles dans les yeux.
11: C'était trop bien.
0: Il ne quitte plus son petit carnet.
11: Parce que y a des joueurs, ils ont signé mon carnet.
0: Et à la chasse aux dédicaces, il a tiré le gros lot.
11: Mbappé, c'était là. Je me suis dit, c'est incroyable, c'est inoubliable comme souvenir.
0: Balthazar, lui, a pu échanger quelques mots avec les joueurs en bord de pelouse, notamment avec Ousmane Dembélé.
12: Bah, c'est incroyable, je me dis que tous les jours, je les vois à la télé et tout ça. Je me dis que c'est quand même une chance.
0: Cet entraînement a aussi permis aux supporters de voir les joueurs sous un autre angle.
13: Il y a des bonnes personnalités là. Ryan Cherki, il est pas mal quand même.
0: Adil a été séduit par le milieu de terrain de Manchester City.
13: Ouais, il est drôle, il charrie un peu et puis il est bon sur le terrain aussi, donc ça fait plaisir.
0: Et malgré la défaite face à la Côte d'Ivoire en amical, il voit ses Bleus aller très loin dans ce mondial.
13: Moi, je suis plutôt positif et confiant. Après un tournoi, c'est toujours difficile, mais en tout cas, je pense qu'ils vont nous faire plaisir quoi qu'il arrive. Ouais. On a le gratin de l'Europe.
0: L'équipe de France qui a dit au revoir à Clairefontaine, direction Lille pour affronter l'Irlande du Nord demain soir. Mardi sera une journée libre pour les joueurs avant un grand départ pour le camp de base à Boston mercredi.
4: Thomas Vinclair. Et avant ça, la fin de Roland-Garros, tournoi de tennis, place à la finale, messieurs, à 15h. L'Italien Flavio Cobolli opposé au numéro 3 mondial Alexander Zverev. Et hier, chez les dames, c'est la Russe Mira Andreeva, 19 ans, qui s'est imposée. Elle devient la plus jeune vainqueur du tournoi depuis 1992.
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4: 6h05 et la météo, François-Xavier, fin de perturbation pour ce dimanche.
1: Ouais, et donc globalement, le retour d'un temps sec, Cyril, c'était assez logique, vous allez me dire, sur l'ensemble de nos régions. Ce matin, vigilance tout de même avec quelques brouillards sur les côtes bretonnes et la Manche. Nous avons également une couverture nuageuse qui reste encore un petit peu installée entre le Sud-Bretagne et les Flandres. Ailleurs, vous profitez déjà ce matin de conditions plutôt agréables. Et puis en après-midi, situation relativement analogue, le soleil s'impose davantage en ce dimanche, avec néanmoins un petit risque d'averse sur les Alpes et les Pyrénées. Ça, c'est en toute fin de journée. Pour vos températures, elles sont légèrement en hausse, avec pour ce matin 16 degrés à Chantilly, 17 à Caen, 18 du côté de Clermont-Ferrand, 19 à Tarbes et Périgueux, 22 à Gap, 24 à Ajaccio, et dans la journée des maximales comprises entre 24 et 28 degrés. Température la plus forte notamment relevée à Nîmes, où vous nous écoutez bien sûr sur votre radio locale. 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
1: Pour apporter une touche de douceur à votre petit-déj du dimanche sur votre radio ici, laissez-vous tenter par Michael Field. Moonlight Shadow, classique à consommer sans aucune modération.

0: White Shadow, certainement le plus grand succès de Mike Oldfield pour vous en ce dimanche matin. Très beau réveil, vous écoutez ici.
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0: On pense souvent qu'il faut des méthodes compliquées pour être en forme, mon cher Cyril, que nenni.
3: Et oui, par exemple, bouger juste 5 minutes avant un repas peut suffire. Ça remet le corps en mouvement et ça aide à ne pas manger trop rapidement.
0: Mais voilà, que demande le peuple? Peut-être d'avoir un petit brin de méthodo, éventuellement. Écoutez, ça tombe bien. Nordinatav, notre coach, nous visite à 6h15 avec lui, 2 minutes pour être en forme. Et puis, coup d'envoi ce jeudi, vous le savez, de la Coupe du Monde de football, avec des matchs qui vont se disputer entre les États-Unis, le Canada et le Mexique. 54 rencontres diffusées pour ce cru 2026 sur la chaîne Bein Sport, mais aussi sur M6 et W9. L'occasion de retrouver notamment Ophélie Meunier aux manettes d'un magazine spécial. Alors comment l'animatrice, qui reconnaît elle-même être très émotive, a-t-elle prévu de gérer l'intensité de cet événement? Réponse au micro de Patrice Gascoigne à 6h20 dans vos coulisses télé. Côté musique, nous irons rencontrer la China Girl de David Bowie. Du glam rock, David Bowie auprès de vous juste avant les infos de 6h30. Pour le moment, 6h11, tout de suite une étude de vos territoires, elle est partagée par nos camarades d'ici Normandie. Et cette alerte, Cyril, un gagnant du Super Loto reste pour le moment aux abonnés absents. Un joueur et pas un fantôme, a priori, encore que c'est à vérifier, a validé le seul bulletin gagnant du Super Loto du 24 avril dernier dans le département de l'Orne et qui n'a à cette heure toujours pas donné signe de vie pour récupérer le magot.
3: Un magot de
0: 13 millions d'euros quand même.
3: Oui, on est sur un magot bien costaud.
0: Oui, comme vous dites, c'est ça. Donc, si au grand jamais cette personne souhaitait se manifester, sachez que la Française des Jeux a fixé la date butoir au lundi 22 juin. Passé ce délai, le jackpot sera automatiquement remis en jeu.
3: C'est normal. Ouais, pas de panique. Et c'est là, je me serais manifesté pour récupérer mon duf.
0: Ah, c'était vous.
3: Mais
0: donc,
3: oui.
0: Petit coquinou, merci pour le suspense, Cyril Ardaud-Redon.
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0: Carton plein pour Christophe Maé, le carpentracien vous attend de nouveau dans les bacs avec son dernier album Fête foraine qui s'est hissé en tête des ventes en l'espace de quelques semaines seulement. Aperçu des 10 pistes qui composent justement ce nouvel opus. La Lune, tout de suite sur votre radio ici à 6h13. Bonjour. Elle.

0: disponible sur l'album Fête foraine. Et depuis le 20 mars dernier, c'est La Lune, dernier né de Christophe Maé, nouveauté ici pour vous ce matin. Et il est 6h16, c'est parti pour une bonne pratique pour se maintenir en pleine forme avec notre coach Nordine Attab. Bonjour Nordine.
1: Bonjour.
0: Bouger quelques minutes avant de manger, c'est simple, rapide et parfois déjà très utile. Ce matin Nordine, vous nous expliquez d'ailleurs pourquoi.
1: On cherche souvent des solutions compliquées pour être en forme, alors que parfois, bouger simplement 5 minutes avant de passer à table peut déjà faire beaucoup de bien. Et en plus, ça permet d'installer un petit rituel qui remet le corps en mouvement. Et même parfois, d'éviter de manger trop vite ou machinalement. On débute debout, les pieds légèrement écartés et les bras le long du corps. À partir de là, vous allez fléchir les jambes pour venir toucher les pieds avec les mains. Et ensuite, tout en longeant votre corps avec les mains, vous terminez avec les mains au-dessus de la tête, les bras tendus. On reprend. J'inspire, je fléchis les jambes, je viens toucher les pieds avec les mains et je reviens ensuite en plaçant les mains très très haut, comme si vous vouliez toucher les nuages. Vous effectuez 4 séries de 15 répétitions et grâce à ça, vous allez solliciter l'ensemble des muscles du corps.
0: Donc résolument Nordine, avant de manger, on bouge un peu.
1: Exactement, on peut d'ailleurs aller également marcher. Durant ce moment, tout en sachant que beaucoup de personnes d'entre nous, avant de manger, sortent déjà d'une position assise durant un certain temps. Alors l'idée est de délier le corps. Donc pour ça, durant le temps de marche, vous relâchez les bras en effectuant des petits roulements d'épaule vers l'avant, vers l'arrière, comme si vous vouliez que vos bras s'allongent afin que vos mains viennent toucher le sol, sans forcer, tout en douceur. On enroule les épaules vers l'avant, puis vers l'arrière. Allez, on reprend. Les épaules vers l'avant et vers l'arrière. Et bien entendu, toujours en détendant les bras. Et vous verrez, c'est un excellent exercice de détente. Et vous pouvez l'effectuer durant 5 minutes. Au final, il n'y a pas forcément besoin d'attendre une heure pour effectuer du sport et même pour bouger. Si on multiplie ces fameuses 5 minutes par le nombre de pas, vous verrez que bout à bout, vous allez vite atteindre les recommandations journalières de l'OMS, de l'Organisation Mondiale de la Santé, qui sont de 30 minutes d'activité physique par jour. Bon, ben vous savez quoi? Je vous laisse aller vous promener. Allez, à vous de jouer.
0: Merci beaucoup Nordine Attab. Nordine qui vous aide à bouger donc avec d'autres bonnes idées, toutes simples. Vous allez voir, ça se passe sur notre site ici.fr et puis plus globalement, un maximum de conseils pour vous remettre en forme. Ça c'est sur l'appli Radio France avec tous nos podcasts. Il est 6h18, on vous dit bonjour, vous écoutez ici avec Céline Dion et le classique Encore un soir.

0: Ici, c'est la musique qui vous donne le frisson dès les premières heures de la journée, notamment grâce à Céline Dion pour Encore un soir à l'instant.
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0: 6h22, retrouvons celui qui arpente pour vous les couloirs de vos chaînes de télé favorites. Bonjour Patrice Gascoigne.
2: Bonjour François-Xavier, bonjour à tous.
0: En ce dimanche, Patrice, à quelques jours désormais du lancement de la Coupe du Monde de football, vous avez un petit zapping de ce qui nous attend à partir de demain, lundi, à la télé.
3: Le football fait partie des événements qui parfois gravent des souvenirs en lettres d'or dans notre mémoire collective.
4: C'est fini ! L'équipe de France est championne du monde ! L'équipe de France est championne du monde en battant le Brésil. Je crois qu'après avoir vu ça, on peut mourir tranquille. Enfin, le plus tard possible, mais on peut.
3: Thierry Roland et Jean-Michel Larqué sur TF1, heureux comme jamais devant ce 3-0 qui permet à la France d'être championne du monde en 1998. Et nous voilà à l'aube de nouveaux souvenirs. La Coupe du Monde 2026 débute jeudi aux États-Unis, Canada et au Mexique. Et à la télé, premier changement. Pour la première fois, les matchs ne seront plus à suivre sur TF1, mais sur le groupe M6. 54 matchs précisément seront diffusés en clair gratuitement sur M6, W9 ou la plateforme M6+. Dans son dispositif, M6 proposera un magazine de la Coupe du Monde quotidien et présenté par Ophélie Meunier. Alors on la connaît très émotive, comment va-t-elle gérer ses émotions face à un tel événement, Ophélie Meunier?
5: Je m'en sers en fait de ces émotions, j'ai appris en fait à en faire une force et à aller. On est amis, mes émotions et moi. Donc une fois que ça démarre, qu'on est à l'antenne, j'ai pas de difficulté à être pro et à reprendre le dessus. Donc ça revient assez naturellement, mais c'est pas pour ça que je m'autorise totalement à fendre l'armure. Je suis quelqu'un de très expressif du visage. Je souris beaucoup, ça se voit. En fait, ce que je ressens, ça se voit. Et j'ai appris à l'accepter. Et donc, je me dis, c'est comme ça aussi quand on vit une telle compétition avec les Jeux Olympiques. C'est l'autre compétition la plus suivie au monde. Donc, quand on vit ça, on a quand même le droit, je pense, de laisser un petit peu place à qui on est à l'intérieur.
3: Ophélie Meunier, l'un des visages de M6 durant la Coupe du Monde. Mais si vous êtes dingue de foot, si vous voulez voir les 104 matchs de la compétition, il faudra souscrire un abonnement à la chaîne beIN Sport. Et puis du côté de la chaîne L'Équipe, les trois émissions emblématiques seront sur le front, l'équipe de choc, l'équipe de Greg et l'équipe du soir. Il y aura 165 heures d'antenne consacrées à la Coupe du Monde. Et puis bien sûr, votre radio sera au plus près des Bleus. Sur Ici, ce sera un duo 100% féminin, Pia Clément et l'ancienne internationale française Charlotte Lorgeret. Un duo de choc pour analyser les rencontres et vivre les matchs en direct et en intégralité. Et ça commence dès mardi 16 juin avec le très attendu match France-Sénégal. À demain pour arbitrer de nouvelles coulisses.
0: À demain, Patrice Gascoigne, pour votre coup de sifflet, si j'ose dire. 6h25 sur votre radio, ici, dans moins de 5 minutes. C'est le retour de l'info avec vous, Cyril Ardo-Redon, l'actu française et internationale résumée en 90 secondes. Et puis, à 6h32, dans l'info du jour, Cyril.
6: L'affaire Liana, avec ce témoignage exclusif, notre reporter Yvan Plantaille a rencontré une mère de famille qui a vu le principal suspect le soir de la disparition à la fête de l'école. Elle nous raconte tout dans quelques instants.
0: Au préalable, Catherine Viguier a consulté vos astres, livraison de son horoscope, juste après avoir écouté ensemble David Bowie venu vous interpréter China Girl sur votre radio ici. Bonjour et bienvenue ce matin.

0: C'est culte, c'est donc forcément sur votre radio ici. Vous écoutiez David Bowie avec le standard China Girl. Il est 6h28. Bonjour Catherine Viguier.
1: Bonjour François-Xavier.
0: Avec vous l'horoscope de notre dimanche 7 juin 2026. Catherine, changement de programme pour aujourd'hui, paraît-il.
1: On passe d'une tendance R à une tendance O.
2: Bélier, la lune entre dans votre secteur d'ombre. Vous serez plus à l'aise au calme qu'avec trop de monde autour de vous.
3: Taureau, vous préférez cette tendance à celle d'hier, c'est votre vie sentimentale qui est mise en valeur.
4: Gémeaux, alors ce dimanche vous ramène à vos obligations, peut-être devez-vous préparer un rendez-vous pour demain.
5: Cancer, vous allez aimer ce dimanche qui vous réconcilie avec toute l'existence.
6: Lion, peu à peu vous passez à autre chose et la journée est plus légère que les précédentes.
7: Vierge, avez-vous donné rendez-vous à un élu de cœur ou c'est lui ou elle qui souhaite votre présence à ses côtés?
8: Balance, vous n'êtes pas totalement tranquille, peut-être souffrant ou avec trop de travail.
9: Scorpion, la lune vous va bien, elle vous invite à créer, à vous distraire et à aimer aussi.
10: Sagittaire, cela vous touche, on vous fait confiance et ça se passe en famille, sous votre toit.
11: Capricorne, si l'on vous offre l'opportunité de vous changer les idées, n'hésitez pas une seconde.
12: Verseau, vous devez faire quelques efforts pour gérer vos biens matériels, votre argent, mais ça ira.
13: Cher poisson, cette journée pourrait être inoubliable, tellement réussie, profitez-en.
14: Et pour nous tous, on a envie de rêver que ça peut être toujours mieux.
0: Et rêver quelque part, c'est agir, on le rappelle. Merci beaucoup Catherine Viguier, un horoscope qu'il est également possible de consulter en intégralité, notamment si vous avez raté votre signe à l'instant sur l'application ICI. Merci de nous confier votre réveil dimanche 7 juin. Vous écoutez ICI, il est 6h30, toute l'actualité en France et dans le monde. Place aux 90 secondes, c'est avec vous Cyril Ardo-Redon.
15: L'émotion et le recueillement dans les rues de Fleurance, dans le Gers. Aujourd'hui, marche blanche en hommage à Liana, organisée dès 15h. 5000 personnes sont attendues. Camarades, amis, habitants inconnus. Le corps de la collégienne de 11 ans a été retrouvé jeudi. Les hommages de la classe politique après la disparition de Bernadette Chirac hier à l'âge de 93 ans. À gauche comme à droite, on salue une grande dame engagée. Elle a marqué notre histoire, dit notamment Emmanuel Macron. La France ne devrait bientôt compter plus que 3 grands opérateurs téléphoniques. Accord trouvé hier soir entre SFR et ses concurrents Bouygues, Orange et Free pour un rachat, une transaction à plus de 20 milliards d'euros et qui devrait prendre plus d'un an. Les autorités de la concurrence doivent encore donner leur feu vert. La gorge qui gratte et les yeux qui pleurent. La quasi-totalité du pays est un indice pollen élevé aujourd'hui selon Atmo, l'observatoire de la qualité de l'air. C'est le fameux rhume des foins. Le département du Limousin est le plus touché avec un indice très élevé. La finale homme de Roland-Garros, aujourd'hui à 15h. L'italien Flavio Cobolli est opposé au numéro 3 mondial Alexander Zverev. Hier, la russe Mira Andreeva, 19 ans, est devenue la plus jeune joueuse à s'imposer sur le tournoi depuis 34 ans. Et puis le Tour d'Auvergne-Rhône-Alpes, nouveau nom du critérium du Dauphiné. C'est du cyclisme, débute aujourd'hui. Première étape entre Vizille en Isère et Saint-Ismier dans la vallée du Grésivaudan. Le jeune français Paul Sexas, 19 ans, fait figure de favori.
0: 6h32, Cyril, l'info du jour, journée de tristesse, de recueillement et d'émotion à Fleurance dans le Gers.
15: 3 jours après la découverte du corps de Liana, 11 ans, une marche blanche est organisée cet après-midi à 15h dans sa commune. 5000 personnes sont attendues selon la mairie, des habitants, des camarades, de la collégienne, des amis ou encore des inconnus. Dans cette affaire, Jérôme Barella, 41 ans, est toujours mis en examen et en détention provisoire. Et Yvan Planteil, Aurore, une mère de famille de Fleurance, a vu le suspect à la fête de l'école le soir de la disparition et elle assure qu'il a participé aux recherches le lendemain.
16: Ce qui heurte Aurore, c'est surtout le timing. 18h10, la fête de fin d'année débute. 18h30, Jérôme Barella arrive donc avec un peu de retard. Et 18h45, l'alerte est lancée pour retrouver Liana.
17: Le plus affreux, c'est qu'il s'est permis de s'asseoir à côté de nous, juste après avoir fait tout ça. Il y avait les premiers articles qui passaient sur Facebook. À ce moment-là, on pensait qu'elle avait fugué. On commençait à en parler un peu avec les parents. Et il était là. Il n'intervenait pas vraiment dans la discussion. Il était plutôt derrière, un peu souriant.
16: Des témoins l'aperçoivent, décontractés. Ils filment eux-mêmes sa fille lors du spectacle. Sa désinvolture marque encore Aurore.
17: Sociable, souriant, il regardait les enfants, en fait, il regardait le spectacle. On aurait dit qu'il était vraiment dedans. Il était normal, hein, et c'est ça le plus fou. C'est quand on se dit c'est pervers, ils se fondent dans la société, c'est incroyable, quoi.
16: Le lendemain, Aurore, tout comme 280 personnes, prennent part à une battue pour retrouver la jeune fille.
17: Et après coup, on a appris qu'en fait, pendant ce moment-là où on avait l'impression d'être unis entre parents, en plus, il était parmi nous, en train de chercher dès le samedi matin l'enfant dans les rues de Florence avec nous, quoi. C'est une histoire de dingue, quoi.
16: Cette maman ne connaissait pas Liana, ni même sa famille, mais comme beaucoup, elle sera présente cet après-midi à la Marche Blanche.
15: Marche Blanche, donc, dès 15h, à laquelle la famille de Liana ne souhaite pas voir de politique, à l'exception des maires des communes qui ont participé aux recherches dès la disparition de l'enfant.
0: Merci beaucoup, Cyril. Le retour de l'info est prévu à 7h sur votre radio ici. Pour le moment, il est 6h34. Un petit mot de votre météo de ce dimanche 7 juin 2026, marqué par la fin de la perturbation. Ça y est, et donc globalement, le retour d'un temps sec, c'est assez logique, vous allez me dire, sur l'ensemble de nos régions. Ce matin, vigilance tout de même avec quelques brouillards sur les côtes bretonnes et la Manche. Nous avons également une couverture nuageuse qui reste encore un petit peu installée entre le Sud-Bretagne et les Flandres. Ailleurs, vous profitez déjà ce matin de conditions plutôt agréables. Et puis en après-midi, situation relativement analogue. Le soleil s'impose davantage en ce dimanche avec néanmoins un petit risque d'averse sur les Alpes et les Pyrénées. Ça, ce sera en toute fin de journée. Vos valeurs, elles sont, elles, légèrement en hausse avec pour ce matin 16 degrés pour Amiens, 17 à Concarneau, 18 du côté de Saint-Étienne et de Millau, 19 à Bordeaux et Agen, 22 à Gap, 24 pour Porto Vecchio et dans la journée, les maximales comprises entre 24 et 28 degrés, température la plus forte, notamment relevée à Alès. 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
0: La radio, ce merveilleux média qui vous accompagne au quotidien, il y a plus forte raison bien sûr, votre radio ici qui reste, sachez-le, toujours auprès de vous. Hommage à ce fantastique moyen qui nous permet de nous connecter ensemble. Il est chanté évidemment par Michel Polnareff. On se dit

0: Vous écoutez ici, et si vous arrivez tout juste, on vous fait de la place avec bonheur au son du radio de Michel Polnareff.
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0: Et des cadeaux cinéma ce matin pour vous. 4 places pour la comédie Anna et les enfants en partenariat avec votre radio ici. C'est le premier long métrage de Diane Clavier et qui a eu l'idée absolument géniale d'imaginer une Camille Chamou exceptionnelle en amoureuse phobique des enfants en général et donc de ceux de l'homme qui partage sa vie en particulier. Ça va de soi. 0810 055 056 avec Oumaïma qui vous attend au standard tout de suite. Vous vous sélectionnez pour passer sur l'antenne un petit peu avant 7h. Le message personnel de votre choix. Dédicace, coup de gueule, coup de gueule, 0810, 055, 056. Bonne chance à vous. Sachez que dans le même laps de temps, Florent Pagny donnera de la voix sur votre radio ici.
3: Ce n'est pas de la fiction, mais bien notre future réalité.
4: Ah non, c'est pas Florent Pagny.
0: C'est pas Florent Pagny, non, effectivement. Mais Florent Pagny va peut-être arriver dans un petit instant. Ou alors il est en route, hein, ça c'est pas impossible.
4: Il est au fond du couloir, là, je le vois, il arrive avec sa guitare.
0: Vous l'entendez, puis on entend les Santiago là, qui sont en train de claquer sur le sol. Florent Pagny, bon, il arrivera tout à l'heure, en tout cas, et il vous chantera. Tout simplement, chantez sur votre radio ici, on vous propose en tout cas de l'accueillir dans quelques minutes. Pour l'heure, il est 6h39, Cyril.
4: Oui, et nous allons parler de vie numérique, vie privée, votre chronique qui vous guide pour préserver au mieux votre vie privée sur Internet.
0: Et c'est avec vous, Valentine Letesse. Bonjour, vos pièces de monnaie bientôt dématérialisées. Avec vous, Valentine, ce matin, on parle de la prochaine arrivée de l'euro numérique.
3: Ce n'est pas de la fiction, mais bien notre future réalité, puisque la Banque Centrale Européenne vise 2029 pour émettre ses premiers euros numériques. Et on ne parle pas d'une nouvelle monnaie, mais bien d'une forme dématérialisée de nos billets de banque. Aujourd'hui, lorsque l'on paie avec une carte bancaire, en ligne, en boutique, avec un compte PayPal ou encore par virement, ce sont deux banques privées qui s'échangent des fonds. Autrement dit, il faut un compte bancaire et nos paiements sont facilement traçables, puisque les établissements privés ont l'obligation de lutter contre le blanchiment d'argent et le financement du terrorisme. Ce sont donc aussi des données, des indices sur notre consommation. Dans cette nouvelle forme numérique des euros, l'objectif est de garder les mêmes propriétés de confidentialité que les espèces et d'offrir les facilités d'utilisation d'un moyen de paiement électronique.
0: Et concrètement, ça va ressembler à quoi, Valentine ?
3: Eh bien, nous aurons un portefeuille électronique. Sous quelle forme précisément, c'est encore impossible à dire. Un logiciel nous permettra en tout cas de réaliser des transactions, de retirer des euros numériques. Et selon l'état actuel du projet, deux modes de fonctionnement sont prévus. Un mode en ligne de paiement via Internet où chaque transaction sera enregistrée. Vos informations de paiement ne seront donc pas totalement anonymes. C'est un peu l'équivalent d'un virement bancaire. Et puis un mode hors ligne. Voilà l'innovation. Aucun système actuel n'existe sur le marché. Pour recharger votre portefeuille électronique ou payer avec, vous n'aurez ni besoin d'Internet, ni d'électricité. La transaction se fera grâce à un système de puce d'un appareil à un autre, d'un smartphone à un relais, d'un terminal à une carte. Totalement intraçable, c'est la promesse, comme c'est le cas avec les espèces.
0: Et pour tout savoir sur vos données bancaires, rendez-vous sur ici.fr, page vie numérique, vie privée, votre chronique de retour samedi prochain à 6h38 sur votre radio ici.
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0: place tout de suite au meilleur de voyage dans le temps, concocté bien sûr par Stéphane Bern. Et ce matin, voyageons en Lorraine, au cœur de la gourmandise locale.
1: La quiche lorraine, on la croit éternelle, garnie de fromage râpé et de lardons grillés. Mais à l'origine, ni gruyère, ni cochon. Lorraine, 16e siècle. Dans ce duché encore indépendant, on prépare une tarte simple. Une pâte à pain, des œufs battus, un peu de crème fraîche. On l'appelle Kuchen, gâteau en allemand. Déformé par l'accent lorrain, ça devient quiche.
2: On dit une wish lorraine.
1: La première trace écrite date de 1586 dans la comptabilité du duc Charles III de Lorraine à Nancy. Il en fait servir à sa table les jours maigres. Autrement dit, les jours où l'Église recommande de ne pas manger de viande, mais quand même un peu gras pour faire plaisir. La quiche naît donc un peu pieuse et très crémeuse. Au XIXe siècle, la quiche sort des fourneaux lorrains pour envahir les tables françaises. Et après 1871, quand la Lorraine passe sous domination allemande, elle devient carrément un étendard. On la brandit haut et fort comme on chante la Marseillaise. À force de succès, la recette se disperse. Ici, on ajoute du fromage, là de la muscade, et pourquoi pas du ketchup et du chorizo tant qu'on y est. En Lorraine, on grince des dents. La vraie quiche, jure-t-il, c'est œufs et crème.
3: Il y a un inspecteur du guide du chemin de la salle.
1: Un manuel publié à Metz en 1811 précise même que la quiche par excellence est faite avec l'olivette, ou graines de pavot blanc et de l'oignon. Oui, du pavot et de l'oignon. Une version oubliée, même en Lorraine. Et franchement, on comprend un peu pourquoi. À chaque fois qu'on partage une quiche, on ne mange donc pas seulement une tarte, on goûte un petit bout d'histoire et de patriotisme culinaire. Sur ce, vive la France et vive la quiche.
0: Allez, faisons ça. Et pour découvrir le meilleur de la quiche lorraine, Stéphane Bern vous donne rendez-vous, figurez-vous, demain soir. C'est à 20h40 sur France 3 en prime time. Donc, et pour vos inédits de voyage dans le temps, ça c'est demain matin à 7h55 sur votre radio ici. Il est 7h15, c'est à la une du magazine Rustica cette semaine. Cyril, préparez des potées d'été très fleuries.
4: Un jardin en pot, c'est toujours agréable en période estivale, mais ça nécessite de choisir les bonnes variétés et les substrats adaptés.
0: Heureusement, nous avons notre Alain de la vie nationale, bah oui, directeur des rédactions de Rustica et champion des potées d'été, figurez-vous, avec nous après la musique d'Alex Warren. Place à Ordinary sur votre radio ici. Merci de nous avoir choisi ce matin.

0: 6h48, bonjour et bienvenue, vous écoutez ici, petit moment passé auprès d'Alex Warren, venu vous régaler ce matin de son titre Ordinary.
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0: Préparer des potées d'été très fleuries. Voilà ce dossier que vous retrouvez à la une de Rustica cette semaine. Et nous en parlons bien sûr ce matin avec Alain Delavie. Bonjour Alain.
3: Bonjour François-Xavier.
0: Directeur des rédactions de Rustica. Alain, comment est-ce qu'on peut tout d'abord bien choisir pour faire des potées fleuries, comme on les appelle?
3: Alors bien sûr, on va dire que on va prendre les plantes que l'on aime. Mais il faut quand même faire attention à choisir les végétaux selon l'emplacement qui leur est destiné.
0: Okay.
3: C'est-à-dire au soleil, à la mi-ombre, à l'ombre. Si vous avez un espace qui est plutôt large ou plutôt haut, si vous posez la potée au sol ou si c'est une jardinière accrochée à une rambarde ou en suspension, ce ne sont pas les mêmes végétaux. Il faut aussi penser à varier les hauteurs des plantes. Les plantes hautes, les plus grandes, sont au milieu quand on regarde la potée de tous les côtés ou à l'arrière si votre potée est contre un mur ou une rambarde. Et enfin, dernier élément, mettez des feuillages, des plantes à feuillage décoratif parce que ça dure plus longtemps que les fleurs et ça fait une belle liaison.
0: Et Alain, vous avez justement évoqué les végétaux. Quels sont ceux qui s'associent le mieux ensemble? Et au contraire, est-ce qu'il y en a d'autres qui sont à éviter?
3: Oui, dans un même contenant, on va associer des plantes qui ont les mêmes besoins. Les besoins, celles qui sont avides de soleil vont être ensemble. Celles qui demandent de l'ombre vont être ensemble. Celles qui sont très gourmandes dans l'eau, eh bien, vont rester ensemble. On ne va pas les mettre avec celles, au contraire, qui préfèrent avoir un substrat beaucoup plus drainé et sec.
0: D'accord.
3: On va aussi associer des plantes à croissance rapide et d'autres un peu plus lente pour avoir plus de diversité et surtout pas trop attendre. Mais faites attention, il y a certaines plantes qui sont très très très vigoureuses et qui pourraient vite étouffer leurs voisines. Donc il faut surveiller tout ça.
0: Pas de voisines qui étouffent, on a dit. Alain, vous avez aussi parlé du substrat. Est-ce qu'il y a des pièges à éviter en ce qui le concerne?
3: Oui, on a tendance à vouloir acheter un substrat pas trop cher, mais c'est pas une bonne idée.
0: D'accord.
3: Surtout pour des floraisons très généreuses pendant l'été jusqu'en automne, éviter les premiers prix. Bien sûr, on pense développement durable, écologie, donc on prend un terreau sans tourbe, mais il peut être aussi être enrichi de lombricompost, d'un engrais, un engrais organique, et à diffusion lente, c'est-à-dire qui va se désagréger tout au long de l'été et nourrir vos plantes en continu sans que vous ayez trop grand-chose à faire. Voilà. On trouve pour les plantes fleuries des terreaux pour géranium ou plantes fleuries, ça fait très bien. Mais il y a aussi des terreaux universels qui font très bien l'affaire. Voilà, vous ne prenez pas 50 variétés de terreaux, un pour dipladénia, un pour géranium, un pour agrumes. Non, on peut faire un mixte pour tous, ça marche très très bien et vous aurez de belles fleurs.
0: Voilà comment préparer des potées d'été très fleuries et vous retrouvez ce dossier encore plus complet que ce qu'on vient d'évoquer, évidemment, ensemble à l'antenne, avec Rustica et Alain Delavie qui étaient à mes côtés ce matin. Merci beaucoup Alain.
3: Bonne journée.
0: Merci également cher Alain et Rustica, le magazine qui vous aide bien sûr à mieux jardiner. Nouveau numéro disponible déjà chez votre marchand de journaux habituel et votre réveil dominical sur votre radio ici. C'est avec Chanté et Florent Pagny.

0: avec nous sur votre radio ici, Florent Pagny, qui avait très envie de chanter. C'est donc chose faite désormais. 6h55, merci beaucoup d'être avec nous. Nous sommes ce matin dans le Nord, figurez-vous, à Rincheux. Retrouvons-y Géraldine. Bonjour Géraldine.
1: Bonjour Géraldine.
2: Bonjour. Bonjour François-Xavier, bonjour Cyril et bonjour à toute l'équipe d'ici.
0: Bah écoutez, on est ravis de vous accueillir Géraldine,
2: merci. Je suis contente de passer à l'antenne.
0: Bah nous aussi, franchement, on est très très heureux de vous avoir. Dites-nous, quel est votre message en ce dimanche?
2: Alors ce dimanche, j'ai souhaité un bon courage à mon mari en particulier, dont j'ai déposé pour une randonnée du départ de Lille vers la Côte d'Opale. Donc, c'est la randonnée Lille-Ardelot où il y a des milliers de cyclistes et dont mon mari. Donc je lui souhaite tout mon courage.
0: D'accord.
2: Voilà, j'envoie toute ma force pour arriver jusque là-bas.
0: Ça c'est sympa, dis donc. Randonnée en vélo donc, hein, c'est ça?
2: Oui, exactement.
0: Vous savez combien de kilomètres ça représente sur la Côte d'Opale notamment?
2: Alors 175 kilomètres à peu près, Lille à la Côte d'Opale, avec un beau parcours cette année, apparemment, voilà.
0: Et est-ce que vous avez une météo plutôt clémente en ce dimanche pour ce tracé justement?
2: Oui, ça se maintient, on va croiser les doigts, on n'aura pas de pluie aujourd'hui, un peu nuageux, la température de 12 degrés, un peu frisqué le matin, mais ils vont réussir avec le temps.
1: Et du coup, vous devez aller à la fin pour aller chercher votre mari?
2: Exactement. Moi, je vais aller passer un petit moment.
1: C'est bien sympa.
2: En bord de mer, en attendant, voilà.
0: Ah bah oui, c'est la récompense.
2: Il fait partie d'un club et du coup, on va tous se retrouver là-bas.
0: Eh bah, c'est parfait. Ça fait un joli programme pour ce dimanche. Et pour compléter le programme, nous avons le plaisir, ma chère Géraldine, de vous envoyer à la maison directement vos 4 places pour la comédie Anna et les enfants avec Camille Chamou. On vous fait un gros bisou avec Cyril.
2: Merci beaucoup. Et puis, je suis fan de cinéma. Je vais souvent au cinéma. Donc, ça me fait très plaisir. Merci beaucoup à toute l'équipe.
0: Avec plaisir. On est absolument ravis. Merci beaucoup, Géraldine. Passez une très, très bonne journée à Rincheux, donc dans le Nord. Et à 6h57, il est arrivé. Alors, bien sûr, pour sa revue de presse décalée. Mais avant toute chose, pour vous mettre les points sur les i, Willy Rovelli, bonjour.
3: Bonjour, bonjour. Et on commence avec un point Patrick Bruel. Alors, ma bite. Cette semaine, on a appris que le chanteur aime se promener nu dans les coulisses de ses spectacles et que le surnom donné par ceux qui voyaient son entrejambe était Babar ou Demi-Baguette. Voilà, Demi-Baguette, vu le nombre de plaintes, hein, c'est une tradition. Voilà, au vu de la tournure de sa carrière, Demi-Baguette bien cuite. Bien cuite. Parce qu'il y a un paquet de femmes qui ont son quignon au travers de la gorge. Hein. C'est vrai que Patrick Bruel utilisait même son zboub comme pied de micro.
1: Enfin,
3: à vérifier quand même. Bernadette Chirac est morte. Mauvaise nouvelle pour Jacques. Et qui va devoir faire gaffe désormais quand il draguera de jolies femmes anges. Bernadette Chirac qui a demandé à être incinérée puis rangée dans son sac à main. Télévision, dans l'émission Appel à témoins de Julien Courbet sur M6, un prêtre d'y avoir confessé Xavier Dupont de Ligonnès. Mais petit problème, c'était ni un prêtre, ni Xavier Dupont de Ligonnès. Voilà, Julien Courbet, victime d'une arnaque, le comble. Putain, un faux prêtre, on nous avait déjà fait le coup avec l'abbé Pierre. Christian Chenet, le doyen des médecins français, est mort. Il continuait d'exercer à 104 ans. Et oui, c'était lui, le fameux docteur Maboul. À 104 ans, il n'a pas été foutu de diagnostiquer qu'il allait mourir, c'est que c'était pas un si bon médecin que ça. 104 ans, c'est ce qu'on appelle un sacré dépassement d'honoraires. La demeure de Jean-Marie Le Pen à Saint-Cloud, la demeure de Montretout est en vente. Montretout, l'autre surnom de Patrick Bruel. Aux États-Unis, un chat qui s'était caché dans un carton a été expédié par erreur à 1000 km de chez lui par Amazon. Un chat expédié dans un carton en Chine, ça s'appelle Deliveroo. Amo, un homme condamné à 6 mois de prison avec sursis pour s'être masturbé sur le quai d'une gare pendant 1h30. Eh oui, encore un drame du retard des trains. Bah, faut bien s'occuper, ils sont malins. 1h30, la SNCF, même les éjaculations arrivent en retard. Enfin, la question du jour. Aux Pays-Bas, Haribo rappelle des bonbons après une contamination au cannabis. Est-ce que c'est parce que Haribo, c'est beu la vie? Vous avez 2 heures. Allez, passez un bon dimanche. Et à tout à l'heure midi.
0: Et on embrasse bien fort nos amis de la SNCF. Évidemment, merci beaucoup Willy Rovelli. Willy qui vient déjeuner chez vous. Soyez au rendez-vous en fin de matinée sur votre radio ici. On compte sur vous bien sûr. Cyril à tout à l'heure 7h30.
1: Pour l'info en 90 secondes.
0: Et tout de suite, nous laissons notre fauteuil à l'équipe. D'ici matin, ça se passe dans votre région.
1: Encore une journée pour vous reposer. Le week-end n'est pas terminé. Bonjour. Le réveil a sonné tôt chez Jacqueline, Philippe, Chantal, Rémi qui nous ont déjà laissé un message sur la page Facebook ici Bourgogne. Laissez-nous un commentaire sous la belle photo de fleurs que je vous ai partager. L'équipe d'ici matin est au complet. Sylvie est à l'accueil, c'est elle qui vous répond au 03 80 42 15 15 à la technique. Il y a Jean-François et à la rédaction d'ici Bourgogne, il y a Stéphanie Perrenon. Bonjour Stéphanie.
4: Bonjour Mathieu, bonjour tout le monde.
1: Merci à vous de nous inviter pour le café. C'est parti.
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1: Il est 7h chez vous en Côte d'Or et en Saône-et-Loire, l'heure des infos. Stéphanie, à la Bussière-sur-Rouche, un rassemblement pour dire non à des éoliennes sur un site protégé.
5: Oui, une centaine de personnes ont répondu présent hier à cet appel lancé par plusieurs associations comme la LPO ou les Amis de la Terre. Le projet n'est pas nouveau, c'est celui du constructeur Q Energy qui souhaite implanter 13 éoliennes sur les communes de Saint-Jean-de-Bœuf et Anteuil. Un dossier déposé il y a 9 ans, mais bloqué par de nombreux recours des associations justement et relancé tout récemment par une décision de la Cour d'appel administrative de Lyon. Pour les opposants au projet, comme Claude Juillard, qui est bénévole à la LPO de Bourgogne-Franche-Comté, plus que l'impact sur le paysage, ce sont les conséquences sur la faune et la flore qui l'inquiètent le plus.
6: Des pales de 180 mètres de haut, le jeune rapace, quand il va chercher à s'envoler, il va découvrir les arbres, il va découvrir la forêt. Ces machines-là, il ne va pas avoir les notions de danger qui peuvent le tuer, quoi. Et puis d'autres espèces, on peut parler des guêpes ou d'abeilles et tout ça, ce qu'on appelle les hyménoptères. Des bondrées apivores qui sont beaucoup plus discrètes, mais c'est des oiseaux qui sont spécialisés dans la consommation d'insectes.
5: Alors ce n'est pas du tout l'avis de Monique Fèvre, la maire d'Aubaine. Elle n'aura pas d'éolienne sur sa commune, mais reste favorable à ce projet car, selon elle, le risque pour les oiseaux n'est pas si grand qu'on le prétend, avant de citer l'exemple du parc éolien des Portes de la Côte d'Or situé dans l'arrière-pays beaunois.
7: On a la preuve, 15 ans après, sur les Portes de la Côte d'Or, les ornithos, ils ont fait des comptages et ils trouvent qu'il y a plus de faucons pèlerins, plus de milans, enfin tout ça, tout qu'il n'y en a pas moins depuis 15 ans, sinon plus. Vous savez très bien, hein, quand on veut tuer son chien, on dit qu'il a la rage. Donc on peut tout évoquer, mais il faut quand même que ça soit pas simplement on veut pas et on raconte n'importe quoi.
5: Sachez qu'une réunion publique est programmée avec le constructeur à la mairie d'Anteuil vendredi prochain, ce sera à 18h. En attendant, les photos de la manifestation sont à retrouver sur ici.fr. À Dijon, comme dans d'autres villes de France, un rassemblement pour Liana est organisé demain soir devant le tribunal de Dijon. C'est à l'initiative de Move Enfants, une association née dans la continuité de la CIVIS, la commission indépendante sur l'inceste et les violences sexuelles faites aux enfants. Le rendez-vous est à 19h demain devant la cité judiciaire boulevard Clémenceau. Ce dimanche, une marche blanche en hommage à la jeune fille de 11 ans est prévue dans le Gers à Florence. Le principal suspect, lui, est actuellement en détention provisoire. De très nombreux hommages depuis l'annonce hier matin de la mort de Bernadette Chirac à l'âge de 93 ans, une grande dame de cœur qui a marqué notre histoire pour le président Emmanuel Macron. En Côte d'Or, le président du département et ancien ministre François Sauvadet salue de son côté une femme profondément départementaliste. Elle fut en tout cas l'une des rares premières dames de France à avoir été élue et à siéger au Conseil général de la Corrèze pendant 36 ans, comme le souligne François-Xavier Dugourd, le patron des Républicains en Côte d'Or, qui rend également hommage à son formidable engagement avec les pièces jaunes. C'est d'ailleurs comme présidente de la Fondation des Hôpitaux de France qu'elle est venue la dernière fois à Dijon en 2016 pour visiter la maison des parents du CHU. On vous a mis le lien sur ici.fr.
1: À Dijon, la ville s'adresse à ses seniors avec un nouveau guide.
5: Oui, on y retrouve toutes les infos essentielles en termes de mobilité, de démarches administratives ou de santé, quartier par quartier. Un outil très utile et pratique donc, mais aussi essentiel pour lutter contre l'isolement. C'est le sentiment de Marie-Odile, une retraitée de 66 ans qui vit dans le quartier Mansart.
8: Ça va ouvrir des choses que je ne connaissais pas encore. Ça fait 4 ans que je suis en retraite. Je suis déjà venue quelques fois parce qu'on reçoit des mails de la Maison des Seniors avec des activités et des thématiques. Je participe à des animations, des thématiques, mais je viens uniquement quand on propose une activité ou des thèmes. Que là, ça recense pas mal de choses parce que quand on part en retraite, on ne connaît pas. On ne sait pas qu'il y a la Maison des Seniors. On ne sait pas que ça existe. Moi, je l'ai découvert parce qu'une collègue m'a dit « Tu devrais aller voir ». Il propose plein de choses intéressantes. Quand on est en retraite, on cherche des activités, on cherche des choses à faire. Veuve depuis très longtemps, mon mari est décédé à 32 ans, donc je sais ce que c'est que d'être toute seule. Quand on est tout seul, on a besoin de lieux comme ça pour rencontrer des gens.
5: Et ce guide, il est disponible à la Maison des Seigneurs de Dijon, c'est tout près de la place de la République.
1: C'est un sport qui nous a fait vibrer aux Jeux Olympiques de Paris sous la verrière du Grand Palais. L'escrime s'invite tout ce week-end à Saint-Apollinaire.
5: Oui, elle accueille les championnats de France plus précisément. Ce sont les épéistes qui s'affrontent par équipe hier, place aux épreuves individuelles aujourd'hui. Si vous n'y comprenez pas grand-chose, écoutez, Joanne Mazir, elle est maître d'armes à la SPTT Dijon qui organise le rendez-vous. Elle vous explique pourquoi c'est spectaculaire et qu'il faut venir.
9: L'épée, c'est impressionnant. C'est l'arme qui va être la plus facile pour comprendre l'escrime au niveau de l'arbitrage, parce que le premier qui touche marque un point. S'il se touche en même temps, il marque chacun un point. Donc c'est l'arme qui est vraiment la plus facile. Après, venez nombreux pour voir en fait au plus près comment fonctionne l'escrime et surtout ce que peuvent ressentir les athlètes quand ils combattent. Quand on regarde à la télévision, on a l'impression que c'est facile. Bon, quand on est sur une piste d'escrime, quand on se donne à 100%, physiquement, c'est impressionnant. Tactiquement, techniquement, c'est aussi impressionnant.
5: Les compétitions démarrent ce matin à 8h au Centre sportif Dijon Métropole de Saint-Apollinaire.
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5: La météo, Mathieu, après cette journée un peu mitigée, qu'est-ce qu'on aura aujourd'hui ?
1: C'est mieux aujourd'hui, Stéphanie. Mieux. C'est une journée ensoleillée, plus ensoleillée qu'hier, parce qu'effectivement, c'était quand même couvert, gris.
5: C'était un peu tristoun, hein ?
1: Ouais, c'était pas terrible. Il y aura quand même quelques nuages, mais c'est bien plus dégagé qu'hier en Côte d'Or, en Saône-et-Loire. 12 degrés ce matin à Montbard et Saulieu, 12 aussi à Saint-Bernon, 14 pour Dijon, 15 à Chalon, 16 à Beaune. Et cet après-midi, il fera entre 20 et 25 degrés en Bourgogne.
5: Sur les routes, on regarde, mais franchement,
1: ouais,
5: c'est
1: calme. Oui, on regarde vraiment pour la forme, hein, parce que tout va bien juste après 7 heures, c'est vert partout. En Côte d'Or, ce n'est pas de problème si vous êtes au volant de bon matin, vous êtes prudent et on fait la route ensemble. 03 80 42 15 15. S'il y a un problème à partager aux autres conducteurs, on se retrouve à 7h30.
5: À tout à l'heure.
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1: 7h07 exactement, c'est l'heure de chanter. Allez, ici Bourgogne, avec Julien Clerc pour commencer votre journée.

0: Je regarde toujours si les artistes que vous écoutez sur votre radio ici Bourgogne ont un lien avec notre région ou s'ils vont venir bientôt en concert. C'est le cas de Julien Clerc. Il sera en concert à la rentrée le 23 septembre au Zénith de Dijon.
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0: Il est 7h10, bonjour, qu'est-ce que vous avez pris au petit déjeuner ce matin? Café, thé, miel, confiture, vous allez peut-être passer à la boulangerie. On a fait chauffer, nous, de l'actu locale, de la musique et de la bonne humeur. On vous sert tout ça ce matin à la radio et sur l'appli ici, directement chez vous à la maison ou dans votre voiture. La journée commence toujours mieux avec un cadeau, non? 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Jérôme Prodhomme, lui, n'est pas hypnotiseur, non, il s'amuse avec la langue française et vous explique les origines d'un nom du quotidien, d'un mot du quotidien. Un mot, par exemple, qu'on utilise souvent l'été pendant les vacances, c'est à découvrir juste après la pub.
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0: La langue française n'a pas fini de nous surprendre et chaque week-end, Jérôme Prodhomme nous en fait la démonstration. Il remonte le temps pour vous expliquer les origines d'un mot.
4: La chemise à fleurs, les lunettes de soleil avec des fleurs et la gourde avec des fleurs.
5: Oh là là, bah ça y est, vous êtes prêts?
4: Oui, je suis prêt pour les vacances.
5: Et pourquoi on dit un tourisme, du coup? Visiter pour découvrir, c'est vieux en fait. Dès l'époque romaine, les gens riches prennent des vacances et séjournent dans des endroits dédiés au repos et au plaisir. Par exemple, à Baïa.
6: Oh là là, Durissinien, j'adore ta toche de pièces.
5: Ah bah voilà, on parle chiffon, on se promène, on reçoit, on papote. Les rois de France eux-mêmes font du tourisme, longtemps, notamment sur les bords de Loire, et ils s'arrêtent dans tel ou tel château qu'on pourrait considérer de nos jours comme une maison secondaire. Au XVIIIe siècle, les Anglais inventent le tourisme tel qu'on le connaît aujourd'hui, un voyage et des découvertes intellectuelles. L'éducation des jeunes aristocrates veut qu'ils voyagent et qu'ils fassent ce qu'on appelle le grand tour, ce qui a donné le mot touriste. Ils passent par la France, ils ramènent des souvenirs, gravures, statues et j'en passe. Rome est à la mode. Le 19e siècle continue la tendance en 1841 avec un certain Thomas Cook qui organise le premier voyage organisé. Avec les années 30 et l'apparition des congés payés en 1936, les Français découvrent le tourisme à leur tour. Voilà pourquoi on dit touriste alors qu'on ne sait plus vraiment pourquoi. Encore que vous maintenant, vous savez.
0: Merci Jérôme. Pourquoi on dit en podcast sur ici.fr et l'appli ici? Dans les derniers épisodes, vous apprendrez par exemple les origines de l'expression une lune de miel, monter sur ses grands chevaux ou encore une pêche Melba. Il est 7h13, le retour de la musique avec Ici Bourgogne, la troupe des Enfoirés et leur hymne de l'année 2026, L'île au trésor. Je vous souhaite un bon dimanche, à tout de suite avec une association du côté de Montbard.

0: le trésor avec toutes les voix et les personnalités de la troupe des Enfoirés, hymne composé par Gaëtan Roussel. Dans l'Assaut d'ici, nous vous présentons une association bourguignonne, ou plutôt c'est elle qui se présente et qui vous propose de participer à un événement. Charlotte Millet, quelle association a retenu votre attention ce dimanche matin ?
1: L'association du jour s'appelle Les Naturels de Montbard. Elle organise son tout premier festival autour des sciences naturelles. Et c'est le seul et unique festival qui vous propose un festival autour des sciences naturelles en France. Et ça se passe chez nous du côté de Montbard ce week-end. Bonjour Marina.
2: Bonjour.
1: Vous êtes la vice-présidente de cette formidable association. C'est grâce à vous ce week-end qu'on va pouvoir rencontrer des naturalistes, des biologistes, des scientifiques de sciences naturelles et même des agriculteurs. Et vous en avez trouvé dans notre région, ici en Bourgogne.
2: Oui, bien sûr, il y a des scientifiques qui travaillent à Dijon et aussi en Bourgogne-Franche-Comté. Hein. On va jusqu'à Besançon, Nancy, il y a un spécialiste de Buffon à Nancy. On pourra à la fois écouter une conférence, aller dans un atelier, prendre part à un débat, voir un film, venir en famille ou individuellement. Parce que l'idée, c'était vraiment de proposer des interventions un peu pour quel que soit votre niveau de connaissance et d'intérêt, je dirais.
1: C'est une sorte d'université ouverte, joyeuse et familiale.
2: Absolument.
1: Voilà. Et en plus de ça, Marina, vous savez un peu de quoi vous parlez en tant que vice-présidente, parce que vous travaillez vous-même pour le journal du CNRS et vous habitez Montbard depuis presque 30 ans maintenant, donc vous connaissez bien le territoire. C'est pour ça, allez-y à ce très beau festival, Les Naturels de Montbard. C'est soutenu par la région Bourgogne-Franche-Comté, c'est ce que vous me disiez, Marina.
2: Oui, et également par le département, et la ville est partenaire. Et on a eu le soutien également du Muséum et du CNRS, voilà.
1: Super, et bien on vous souhaite...
2: Et de Famille Rurale, pardon, de la Fédération Famille Rurale aussi, qui a été importante dans nos soutiens.
1: Et bien on vous souhaite une très très belle première édition, et je vous dis à l'année prochaine alors, Marina. Merci beaucoup.
2: Merci.
0: 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Écoutez cet extrait.
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0: Et Jean-Jacques Goldman, elle attend, vous l'aviez reconnu sans problème ce titre. Moi je vous demande si ce titre est sorti avant ou après l'inauguration de la salle Le Spot, hein, où vous irez peut-être le 13 juin à Mâcon pour vous faire hypnotiser par Mesmer. Ce titre de Jean-Jacques Goldman, elle attend, il est sorti avant ou après l'inauguration de la salle Le Spot de Mâcon. On a vos deux places pour aller voir et vous faire hypnotiser par Mesmer, surtout le 13 juin. Je ne sais pas si vous allez pouvoir lui résister. On vous offre vos deux places. 03 80 42 15 15. C'est Sylvie qui vous répond dans quelques secondes. De Jean-Jacques Goldman, on passe au Connells un dimanche matin, tranquille, avec votre radio locale, avec ici Bourgogne. À tout de suite.

0: 74-75, la musique d'ici Bourgogne pour se réveiller en douceur. Hier, nous avions convié Amaury Lebeau du Dijon Bonne Max. Ce matin, c'est un autre média bourguignon qu'on invite pour le petit déjeuner. Ici Bourgogne, vous le savez, c'est une grande famille.
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0: Si vous l'aperceviez ce matin dans la rue, vous le reconnaîtriez forcément. Bonjour Quentin Scavardo.
3: Bonjour, bonjour.
0: Rédacteur en chef des sites J'aime Dijon et J'aimeBeaune.com. C'est vrai qu'on vous arrête souvent, non, Quentin, dans la rue? On vous reconnaît souvent?
3: De plus en plus, c'est vrai. Bon, après, je sors de Dijon ou de Beaune. J'avoue que les gens ne me reconnaissent pas, mais à Dijon, comme c'est un petit village et que tout le monde se connaît, on a souvent des gens qui nous interpellent dans la rue pour dire qu'ils ont vu nos dernières vidéos. Ouais.
0: Bon, ce matin, ce dimanche matin, Quentin, on s'intéresse à deux événements là qui arrivent prochainement en Bourgogne, et on commence par ces Journées européennes de l'archéologie.
3: Exactement, ça se passe le week-end du 13 et du 14 juin. Vous avez un beau rendez-vous au musée archéologique de Dijon à l'occasion donc des Journées européennes de l'archéologie. Le musée va installer un grand village en plein air, juste devant ses portes, dans le square des Bénédictins. On a deux jours pour replonger dans le monde des fouilles, des découvertes et des secrets du passé, de notre belle histoire. Sur place, voilà, il y aura évidemment plein de spectateurs pour venir tester des bacs de fouilles, pour voir échanger avec des archéologues de l'INRAP, découvrir les métiers, comprendre concrètement qu'est-ce que c'est le métier d'archéologue. Et puis il y aura même des troupes de reconstitution, les Mandubis, qui seront là pour parler des Mandubiens. On a déjà fait une petite vidéo qui sortira d'ailleurs la semaine prochaine. Vous allez voir, on est déguisés en Gaulois. Ça s'annonce très sympa. C'est un événement qui est totalement gratuit, ouvert à tous. Donc voilà, si vous voulez y faire un petit tour, c'est au musée archéologique de Dijon, les 13 et 14 juin.
0: On change de lieu pour l'événement dont on va parler. On fait pas trop d'archéologie là-bas. On boit plutôt des verres et on mange des bonnes choses au Hall de Dijon.
3: Exactement, on est connu pour ça à Dijon, la bonne bouffe, la bonne boisson, et les brunchs des Halles, ça représente parfaitement toute notre beau patrimoine dijonnais. Le brunch des Halles, si vous connaissez pas, il fait son retour aux Halles centrales pour une nouvelle saison estivale. Le concept est simple, un grand brunch gourmand mais aussi plein d'animations tout au long de la matinée pour profiter d'un moment convivial en famille ou entre amis. Le premier rendez-vous, il est prévu le 21 juin avec une ambiance pas mal festive, hein. Il y aura un concert de ukulélé, un magicien mentaliste, un marché de créateurs, des ateliers créatifs, du maquillage pour les enfants et des tatouages éphémères. Donc ça va être sympa pour fêter la fête de la musique autour d'un bon repas. Et puis le dimanche suivant, le 28 juin, changement d'ambiance avec une édition consacrée plutôt au bien-être et à la beauté, avec au programme des démonstrations de salsa, des massages assis, des ateliers créatifs aussi, des animations pour les petits et grands. Et puis tout au long de l'été, on va retrouver plein de brunch. Voilà, vous pourrez retrouver sur notre site et puis sur le site de la ville de Dijon toutes les dates. Les brunchs sont proposés à 29€ pour les adultes, 14€ pour les enfants de 5 à 12 ans. Donc si vous aimez les dimanches gourmands qui prennent leur temps, le brunch des Halles, c'est vraiment the place to be à Dijon.
0: Voilà, vous savez quoi faire en 3 minutes sur les prochains week-ends du mois de juin grâce à Quentin Scavardo, rédacteur en chef des sites J'aime Dijon et J'aimeBeaune.com. Merci Quentin.
3: À très bientôt.
0: Allez, à dimanche prochain, salut. 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
4: Dans l'info d'ici, on vous propose comme chaque dimanche de réécouter un reportage de la rédaction qui a marqué la semaine. Stéphanie, ce matin, on met pied à terre.
5: Oui, pour pousser son vélo quand on emprunte la rue de la Liberté à Dijon. Ça fait un an que l'artère principale de la cité des Ducs est interdite aux vélos et aux trottinettes en journée, sous peine d'amende. Alors un an plus tard, comment est-ce que c'est compris et est-ce que c'est accepté? Reportage dans quelques minutes, après avoir fait le tour de l'info en France et dans le monde avec Cyril Ardo-Redon.
6: 5000 personnes attendues à Fleurance, dans le Gers, aujourd'hui selon la mairie, 3 jours après la découverte du corps de la petite Liana, 11 ans. Ses amis, ses camarades, les habitants et des inconnus vont lui rendre hommage. Marche sans présence politique à la demande de la famille et à l'exception des maires mobilisés depuis la disparition. Un registre de condoléances ouvert à la maison de l'Élysée à Paris, juste en face du palais présidentiel. Il sera remis à la famille de Bernadette Chirac après sa disparition hier à l'âge de 93 ans. Droite comme gauche salue une grande dame engagée. Quelques semaines après avoir annoncé sa candidature à la présidentielle, Jean-Luc Mélenchon entre en campagne. Premier meeting cet après-midi à Saint-Denis, en Seine-Saint-Denis, à côté de Paris. 10 000 personnes sont attendues. C'est ce qu'on appelle le rhume des foins. La quasi-totalité de la France est en indice pollen élevé aujourd'hui en raison des graminées. Selon Atmo, l'observatoire de la qualité de l'air, le Limousin est le département le plus touché. Il est en indice très élevé. Le tennis, dernier jour à Roland-Garros avec la finale à 15h entre l'Italien Flavio Cobolli et l'Allemand numéro 3 mondial Alexander Zverev. Hier, la Russe Mira Andreeva, 19 ans, est devenue la plus jeune joueuse à s'imposer sur le tournoi depuis 34 ans. Et puis le cyclisme avec le Tour d'Auvergne-Rhône-Alpes, nouveau nom du Critérium du Dauphiné, qui débute aujourd'hui. Première étape entre Vizille-en-Isère et Saint-Imier dans la vallée du Grésivaudan. Le jeune Français Paul Sexas, 19 ans, fait figure de favori.
5: À 7h31, comme chaque dimanche, on réécoute donc un reportage de la rédaction qui a marqué la semaine. Et ce matin, il est question de vélo et de partage de l'espace en ville depuis un an à Dijon. Si vous êtes cycliste ou en trottinette, vous le savez, il est interdit d'emprunter la rue de la Liberté sur son engin, sauf en le poussant un pied à terre. Un an plus tard, comment cette mesure est-elle perçue? Olivier Estran vous a tendu le micro.
7: En tout cas, on ne trouve pas de piétons qui réclament le retour des deux roues. Élodie et Sylvie sont deux mamans avec des poussettes, soulagées par cette mesure.
8: Oui, c'est bien, c'est agréable de ne pas se faire bousculer avec les trottinettes, les vélos. Ça va vite les trottinettes quand même, hein, même de rien.
9: Bah, on peut circuler sans... Attention, les voitures, attention, les vélos, les poussettes, les enfants, c'est parfait. C'est très bien, très pratique.
8: Et voilà, à la pompe.
7: Si ça fait plaisir à la petite Lise, dis-moi, eh bien ça fait râler Martine qui, elle, fait ses courses à vélo.
10: Non, parce qu'il faut que je descende de vélo, je trouve pas ça très agréable, voilà. Bah oui, je suis obligée de prendre des rues sur le côté, qui sont pavées, c'est désagréable en vélo, les rues pavées. Moi, ce que j'aurais voulu, c'est un passage au milieu de l'avenue de la Liberté, une piste cyclable au milieu, afin d'éviter que, bah, qu'on renverse des piétons.
7: Non, cet aménagement n'est pas au programme. La mairie ne reviendra pas sur cette décision. Elle ne prévoit pas non plus d'étendre la mesure à d'autres rues du centre-ville. Jean-Pierre, cycliste exemplaire avec casque et gilet jaune sur les épaules, ne cherche pas en tout cas à braver l'interdiction.
11: Non, pas vraiment, non. Je la respecte autant que je peux. Et je pense que c'est tout à fait justifié d'éviter, dès lors qu'il y a beaucoup de monde dans la rue de la Liberté, que les vélos circulent.
7: Ça a changé votre mode de déplacement, vos habitudes ?
11: Non, pas vraiment, mais je pense, lorsque j'ai un déplacement à faire dans un magasin, des fois d'éviter la rue de la Liberté.
7: Alors, la mesure fait-elle perdre des clients au magasin ? Alison Collin travaille à la boulangerie au Moulin de Poulaillon, qui vend des viennoiseries et des glaces, jusque sur le trottoir.
12: Bah, ça n'a pas changé grand-chose pour le commerce. Les gens, ils s'habituent à se garer un peu partout et voilà.
7: Et elle, qui travaille tous les jours le nez sur la rue, confirme que l'interdiction fonctionne.
12: Oui, maintenant oui, parce qu'il y a beaucoup plus de contrôle. On en voit régulièrement. Il y a beaucoup moins de gens qui se cassent la figure aussi. Il y a beaucoup de gens qui tombaient en vélo.
7: En un an, la police municipale a mené 600 contrôles, dressé 180 amendes à 35 euros, dont 80 depuis le début de l'année.
5: Une mesure, vous l'avez entendu, qui va donc perdurer, confirme la mairie de Dijon. Info à relire en détail sur ici.fr. Dans le prochain journal, à 8h, on revient sur cette mobilisation des opposants à un projet éolien dans une zone protégée de la vallée de l'Ouche. Ils étaient une centaine hier, réunis à la Bussière-sur-Ouche pour dire leur inquiétude de voir des éoliennes menacer certaines espèces. Et puis, on vous présentera aussi un guide dédié aux seniors dans la ville de Dijon pour les aider à s'y retrouver au niveau pratique, mais aussi sans doute pour favoriser du lien entre toutes ces personnes. La météo, Mathieu, on l'a dit, ce sera un peu mieux qu'hier, et ça c'est une bonne nouvelle.
4: Ouais, ciel mieux dégagé, plus dégagé qu'hier, il y a quelques nuages, mais beaucoup moins qu'hier, et surtout le ciel s'annonce beaucoup plus bleu, journée ensoleillée donc pour votre dimanche, hein, que ça soit en Côte d'Or ou en Saône-et-Loire, et vous nous le confirmez, hein, je regardais encore vos petites photos sur la page Facebook d'ici Bourgogne, le ciel est bleu près de chez vous, 12 degrés ce matin à Montbard-et-Saulieu, 14 à Dijon, 15 à Chalon, et déjà à 16 degrés à Beaune. Cet après-midi, il fera entre 20 et 25. 25, ça sera d'ailleurs la maximale du côté de Dijon.
5: Sur les routes, ça se passe bien.
4: Ouais, toujours pas de problème sur les routes. C'est vert partout. On circule sans ralentissement. C'est agréable le dimanche matin. Et c'était le cas quand je suis venu à la radio tout à l'heure. C'est tranquille. Mais on reste prudent quand même. Et le numéro de DC Bourgogne, je vous le rappelle, hein, 03 80 42 15 15. Si vous voulez nous partager une info route. À tout à l'heure, Stéphanie, 8h.
5: À tout à l'heure, 8h.
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4: Bleu comme toi et bleu aussi, vous l'avez compris, comme le ciel de Bourgogne aujourd'hui. Étienne Dao est avec vous dans Ici Matin. Il est 7h36. Bienvenue.

0: 7h39, et si on accueillait une autre voix ce matin à l'antenne d'Ici Bourgogne? C'est la voix de quelqu'un que vous connaissez bien.
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0: Stéphane Conchon et son humeur du week-end. Salut Stéphane, pour commencer.
2: Bonjour Mathieu, pour commencer, bonjour tout le monde.
0: Le dimanche, aujourd'hui, comment vous vous sentez?
2: Partagé.
0: Ah bon, partagé?
2: Oui, partagé, mais pas séparé, parce que séparé, en ce moment, c'est plus tendu.
3: Il craque.
2: Ouais, je vous dis ça parce qu'aux États-Unis, en fait, un homme de 48 ans vient de réinventer à lui seul la notion de partage des biens lors d'un divorce. L'histoire se passe près de Pittsburgh. Monsieur rentre à la maison, madame a une annonce à lui faire. Tout est fini entre nous, je demande le divorce. Bon, déjà, c'est pas le genre de phrase qui met une ambiance folle à l'apéritif. Hein. Mais selon les enquêteurs, lui aurait répondu, si c'est fini, je rase la maison.
0: Radical.
2: Ouais, normalement, dans une conversation, tout le monde comprend qu'il s'agit d'une image, d'une formule, d'une métaphore.
3: Une métaphore n'a pas un sens littéral. Vous êtes victime d'une hallucination.
2: Pas chez lui. Quelques instants plus tard, monsieur monte dans une pelleteuse, une vraie, et commence à démolir la maison familiale. Alors que sa femme et ses deux filles sont encore à l'intérieur. Hein. Heureusement, personne n'a été blessé. Mais quand même, quand on dit que les Américains font pas les choses à moitié, chez eux, les hamburgers sont géants, les voitures sont démesurées, les gratte-ciel gigantesques et visiblement les séparations cassent la baraque.
0: Voilà, l'expression était toute trouvée, hein, c'est le cas de le dire, Stéphane.
2: Ça vous plaît comme formule? Ça vous plaît? Attendez, j'en ai eu une autre là, j'ai eu une promo sur les formules à la con. Aux États-Unis, les histoires d'amour commencent par une pelle et se terminent à coups de tractopelle. Je vous avais prévenu, c'est une promo, c'était pas bien cher. Hein. Ce qui m'impressionne surtout dans cette histoire, c'est le cheminement intellectuel du gars. Parce qu'après une demande de divorce, la plupart des gens vont marcher un peu, deux ou trois tours du lac Kir.
0: Un minimum.
2: Ouais, certains appellent un ami, d'autres vont se réfugier dans le Jura. Là, c'est quand ils sont vraiment désespérés. Hein. Lui s'est dit, mon mariage est mort, qu'est-ce que j'ai fait des clés de la pelleteuse? Faut reconnaître une certaine cohérence dans la démesure. Et puis, il y a cette phrase extraordinaire prononcée par une voisine interrogée par une télévision locale. Je cite, « J'aimerais bien savoir ce qu'elle lui a dit, parce que je ferai attention à ne pas le répéter. »
4: J'ai les nerfs en pelote, moi, avec ces montagnes russes émotionnelles que tu me fais dévaler.
2: Mais avant de filer, je vous laisse avec cette remarque partagée cette semaine sur les réseaux. « Depuis que je me suis inscrite à la natation, j'arrive enfin à boire mon litre et demi d'eau recommandé par le médecin. »
0: Merci Stéphane, rendez-vous demain lundi 10h pour une nouvelle immersion de Bienvenue chez vous. Stéphane Conchon vous emmènera en direct à bord du train des Lavières à Is-sur-Tille. Est-ce que vous êtes allé faire un tour sur la page Facebook d'Ici Bourgogne? Est-ce que vous faites partie de nos 63 000 abonnés? Après la pub et la musique de Shakira, je lirai justement vos petits messages, ça vous laisse quelques minutes et on sera rejoint aussi par Benjamin Cuc, notre journaliste auto.
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0: Le dernier tube de Shakira, Zoo, c'était aussi la musique du film Zootopie 2, sorti en décembre dernier. Près de 7 millions de Français sont allés le voir dans les salles. On a ramassé des cerises, je vois ça à l'instant, là, ce week-end, chez Martine. Elle nous a partagé une photo de sa cueillette sur la page Facebook d'ici Bourgogne. Béatrice nous écoute à Meursault, elle nous dit que le ciel est dégagé. C'est effectivement la tendance du jour, hein. En Bourgogne, ciel bleu avec quelques nuages, mais ça s'annonce bien mieux qu'hier dans le ciel. 7h47, on regarde de plus près les nouveautés dans le secteur automobile. Vous en avez peut-être un dans votre voiture si elle est récente. Chaque semaine, Benjamin Cuc, journaliste spécialiste de l'automobile pour votre radio ici, j'en fais même tomber mon stylo, nous aide à rouler malin le week-end. Aujourd'hui, Benjamin, on parle d'un élément qui surprend de plus en plus dans les voitures modernes, le volant carré ou plutôt rectangulaire. On le voit chez Peugeot, Lexus, Tesla. Alors, est-ce que c'est un gadget marketing ou une vraie bonne idée?
1: Alors d'abord, le volant rectangulaire, ce n'est pas totalement nouveau. L'idée remonte aux années 1960-1970, notamment dans certains prototypes futuristes, les concept cars. Il s'est implanté en Formule 1 il y a une quinzaine d'années en s'inspirant des commandes d'avion. Résultat, on voit apparaître maintenant des volants aplatis, dits à méplat, mais d'autres vont encore plus loin. Tesla a proposé son volant Yoke, premier grand public inspiré de l'aviation. Le japonais Lexus équipe son SUV RZ électrique d'un volant encore plus pratique en forme de papillon. Et dernièrement, Peugeot a inventé le volant Hyper Square, totalement rectangulaire.
0: Mais concrètement, Benjamin, pourquoi faire un volant carré plutôt qu'un volant rond classique?
1: Parce qu'il y a plusieurs avantages très concrets. D'abord, ça améliore la visibilité des compteurs et de l'écran derrière le volant. Ensuite, cela libère de l'espace pour les jambes. Et surtout, avec les directions actuelles, très assistées, on tourne beaucoup moins le volant qu'avant. Donc, le cercle complet devient moins indispensable. Chez Peugeot, par exemple, le petit volant très aplati permet de conduire avec des mains plus basses et donne une sensation de karting très agréable. Il y a aussi un effet psychologique. Le volant carré donne immédiatement une impression de technologie et de modernité.
0: Mais il faut aussi le dire, Benjamin, tout le monde n'aime pas forcément ça.
1: Exactement, et c'est là toute la limite du système. Parce qu'en manœuvre,

0: ou pour se garer, le volant rond reste souvent plus naturel. Avec un volant carré, certaines positions des mains deviennent moins intuitives et surtout lorsqu'il faut tourner rapidement. C'est pour cela que certains automobilistes adorent, mais que d'autres détestent complètement. Une chose est sûre, le volant automobile est en train d'évoluer. Avec les voitures électriques, les aides à la conduite et demain la conduite semi-autonome, le poste de conduite change profondément. Et finalement, le volant carré raconte peut-être une chose, la voiture d'aujourd'hui ressemble de moins en moins à celle qu'on connaissait il y a 20 ans. Bonne route.
1: Merci Benjamin Cuc, et rendez-vous tous les week-ends à 7h hein, avec vos conseils pour rouler malin, un podcast disponible sur ici.fr et l'appli ICI. Dans 5 minutes, après la musique de Laurent Voulzy, je vais vous prouver qu'ICI Bourgogne, c'est votre radio du quotidien. On fait tout ensemble, on se réveille ensemble, on se déplace ensemble. Le samedi, on a jardinier, et le dimanche, ce matin, on va bricoler à partir de 9h. À tout de suite.

0: Le rêve du pêcheur, c'était Laurent Voulzy que vous écoutiez avec ici Bourgogne. Le dimanche, on prend le temps de bricoler. Par exemple, que vous soyez en appartement ou en maison. La semaine dernière, Jacques avait composé le numéro d'ici Bourgogne, un 03 80 42 15 15 pour poser sa question.
1: Donc j'ai acheté un enrouleur de jet d'arrosage qu'il faut fixer sur un mur. En principe, c'est assez lourd. Il y a 4 trous à faire, mais alors le problème, c'est que la maison, c'est une ancienne maison en pierre. Mmh. Et je ne sais pas trop ce qu'il faut prendre pour percer les pierres avec des mèches spéciales. Ça marche pas, évidemment.
2: Soit, effectivement, vous avez des grosses pierres, hein, je parle. Soit vous pouvez directement, vous savez, avec un perfaux et puis un forêt à béton. D'accord.
1: D'accord.
2: Si effectivement après vous avez de la pierre qui est quand même assez fine, on va dire genre un petit peu, enfin façon de dire galette ou un truc comme ça. Par contre après à ce moment-là vous pouvez essayer de percer dans les joints.
0: Charlotte Millet et Hubert le bricoleur d'ici Bourgogne vous attendent après les infos de 9h 03 80 42 15 15 pour poser votre question tout à l'heure et intervenir en direct. 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Sylvie, notre chargée d'accueil, vous a répertorié tous les événements en Côte d'Or et en Saône-et-Loire jusqu'au 12 juin. Il y a de quoi faire, il y a 40 idées de sortie. Laure Ozon-Grisez, enseignante à l'université de Bourgogne et éditrice, est arrivée. Bonjour Laure.
3: Bonjour Mathieu.
0: On se parle dans quelques instants. Okay. Laure. C'était déjà pour vous dire bonjour. Après la pub, Laure s'intéressera comme chaque dimanche aux habitants d'une commune de notre région. À tout de suite.
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0: Ça y est, maintenant on peut y aller. Laure, vers quel coin vous nous emmenez de Bourgogne ce matin?
3: Bah, écoutez Mathieu, comme c'est le printemps qui fait beau, moi je vous propose une escapade. Alors l'escapade, ça sera à Aligny en Morvan, au cœur du parc naturel du Morvan. C'est à 10 km de Saulieu et c'est vraiment limitrophe Côte d'Or, Saône-et-Loire. Hein, c'est limitrophe. Alors devinez comment les habitants d'Aligny en Morvan s'appellent, Mathieu.
0: Alors je dirais les Alignissois et les Alignissoises, est-ce que c'est ça?
3: Bravo, parce que j'aurais pas deviné, moi. Alors, bravo, le nom d'Aligny, en fait, viendrait de celui d'un citoyen romain qui s'appelait Elianus, qui possédait une villa dans ce village, connu pour son musée des nourrices et de l'assistante publique, qui a été ouvert en 2016, ça fait 10 ans. Hein. Aligny est aussi remarquable par les nombreuses personnalités littéraires qui y sont nées ou y sont passées. Alors, il y a Joseph Brûlé, qui était directeur du journal Le Morvandieux de Paris, Lucien Charot, Claude-Marie Rodot, Jean Bonneau aussi, et je devrais dire surtout l'auteur qui porte le nom d'un bel arbuste à fleurs jaunes qui fleurit actuellement. Est-ce que vous voyez ce que je veux dire, Mathieu?
0: Est-ce que c'est les Genêts? Les Genêts, donc Jean Genêt.
3: Eh ben bravo.
0: On y arrive.
3: Non mais décidément ce matin vous gagnez à tous les coups. En effet, Jean Genêt, alors un gamin de l'assistante publique, hein, né en 1910 à Paris, de père inconnu, de mère très pauvre, placé en famille d'accueil à Aligny dans sa toute petite enfance, je crois jusqu'à 7 ans, 13 ans peut-être, je dis de dinguerie, et dont on fête cette année les 40 ans de la disparition. Il est mort en 1986.
0: Et est-ce que Laure, c'est un écrivain un peu controversé?
3: Oui Mathieu, oui, malgré sa renommée dans le monde des lettres, Jean Genêt continue de dire. Divisé. Il a un côté canaille, militant, voleur, et à l'époque très mal vu pour son homosexualité.
0: Je vois, ouais.
3: Quoi qu'il en soit, il nous offre un très beau passage. Je voulais vous lire quand même un petit bout de la fête sur la fête Dieu à Aligny en Morvan, parce que c'était jeudi la fête Dieu, hein, quand même. Bon, on fête plus ça, mais quand même. Alors, dans son premier roman, Notre-Dame des Fleurs, voici ce qu'il écrit. Il était à la prison de Fresnes à l'époque. Hein. Des cortèges traversaient la campagne crispée par le soleil de midi. Des processions composées de fillettes aux têtes de porcelaine, d'enfants de cœur balançant dans le vent des encensoirs couverts de vert de gris. Des hommes gantés de noir soutenant un bal d'Aquin oriental d'allure, empanaché de plumes d'autruche. Oh, moi, je sais pas, mais j'adore, quoi.
0: Magnifique. Alors, vous le lisez bien.
3: Ouais. Ah, c'est gentil. Bon, je me dépêche quand même parce que le temps est compté. Dernier mot. Conseil de lecture. Le très beau roman de Maud Simoneau. Je sais pas, vous avez peut-être entendu parler Le Feu et la Rose, qui vient de paraître aux éditions de l'Observatoire. Alors, ça se passe justement dans le Morvan. La Rose, c'est une fillette anglaise, Lily, et Le Feu, justement, c'est Jean Genet.
0: Merci beaucoup. L'horizon grisé, on se retrouve dimanche prochain. Je ne sais pas si vous avez déjà la destination de dimanche prochain, non?
3: C'est en réflexion.
0: C'est en réflexion. Bon, on vous souhaite un bon dimanche en tous les cas. Alors, je rappelle que vous êtes enseignante à l'Université de Bourgogne et qu'on peut retrouver ce programme, cette chronique sur ici.fr et l'appli ici.
3: Absolument.
0: Reposez-vous bien dimanche. À bientôt, Laure.
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0: Bon dimanche à vous en Côte d'Or et en Saône-et-Loire. Il est maintenant 8h. Et on retrouve Stéphanie Perrenon pour vos informations. Non à la construction d'éoliennes dans la vallée de Louche sur un site protégé.
8: Un message inscrit sur les banderoles des manifestants qui sont venus le redire hier à la Bussière-sur-Ouche. Ils étaient une centaine, un rassemblement à l'appel de plusieurs associations de défense de l'environnement qui se battent contre ce projet depuis plusieurs années. Depuis 9 ans, pour être précise, entre recours et annulation, les opposants ont cru que ce projet ne verrait jamais le jour, mais récemment, une décision de la Cour d'appel administrative de Lyon a relancé les choses, Lucas Chelminiac.
9: Quand l'ancien préfet de Côte d'Or, Paul Mourier, avait retoqué le projet en 2024, ces manifestants avaient bon espoir. Aujourd'hui, ce revirement de situation révolte Gilles.
10: La destruction d'une vallée qui va être défigurée pour quelque chose qui a un bilan carbone très très contesté.
9: S'il voit le jour, 10 hectares de forêt vont être rasés. La société Q Énergie veut construire 13 éoliennes sur les communes de Saint-Jean-de-Beuf et Anteuil, là où vit Stéphane, membre du collectif La Plus Belle Vallée.
11: Je suis le premier impacté, j'habite exactement en face du projet de 4 éoliennes sur le territoire de Anteuil.
9: Il regrette que bon nombre de maires dans la vallée de Louche soient favorables au projet. Pour lui, tout est une question d'argent.
11: L'impact financier est là, hein, mais réparti sur les deux communautés de communes, puis ensuite réparti sur la commune, bah finalement il n'en revient pas tant que ça. Je ne crois pas qu'on ait vraiment besoin de cet argent pour faire fonctionner une commune aussi petite que la nôtre.
9: Ce n'est pas l'avis de Monique Fèvre, maire d'Aubaine. Les éoliennes seront visibles depuis sa commune.
12: Bien sûr que tous nous l'aiment, vous avez vu des choses gratuites vous depuis. Par contre, il y a de larges compensations qui sont vraiment pour le paysage et pour le territoire. Des plantations d'arbres qui seront adaptées à nos forêts.
9: Ces manifestants s'en remettent à la nouvelle préfète de Côte d'Or, Violaine Desmarais. Il n'y a qu'elle qui peut porter l'affaire devant le Conseil d'État pour faire annuler le projet.
8: Et les habitants de la commune de Saint-Jean-de-Beuf ne connaissent pas non plus la position de la préfète sur le sujet. Certains d'entre eux ont fait passer une pétition contre ce projet. Elle a recueilli, selon eux, 59 signatures sur les 96 habitants que compte le village. En tout cas, une réunion public pour y voir plus clair avec le constructeur est prévu à la mairie d'Anteuil vendredi prochain. Beaucoup d'hommages depuis hier et l'annonce de la mort de Bernadette Chirac, la veuve de l'ancien président, est morte à 93 ans, entourée des siens, une grande dame de cœur qui a marqué notre histoire. C'est ce qu'a écrit le président Emmanuel Macron. Chez nous en Côte d'Or, l'ancien ministre et président du département, François Sauvadet, salue une femme profondément départementaliste, tandis que le patron des LR en Côte d'Or, François-Xavier Dugourc, salue l'une des rares premières dames de France à avoir été élue et à siéger au Conseil général de la Corrèze pendant 36 ans. Il rend également hommage à son formidable engagement avec les pièces jaunes.
0: À Fleurance, dans le Gers, une marche blanche est prévue cet après-midi pour rendre hommage à la jeune Liana.
8: La collégienne de 11 ans a été retrouvée morte jeudi après une semaine de recherche. Le principal suspect lui est en détention provisoire. Il avait fait l'objet de plusieurs plaintes pour viol sur mineur. Une affaire qui est en train de devenir un symbole des défaillances de l'institution judiciaire et qui, à un an de l'élection présidentielle, suscite de nombreux commentaires et critiques qui fragilisent l'exécutif, Mathilde Lemaire.
13: Les mots les plus durs sont venus hier de Bruno Retailleau, le patron des LR, dans une interview au Parisien, décrit un naufrage judiciaire et réclame une cour de discipline avec des jurés populaires pour sanctionner les magistrats défaillants. Le garde des Sceaux, Gérald Darmanin, a évoqué lui aussi la probabilité de sanctions. Le président de la République refuse, lui, qu'on avance le manque de moyens pour expliquer les délais de traitement des plaintes précédemment déposées contre le suspect du meurtre de Liana. Jordan Bardella, pour le Rassemblement National, explique que le peuple français exige des comptes. Autant de réactions qui prennent donc pour cible les magistrats. La conférence des procureurs et celle des procureurs généraux ont dans un communiqué estimé qu'aucune responsabilité ni sanction ne peut être évoquée alors que l'enquête administrative débute à peine et ne rendra ses premières conclusions que dans 15 jours. À gauche, Marine Tondelier pour Les Verts souligne la culture patriarcale du système police-justice. Jean-Luc Mélenchon parle de magistrats à bout qui composent avec des crédits gelés. Sur les réseaux sociaux aussi, les réactions sont nombreuses. Demain soir, un rassemblement est prévu devant le ministère de la Justice à Paris et devant les tribunaux en région.
8: Et à Dijon, un rassemblement est justement prévu à 19h demain lundi devant le tribunal de grande instance boulevard Clémenceau. D'autres rassemblements sont également prévus dans de très nombreuses villes de France. Attention, si vous êtes allergique, la Bourgogne-Franche-Comté, comme la quasi-totalité de la France, est placée ce dimanche en indice pollen élevé. C'est ce qu'indique Atmo, l'observatoire de la qualité de l'air. En cause, la forte pollinisation des graminées, ces herbes à fleurs comme le blé, le maïs ou l'ivraie, avec les pluies de printemps. Les fortes températures, elles ont bien poussé, puis elles libèrent une production importante de pollen. Le meilleur conseil des autorités aux plus fragiles, c'est d'éviter les balades prolongées.
0: C'est un guide pratico-pratique pour les seniors qui habitent Dijon.
8: Oui, la ville leur propose pour les aider ce petit guide. On y retrouve toutes les infos essentielles pour faire ses démarches administratives ou en termes de santé, mais aussi en termes de mobilité, et cela quartier par quartier. C'est vraiment un guide pour ces plus de 55 ans qui se veut vraiment très pratique, explique Céline Maglica. Elle est adjointe à Dijon en charge du lien intergénérationnel.
14: C'est un guide donc qui a été conçu pour les seniors, par des seniors, par les membres de l'Observatoire de l'âge. Les premières pages autour des grandes rubriques « Je me soigne », « Je joue collectif », »,« Je participe ». Chaque quartier de Dijon est cartographié avec des points, avec les médiathèques, les maisons de quartier, les points d'accès aux droits, etc., etc. C'est un outil qui est innovant parce que à l'intérieur, ils vont pouvoir trouver tous les services et pas seulement ceux auxquels on pense. On pense senior, on pense perte d'autonomie. Mais en réalité, être senior aujourd'hui, c'est être un citoyen, c'est être un habitant et on a besoin d'un certain nombre de services et on ne sait pas forcément ce qui est le plus proche de chez soi. Donc ce guide, il recense tous les éléments dont on va avoir besoin pour bien vivre dans Dijon.
8: Et si ça vous intéresse, ce guide est disponible à la Maison des seniors de Dijon. C'est en centre-ville, tout près de la place de la République. Si comme de très nombreux Français, vous avez gardé un ancien téléphone portable dans un tiroir, eh bien sachez que certaines communes vous les reprennent pour les recycler. C'est le cas de la ville de Mâcon qui propose cette opération jusqu'au 31 juillet. C'est une grande collecte qui va se faire dans 6 points de la ville. Tous les modèles sont acceptés. Ceux qui fonctionnent toujours seront reconditionnés et offerts à des personnes dans le besoin. Les autres vont être recyclés. C'était attendu, c'est désormais officiel. Pierre-Alain Picard quitte le DFCO. L'entraîneur des féminines va rejoindre Nantes. Avec lui, nos rouges sont allées en demi-finale de la Coupe de la Ligue. Elles ont terminé 5e du championnat de D1. Une très belle saison, une performance malheureusement ternie, vous le savez, par la situation de la section féminine qui est toujours en vente à ce jour et sans repreneur. Un mot pour terminer avec la nouvelle défaite du DMH en handball lors de la toute dernière journée à Aix. Défaite 38-32 de nos handballeurs dijonnais qui terminent dernier du classement et qui retomberont donc l'an prochain en Pro League.
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8: La météo, on l'a dit, il y a cette alerte au pollen. En tout cas, il y aura du soleil aujourd'hui.
0: Du soleil, un ciel bien dégagé. L'horizon grisé est resté avec nous pour les infos. Elle pourrait le confirmer parce qu'elle était dehors il y a quelques minutes. Grand ciel bleu ici à Dijon et quelques nuages. Mais c'est beaucoup mieux qu'hier parce que c'était pas top, hein, la journée de samedi. Journée donc ensoleillée pour votre dimanche. 12 degrés ce matin pour les températures à Montbard-et-Saulieu, 14 à Dijon, 15 à Chalon, 16 à Beaune. Et cet après-midi, on prévoit des températures très agréables entre 20 et 25 degrés. Juste ce qu'il faut, pas trop chaud.
8: On fait un rapide coup d'œil sur les routes de Côte d'Or et de Saône et voir comment ça se passe.
0: Eh bien, ça va toujours bien malgré le temps qui passe hein, ce matin. Mais c'est souvent le cas le week-end, vous le savez. Il n'y a pas de problème si vous circulez. Soyez prudents quand même et prévenez ici Bourgogne et on préviendra comme ça ensemble les autres conducteurs. 03 80 42 15 15. Le journal des sports, c'est dans moins d'une demi-heure.
8: Je sais que ça Stéphanie. Vous intéresse.
0: Oui, de quoi on va parler?
8: D'escrime, on va parler de hand et puis aussi de vélo.
0: Bon, à tout à l'heure.
3: À 8h30, à tout à l'heure, Mathieu.
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0: On ne l'avait pas encore écouté ce matin. Renaud à 8h09, dès que le vent soufflera. Bonne journée et à tout de suite, je vous annoncerai le programme des prochaines minutes et le cadeau aussi à remporter.
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0: La mer est calme ce dimanche matin en Bourgogne. Dès que le vent soufflera, c'était Renaud.
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0: Pas de grasse mat ce matin pour vous? Je vous rassure, vous n'êtes pas seul. Toute la Bourgogne se donne rendez-vous ici. On est ensemble dans la cuisine, sur votre balcon, dans le jardin, en voiture. Le programme est toujours chargé et varié. Des idées de rando, par exemple. Dans 10 minutes pour aller marcher aujourd'hui, il ne fera pas trop chaud, c'est parfait. La proposition de parcours que nous vous présenterons se situe du côté de Plombières-les-Dijon. Tout à l'heure, nous vous avons fait gagner 2 places pour aller vous faire hypnotiser par le grand Mesmer à l'occasion de son spectacle à Mâcon. Avant 8h30, il y aura encore un cadeau à remporter, vos 2 places pour le célèbre musée au parc d'Alésia. En attendant, comme chaque matin, on va parler de votre quotidien et d'une nouvelle monnaie, l'euro numérique, avec Valentine Letesse. Et dans une minute, je vous souhaite un bon début de journée. Merci d'être là.
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0: Vos pièces de monnaie bientôt dématérialisées. Dans Vie numérique et Vie privée, ce matin, Valentine Letesse, on parle de la prochaine arrivée de l'euro numérique.
5: Ce n'est pas de la fiction, mais bien notre future réalité, puisque la Banque Centrale Européenne vise 2029 pour émettre ses premiers euros numériques. Et on ne parle pas d'une nouvelle monnaie, mais bien d'une forme dématérialisée de nos billets de banque. Aujourd'hui, lorsque l'on paie avec une carte bancaire, en ligne, en boutique, avec un compte PayPal ou encore par virement, ce sont 2 banques privées qui s'échangent des fonds. Autrement dit, il faut un compte bancaire et nos paiements sont facilement traçables, puisque les établissements privés ont l'obligation de lutter contre le blanchiment d'argent et le financement du terrorisme. Ce sont donc aussi des données, des indices sur notre consommation. Dans cette nouvelle forme numérique des euros, l'objectif est de garder les mêmes propriétés de confidentialité que les espèces et d'offrir les facilités d'utilisation d'un moyen de paiement électronique.
0: Concrètement, Valentine, à quoi ça va ressembler ?
5: Eh bien, nous aurons un portefeuille électronique. Sous quelle forme précisément, c'est encore impossible à dire. Un logiciel nous permettra en tout cas de réaliser des transactions, de retirer des euros numériques. Et selon l'état actuel du projet, 2 modes de fonctionnement sont prévus. Un mode en ligne de paiement via Internet où chaque transaction sera enregistrée. Vos informations de paiement ne seront donc pas totalement anonymes. C'est un peu l'équivalent d'un virement bancaire. Et puis un mode hors ligne. Voilà l'innovation. Aucun système actuel n'existe sur le marché. Pour recharger votre portefeuille électronique ou payer avec, vous n'aurez ni besoin d'Internet, ni d'électricité. La transaction se fera grâce à un système de puce d'un appareil à un autre, d'un smartphone à un relais, d'un terminal à une carte. Totalement intraçable, c'est la promesse, comme c'est le cas avec les espèces.
0: Merci Valentine, et pour tout savoir sur vos données bancaires, vous pouvez vous rendre sur ici.fr ou l'appli ici et écouter le podcast Vie numérique, vie privée. Après son titre Chien, la chanteuse Louane vous présente Conduire. C'est une découverte ici Bourgogne, tout de suite, rien que pour vous.
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0: C'était la voix de Louane dans votre radio ici Bourgogne. Vous écoutiez son dernier titre, Conduire. Pas besoin de voiture pour randonner, non. Il faut juste une bonne paire de chaussures. C'est la magie de la radio. Avec des mots, on peut voyager, quitter son salon et se retrouver sur un chemin de Bourgogne. Il adore ça, la rando, Nicolas Mollaret.
1: Les rendez-vous rando, les meilleurs rando de Côte d'Or, vous les retrouvez ici sur l'antenne d'ici Bourgogne avec la participation tous les week-ends du CDRP, le comité départemental de randonnée pédestre de Côte d'Or. Et l'une des chargées de développement du CDRP est avec nous ce week-end pour nous guider sur une nouvelle rando. Aujourd'hui, nous allons à Plombières-les-Dijon. Bonjour Céline Delors.
2: Bonjour Nicolas, bonjour tout le monde.
1: Comme d'habitude, vous vous arpentez toutes les semaines, hein, ces milliers de kilomètres de sentiers, mais là vous avez repéré une petite rando assez sympa d'une petite quinzaine de kilomètres.
2: Eh ben oui, en fait, j'ai décidé, puisque moi j'habite à Dijon, de randonner pas très très loin de chez moi.
1: C'est pratique.
2: Mais j'avais quand même envie d'un petit brin de nature, quelques kilomètres, un peu de dénivelé, pour me décrasser. Donc du coup, je me suis tournée vers le circuit des sources, dont un de mes baliseurs m'avait parlé.
1: Ouais.
2: Ça m'a permis de juger son travail au passage. D'ailleurs, il est très bien balisé.
1: Bon, tant mieux, parfait. Bravo à
2: voilà,
1: lui alors.
2: Rassurez-vous, c'est exactement. Et donc du coup, je suis allée faire ce sentier. Je me suis régalée. C'est un sentier qui est très varié. On arrive sur un plateau qui est assez incroyable. Moi, j'étais assez surprise de voir juste au-dessus de Plombières, à 10 minutes de chez moi. Et puis ensuite, on enchaîne des passages en combe. Il y a du dénivelé. Alors, c'est pas une balade familiale. C'est une balade un petit peu sportive. Hein. On est quand même sur 15 kilomètres.
1: Ouais.
2: Mais c'est vrai que ça varie, les combes c'est charmant, il y avait des chandails des ours quand je suis allée la faire, enfin, c'est un joli melting pot de plein d'espaces naturels, de sources, c'est vraiment très très chouette à faire et à refaire.
1: Et ce circuit s'appelle le circuit des sources, on en croise, on les voit ces sources ou pas?
2: Alors on en voit une notamment qui est bien mis en valeur, mais effectivement on ressent vraiment. Je vous parlais de l'ail des ours tout à l'heure.
1: Ouais.
2: On ressent dans
1: l'humidité
2: les
1: fonds
2: beaucoup d'humidité. Ouais. Exactement. Et c'est pas pour rien que l'ail des ours a élu domicile dans ses combes.
1: Parfait. Merci beaucoup pour cette belle idée. Une nouvelle fois, les circuits des sources depuis Plombières-les-Dijon. Je suppose que tout est indiqué. Avant le balisage, en tout cas, il doit y avoir un panneau de départ de randonnée, quelque chose comme ça. Et ensuite, tout est balisé en jaune. Voilà.
2: Tout à fait, exactement.
1: Merci beaucoup Céline Delors. Merci au CDRP 21 de nous accompagner tous les week-ends. À bientôt.
2: Merci à vous et bonne rando.
0: 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Ce matin, c'est une visite culturelle au Muséoparc Alésia à Lys-Saint-Rennes que nous vous offrons, valable pour deux personnes. Le Muséoparc Alésia, il a été conçu pour faire mémoire de ce qui s'est réellement passé à Alésia. Il est articulé autour de trois sites. Le musée qui présente l'histoire d'Alésia de la préhistoire à nos jours, les vestiges de la ville gallo-romaine d'Alésia et la statue de Vercingétorix érigée par Napoléon III. Pédagogique et ludique, le Muséoparc Alésia s'adresse aux petits comme aux grands. C'est un endroit emblématique à découvrir. Voilà pour la présentation, comme d'habitude, du cadeau. Hein, vos deux places pour ce Muséoparc Alésia à remporter. Écoutez maintenant cet extrait.
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0: Ah, je vous aide un petit peu, ce titre de Calogero, c'est dit. Il était sorti en 2009. Est-ce que c'était avant ou après l'ouverture du Muséoparc Alésia? Justement, vous irez peut-être ces prochains jours puisqu'on vous offre maintenant vos deux places si et seulement si vous trouvez la bonne réponse. Ce titre de Calogero, c'est dit, sorti avant ou après l'inauguration du Muséoparc Alésia. Ça se joue à quelques années près. 03 80 42 15 15, c'est le numéro d'ici Bourgogne pour donner votre réponse maintenant à Sylvie. Qui va les remporter, ces deux places pour aller à Alys-Saint-Rennes au Muséoparc Alésia? La réponse après la musique de Toto.

0: Georgie Porgy, c'est le titre de la musique de Toto là que vous écoutiez à l'instant avec Ici Bourgogne. 8h27, le point sur l'actualité en France et dans le monde, c'est dans moins de 3 minutes. Sans oublier le journal des sports d'Ici Bourgogne et André qui sera avec nous pour tenter de remporter 2 places pour le musée au Parc Alésia.
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0: Bonjour André, bienvenue.
4: Bonjour Mathieu.
0: Comment ça va ce matin et surtout, quel temps fait-il à Cruger? Est-ce que vous nous confirmez qu'il fait beau en Côte d'Or ce dimanche?
4: Écoutez, je suis dans mon sous-sol, les portes du garage grandes ouvertes. Ah. J'étais en train de faire mon vélo d'appartement. Après, je vais faire du rameur et du tapis pour finir avant le petit déjeuner. Donc tout va bien et on a un temps superbe ici.
0: Vous avez fait combien de kilomètres là en vélo, André?
4: Là, je dois être à 8 km, ouais, ou 8 km. Après, je vais faire à peu près 12 minutes de rameur et puis 10 minutes d'exercice.
0: C'est pas mal.
4: Pour me mettre en sorte.
0: Pas mal comme programme, André. Bon, on s'intéresse quand même au jeu. On vous offrait vos 2 places pour aller au musée au Parc d'Alésia. On avait écouté un titre de Calogero, un CD qui était sorti en 2009. Je vous l'avais précisé pour vous aider un petit peu. Est-ce que c'était sorti avant ou après l'inauguration de ce fameux musée au Parc d'Alésia?
4: Ah, c'était avant le musée au Parc, c'était après qu'il ait été ouvert.
0: Voilà. Exactement, 2009 donc pour le titre de Calogero et 2012 pour le musée au Parc d'Alésia quelques années plus tard. Bon, félicitations André. Après le sport, vous irez au musée au Parc d'Alésia. Enfin, pas aujourd'hui, mais au moins ces prochains jours.
4: Ah oui, avec mon petit neveu, il y est allé en sortie scolaire, ça y a super plu. Moi, je passe depuis des années devant.
0: Merci André.
4: Donc là, je vais y aller. Voilà.
0: Merci André, sorti en famille. Bon dimanche à vous et merci de nous avoir écoutés. On parlera de sport, Stéphanie, dans quelques instants.
5: Bah oui, c'est lors de votre journal des sports avec au menu du hand et le dernier match de la saison du DMH en Star League et puis cette nouvelle défaite à Aix. On ira aussi à Saint-Apollinaire où se déroulent depuis hier les championnats de France d'escrime avec des médaillés olympiques sur place. On parlera aussi vélo et foot. Ce sera après le tour de l'info en France et dans le monde. Et c'est avec vous, Cyril Ardo-Redon.
6: Pas de personnalité politique, mais 5000 personnes attendues à Fleurance, dans le Gers, aujourd'hui. Selon la mairie, des amis et camarades de Liana, des habitants, des inconnus pour cet hommage, 3 jours après la découverte du corps de la collégienne de 11 ans. Un skieur de 70 ans est mort hier en Savoie, sur l'aiguille du Saint-Esprit, à Villa-Roger, près du domaine des Arcs. Il a déclenché, puis a été emporté par une coulée de neige, avant d'être projeté au-dessus d'une barre rocheuse, c'est-à-dire sur ici.fr. Le monde politique salue la mémoire de Bernadette Chirac, une grande dame de cœur pour Emmanuel Macron, une femme entière et engagée selon François Hollande, une grande amie dit Nicolas Sarkozy. L'ancienne première dame est morte hier à l'âge de 93 ans. La France a la gorge qui gratte et les yeux qui pleurent. C'est la saison du rhume des foins. Selon Atmo, l'observatoire de la qualité de l'air, la quasi-totalité du pays est en indice pollen élevé aujourd'hui en raison des graminées. Le Limousin est le département le plus touché. Du tennis à suivre aujourd'hui avec la finale homme à Roland-Garros entre l'Italien Flavio Cobolli et l'Allemand numéro 3 mondial Alexander Zverev. Hier, la Russe Mira Andreeva, 19 ans, est devenue la plus jeune joueuse à s'imposer sur le tournoi depuis 34 ans. Et puis en cyclisme, le jeune Français Paul Sexas, 19 ans, favori sur le Tour d'Auvergne-Rhône-Alpes, le nouveau nom du Critérium du Dauphiné. Première étape aujourd'hui entre Visiville en Isère et Saint-Imier dans la vallée du Grésivaudan.
5: À 8h31, on débute ce journal avec de l'escrime, une fois n'est pas coutume. Un sport qui nous a fait rêver pendant les Jeux de Paris, dans le fabuleux décor de la verrière du Grand Palais. Eh bien là, pas besoin d'aller loin, direction Saint-Apollinaire et son centre sportif Dijon Métropole avec les épéistes qui s'affrontent pour devenir champion de France. C'est l'ASPTT Dijon qui organise le rendez-vous. Après les épreuves par équipe hier, place aux épreuves individuelles aujourd'hui. Et il y a du beau monde hein, sur les pistes, des membres de l'équipe de France. Il y a même des médaillés olympiques, explique Joanne Mazir. Elle est maître d'armes à la SPTT Dijon Escrime et membre de l'organisation.
7: On a par exemple Oriane Malot, double médaillée olympique aux Jeux de Paris, qui sera présente avec son club de Levallois. Puis après, bah, tous les autres membres de l'équipe de France. C'est un moment important. C'est aussi sympa parce que la Fédération française d'escrime nous confie une nouvelle fois une grosse organisation après l'épreuve nationale que l'on a organisée cette année pour les seniors hommes. Là, c'est aussi un challenge pour nous parce que c'est vraiment plus gros et on veut faire encore mieux que notre épreuve nationale. Donc voilà, c'est sympa, mais c'est aussi un peu stressant.
5: La compétition a débuté il y a tout juste une petite demi-heure. Allez-y, je suis sûre que vous allez vous régaler.
0: En handball, il n'y a pas eu de miracle hier pour le DMH.
5: Non, nouvelle défaite de nos handballeurs dijonnais lors de la toute dernière journée de championnat de Star League. Défaite à Aix-en-Provence, 38 à 32. Dijon termine dernier du classement et retombe donc en Pro League la saison prochaine. Une relégation. Mehdi Higuiri, le coach, hier après la défaite, un peu perdu.
8: Ouais, c'était un match compliqué, on a tenu une mi-temps, mais après c'est vrai qu'on a eu du mal sur la deuxième et malheureusement Aix a déroulé et c'est vrai qu'on n'a pas, su gérer le tempo en deuxième mi-temps. Donc une petite déception, mais voilà, on n'avait plus rien à espérer par rapport au maintien, donc c'est forcément dans les têtes, c'est compliqué. Je pense que voilà, on a tenu une mi-temps, on a essayé de faire ce qu'on avait à faire, mais voilà, on prend trop de buts en deuxième mi-temps qui permettent à Aix de prendre beaucoup d'avance à un moment donné, et on revient un peu. Bon, c'est comme ça. C'est une fin de saison galère.
5: Mehdi Higuiri, le coach du DMH, qui est donc relégué en Pro League après cette saison compliquée. Saison compliquée aussi pour le DFCO, les féminines qui ont fait une saison fabuleuse sur le terrain, mais qui sont toujours dans le flou, hein, vous le savez, puisque la section féminine est toujours en vente à ce jour et sans repreneur, et n'a désormais plus d'entraîneur. C'était attendu, mais c'est officiel. Pierre-Alain Picard quitte ses fonctions. L'entraîneur des féminines va donc rejoindre Nantes. Grâce à lui et nos rouges, eh bien, le club est allé en demi-finale de la Coupe de la Ligue et a surtout terminé cette saison de championnat de D1 à la 5e position. On suit du vélo aussi ce dimanche chez les moins de 19 ans. 3e et dernière étape aujourd'hui de la Côte d'Or Classique Junior. Près de 102 km entre Pouilly-en-Ossoie et Semur-en-Ossoie avec un parcours vallonné. Le départ ce sera un peu avant midi. Une compétition, je le disais, qui est réservée aux juniors, ces cyclistes de moins de 19 ans. Le phénomène Paul Sexas y avait même participé il y a 2 ans. Après 2 étapes, eh bien, le leader de cette course, c'est Louane Elsasser pour la Lidl Trek Junior Racing. Et puis, pour les amateurs de moteurs plutôt, il y a la 61e édition du Grand Prix de l'Âge d'Or qui se termine ce dimanche, notamment avec le retour des Formule 1 historique lors d'une démonstration qui sera un peu exceptionnelle. Dans le prochain journal, à 9h, on parlera de cette mobilisation qui a eu lieu hier matin à la Bussière sur Rouche. Une centaine de personnes rassemblées pour dire non à la construction d'éoliennes sur un site protégé. Et puis, on parlera aussi en fait de ce guide destiné aux seniors, un guide très pratique qui va aussi tenter de lutter contre l'isolement pour essayer de mettre en relation toutes ces personnes. La météo, Mathieu, c'est du soleil pour aujourd'hui.
0: Oui, maintenant, on peut le dire, c'est sûr, c'est confirmé. On le voit sur les photos de la page Facebook ici, Bourgogne. André, là, qui a joué et gagné avec nous il y a quelques minutes, nous le confirme aussi. Grand soleil en Côte d'Or, en Saône-et-Loire. Quelques nuages, mais c'est beaucoup mieux qu'hier. 12 petits degrés ce matin à Montbard et Saulieu. C'est un peu mieux à Dijon, où il fait 14, 15 à Chalon, 16 à Beaune. Ça, c'est pour la matinée. Hein, et cet après-midi, on annonce entre 20 et 25 degrés en Bourgogne.
5: Est-ce que tout ça, ça donne envie aux gens de sortir et d'aller mettre un peu le nez dehors ou pas sur les routes?
0: Sortir à pied peut-être, ouais, pour peut-être marcher, parce que sur les routes tout va bien, c'est toujours vert depuis ce matin 7h qu'on est ensemble en direct avec ici Bourgogne. 03 80 42 15 15, c'est le numéro pour nous appeler s'il y a quelque chose d'anormal, hein, ça peut arriver même le dimanche, et comme ça on prévient ensemble tous les autres conducteurs. Retour de l'info, vous avez déjà annoncé le programme, ça sera à 9h Stéphanie, et juste après on bricolera, vous bricolerez avec Charlotte Millet et Hubert. À tout à l'heure.
5: À tout à l'heure, 9h.
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0: Il est 8h37 le dimanche matin. Vous entendez cette petite musique, juste ce qu'il faut pour commencer la journée tranquillement, avec le sourire. On accueille Axel Red ici en Bourgogne avant d'aller à Ouge. On va faire ensemble quelques courses des fruits et des légumes. C'est important, 5 par jour. À tout de suite. Bon dimanche, bon week-end à vous.

Et Axel Red, c'était votre musique à 8h42 sur votre radio, ici Bourgogne. On ne s'ennuie jamais le dimanche matin. Toute l'équipe vous a préparé de quoi bien commencer la journée. Avant 9h, Catherine Viguier vous lira votre horoscope, par exemple. On fera aussi un peu de sport, mais rapide, hein, promis, en 2 minutes seulement, avec les conseils de notre coach maison Nordinata. Mais c'est le cas de le dire, car c'est toujours des exercices que vous pouvez faire chez vous très facilement. On va aller normalement dans quelques instants à Ouge, petite commune au sud de Dijon. On va s'installer plus précisément à l'écluse 61 d'Ouge avec Fanny, qu'on essaye de joindre en direct, puisque là-bas, à l'écluse 61, on y vend l'été, on y vendait habituellement en plein air des fruits et des légumes. Et là, c'est la nouveauté à partir de mercredi prochain, il y a un petit préfabriqué, une petite boutique physique qui va ouvrir pour vous accueillir tout l'été à l'écluse 61 d'Ouge, donc pour acheter des fruits et des légumes locaux, bien sûr.

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0: Chanté Bambou à l'instant, 8h48 précisément dans votre radio ici Bourgogne. C'est agréable de se réveiller le dimanche avec toutes les photos de vos jardins que vous nous partagez sur la page Facebook d'ici Bourgogne. Liliane, par exemple, à Torré sous Charmy, nous partageait une photo de belles fleurs. C'est le cas aussi chez Florence à Lacanche. Un peu plus tôt ce matin, on avait eu droit à une photo de cerises dans le jardin d'une auditrice. Chez Marie-Joseph à Corcelles-les-Arts, il y a des fraises. Il y a vraiment de tout chez vous. Faut nous inviter. Merci de vous réveiller le dimanche matin avec nous et de nous partager ces petits moments du quotidien, ces belles couleurs sur la page Facebook d'ici Bourgogne. Bouger quelques minutes avant de manger, c'est simple, rapide et parfois déjà très utile. Dans deux minutes pour être en forme, notre coach sportive Nordina Tab nous explique pourquoi.
1: On cherche souvent des solutions compliquées pour être en forme. Alors que parfois, bouger simplement 5 minutes avant de passer à table peut déjà faire beaucoup de bien. Et en plus, ça permet d'installer un petit rituel qui remet le corps en mouvement. Et même parfois, d'éviter de manger trop vite ou machinalement. On débute debout, les pieds légèrement écartés et les bras le long du corps. À partir de là, vous allez fléchir les jambes pour venir toucher les pieds avec les mains. Et ensuite, tout en longeant votre corps avec les mains, vous terminez avec les mains au-dessus de la tête, les bras tendus. On reprend. J'inspire, je fléchis les jambes, je viens toucher les pieds avec les mains. Et

0: Je reviens ensuite en plaçant les mains très très haut, comme si vous vouliez toucher les nuages. Vous effectuez 4 séries de 15 répétitions et grâce à ça, vous allez solliciter l'ensemble des muscles du corps.
1: Donc on a bien compris, Nordine, avant de manger, on bouge un peu, hein, c'est ça?
0: Exactement. On peut d'ailleurs aller également marcher durant ce moment, tout en sachant que beaucoup de personnes d'entre nous, avant de manger, sortent déjà d'une position assise durant un certain temps. Alors l'idée est de délier le corps. Donc pour ça, durant le temps de marche, vous relâchez les bras en effectuant des petits roulements d'épaule vers l'avant, vers l'arrière, comme si vous vouliez que vos bras s'allongent afin que vos mains viennent toucher le sol, sans forcer, tout en douceur. On enroule les épaules vers l'avant, puis vers l'arrière. Allez, on reprend. Les épaules vers l'avant et vers l'arrière. Et bien entendu, toujours en détendant les bras. Et vous verrez, c'est un excellent exercice de détente. Et vous pouvez l'effectuer durant 5 minutes. Au final, il n'y a pas forcément besoin d'attendre une heure pour effectuer du sport et même pour bouger. Si on multiplie ces fameuses 5 minutes par le nombre de pas, vous verrez que bout à bout, vous allez vite atteindre les recommandations journalières de l'OMS, de l'Organisation Mondiale de la Santé, qui sont de 30 minutes d'activité physique par jour. Bon, ben vous savez quoi? Je vous laisse aller vous promener. Allez, à vous de jouer.
1: Merci Nordine Atab, voilà des exemples de mouvements très simples à faire chez vous, en extérieur, donc avant de manger. 8h51, après la musique de One Republic, je vous partage des petites idées de sortie pour votre dimanche, et on écoutera aussi, c'est la tradition, votre horoscope du dimanche. À tout de suite.

0: réveille, c'était One Republic avec ce titre Runaway. Et si vous alliez faire un tour aux grottes de Bèze ce dimanche, ça fait partie des lieux célèbres de notre région, mais vous n'y êtes peut-être jamais encore allé. La visite ne dure que 40 minutes entre découverte à pied et promenade en barque sur la rivière souterraine. Je vous parle de Bèze parce qu'après la visite des grottes, se tient à Bèze, un marché artisanal qui est organisé ce dimanche au village, c'est de 10h à 18h. Autre activité pour la fin de journée, c'est à Rouvre-en-Plaine où se tient un concert avec l'ensemble vocal Fedacho accompagné à l'orgue. Le programme se déroule en deux parties. Musique britannique à travers le temps et œuvre originale en deux mouvements composés spécialement par le groupe et le compositeur organiste Yann Labanvois. C'est à la collégiale Saint-Jean-Baptiste à 17h, donc à Rouvre-en-Plaine. Et j'en profite pour vous rappeler que toutes vos idées de sortie, c'est sur ici.fr avec notre chargée d'accueil Sylvie qui vous a répertorié tout ce qui se passe dans la région. Et vous aurez aussi la parole entre 11h et midi au 03 80 42 15 15 pour annoncer à toute la Bourgogne l'événement que vous organisez. 8h55, bientôt, c'est le moment de Catherine Viguet. Elle vous lira en une minute votre horoscope du dimanche 7 juin. Ça sera après la pub et après un petit peu de musique, comme d'habitude, sur Ici Bourgogne. A tout de suite.
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0: Musique de Tones and I, Dance Monkey, avant d'écouter maintenant votre horoscope avec Catherine Viguet. Catherine, est-ce qu'il y a du changement au programme ce dimanche?
1: On passe d'une tendance R à une tendance O. Bélier, la lune entre dans votre secteur d'ombre, vous serez plus à l'aise au calme qu'avec trop de monde autour de vous. Taureau, vous préférez cette tendance à celle d'hier, c'est votre vie sentimentale qui est mise en valeur. Gémeaux, alors ce dimanche vous ramène à vos obligations. Peut-être devez-vous préparer un rendez-vous pour demain. Cancer, vous allez aimer ce dimanche qui vous réconcilie avec toute l'existence. Lion, peu à peu vous passez à autre chose et la journée est plus légère que les précédentes. Vierge, avez-vous donné rendez-vous à un élu de cœur ou c'est lui ou elle qui souhaite votre présence à ses côtés? Balance, vous n'êtes pas totalement tranquille, peut-être souffrant ou avec trop de travail. Scorpion, la lune vous va bien, elle vous invite à créer, à vous distraire et à aimer aussi. Sagittaire, cela vous touche, on vous fait confiance et ça se passe en famille, sous votre toit. Capricorne, si l'on vous offre l'opportunité de vous changer les idées, n'hésitez pas une seconde. Verseau, vous devez faire quelques efforts pour gérer vos biens matériels, votre argent, mais ça ira. Cher poisson, cette journée pourrait être inoubliable, tellement réussie, profitez-en. Et pour nous tous, on a envie de rêver que ça peut être toujours mieux.
0: Merci Catherine. Hier, on a jardiné avec vous, Charlotte. Aujourd'hui, on va bricoler.
2: Bonjour. Effectivement, bonjour. Jusqu'à encore une bonne demi-heure. On est là ensemble au 03 80 42 15 15 avec Hubert, notre expert bricolage. Merci Mathieu.
0: Bonne matinée, Charlotte.
2: Bon dimanche.
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2: Et vous êtes le bienvenu en direct à partir de 9h. Nous sommes là, bienvenue chez vous, ici Bourgogne. Bonjour. Stéphanie Pernon, vous êtes ici pour les infos avec nous en direct à la Bussière-sur-Ouche, un rassemblement pour dire non à des éoliennes sur un site protégé.
4: Une centaine de personnes ont répondu présentes hier à cet appel lancé par plusieurs associations comme la Ligue de protection des oiseaux ou les Amis de la Terre. Le projet n'est pas nouveau, c'est celui du constructeur Q Énergie qui souhaite implanter 13 éoliennes sur les communes de Saint-Jean-de-Beuf et Anteuil, un dossier déposé il y a 9 ans, mais bloqué depuis par de nombreux recours des associations, justement, et relancé tout récemment par une décision de la Cour d'appel administrative de Lyon pour les opposants au projet comme Claude Juillard, qui est justement bénévole à la LPO de Bourgogne-Franche-Comté. Plus que l'impact sur le paysage, ce sont les conséquences sur la faune et la flore qui l'inquiètent le plus.
5: Des pales de 180 mètres de haut, le jeune rapace, quand il va chercher à s'envoler, il va découvrir les arbres, il va découvrir la forêt. Ces machines-là, il ne va pas avoir les notions de danger qui peuvent le tuer, quoi. Et puis d'autres espèces, on peut parler des guêpes ou d'abeilles et tout ça, ce qu'on appelle les hyménoptères. Des bondrées apivores qui sont beaucoup plus discrètes, mais c'est des oiseaux qui sont spécialisés dans la consommation d'insectes.
4: Alors, ce n'est pas vraiment l'avis de Monique Fèvre, elle est maire d'Aubaine. Elle n'aura pas d'éolienne sur sa commune avec ce projet. Elle y est toutefois favorable. Pour elle, le risque pour les oiseaux n'est pas si grand qu'on le prétend. Avant de citer l'exemple du parc éolien des Portes de la Côte d'Or situé dans l'arrière-pays beaunois et en partie sur sa commune.
6: On a la preuve, 15 ans après, sur les Portes de la Côte d'Or, les ornithos, ils ont fait des comptages et ils trouvent qu'il y a plus de faucons pèlerins, plus de nuisances, enfin tout ça, tout le monde qu'il n'y en a pas moins depuis 15 ans, sinon plus. Vous savez très bien, quand on veut que son chien, on dit qu'il a la rage. Donc on peut tout évoquer, mais il faut quand même que ça soit pas simplement on veut pas et on raconte n'importe quoi.
4: Pour essayer de rassurer peut-être, ou en tout cas d'informer, une réunion publique est programmée avec le constructeur la semaine prochaine, vendredi pour être exact, à la mairie d'Anteuil. Ce sera à 18h. En attendant, vous avez les photos de la manifestation et les témoignages de ses opposants à retrouver sur ici.fr. À Dijon, comme dans d'autres villes de France, un rassemblement pour l'IANA est organisé ce lundi soir devant le tribunal. C'est à l'initiative de Move Enfants, une association née dans la continuité de la CIVIS, la commission indépendante sur l'inceste et les violences sexuelles faites aux enfants. Le rendez-vous est à 19h devant la cité judiciaire, boulevard Clémenceau, ce lundi. Ce dimanche, une marche blanche en hommage à la jeune fille de 11 ans est prévue à Florence, dans le Gers. Le principal suspect est actuellement en détention provisoire. De nombreux politiques, de droite comme de gauche, ont rendu hommage hier à Bernadette Chirac. L'ancienne première dame est morte à l'âge de 93 ans. En Côte d'Or, François Sauvadet, l'ancien ministre et président du département, salue justement une femme profondément départementaliste. Elle a été une des rares femmes de président à être élue sur son nom. Elle a siégé pendant plus de 30 ans au Conseil général de Corrèze, souligne le patron des LR en Côte d'Or, François-Xavier Dugourc, qui salue à son tour son formidable engagement avec les pièces jaunes. C'est d'ailleurs comme présidente de la Fondation des Hôpitaux de France qu'elle est venue la dernière fois à Dijon. C'était en 2016 pour visiter la maison des parents du CHU. On vous a mis le lien vers l'article sur ici.fr.
2: À Dijon, la ville s'adresse à ses seniors avec un nouveau guide.
4: On y trouve toutes les infos essentielles pour se déplacer, pour faire ses démarches administratives ou celles de santé, quartier par quartier. Un outil très utile, très pratique, mais aussi essentiel pour lutter contre l'isolement. C'est le sentiment de Marie-Odile, une retraitée de 66 ans qui vit dans le quartier Mansart.
7: Ça va ouvrir des choses que je ne connaissais pas encore. Ça fait 4 ans que je suis en retraite. Je suis déjà venue quelques fois parce qu'on reçoit des mails de la Maison des Seniors avec des activités et des thématiques. Je participe à des animations, des thématiques, mais je viens uniquement quand on me propose une activité ou des thèmes. Que là, ça recense pas mal de choses parce que quand on part en retraite, on ne connaît pas. On ne sait pas qu'il y a la Maison des Seniors, on ne sait pas que ça existe. Moi, je l'ai découvert parce qu'une collègue m'a dit « tu devrais aller voir ». Il propose plein de choses intéressantes. Quand on est en retraite, on cherche des activités, on cherche des choses à faire. Veuve depuis très longtemps, mon mari est décédé à 32 ans, donc je sais ce que c'est que d'être toute seule. Quand on est tout seul, on a besoin de lieux comme ça pour rencontrer des gens.
4: Un guide bien pratique à récupérer à la Maison des Seniors. Ça se trouve en centre-ville, tout près de la place de la République.
2: Des escrimeurs médaillés olympiques à Saint-Apollinaire ce dimanche.
4: Ouais, la ville accueille les championnats de France. Ce sont les épéistes qui s'affrontent. Il y avait les épreuves individuelles hier. Aujourd'hui, c'était du collectif. Aujourd'hui, ce sont les épreuves individuelles. Alors, si vous n'y comprenez pas grand-chose en escrime, écoutez Joanne Mazière, elle est maître d'armes à la SPTT Dijon.
8: L'épée, c'est impressionnant. C'est l'arme qui va être la plus facile pour comprendre l'escrime au niveau de l'arbitrage, parce que le premier qui touche marque un point. S'ils se touchent en même temps, ils marquent chacun un point. Donc c'est l'arme qui est vraiment la plus facile. Après, venez nombreux pour voir en fait au plus près comment fonctionne l'escrime et surtout ce que peuvent ressentir les athlètes quand ils combattent. Quand on regarde à la télévision, on a l'impression que c'est facile. Bon, quand on est sur une piste d'escrime, quand on se donne à 100%, physiquement, c'est impressionnant. Tactiquement, techniquement, c'est aussi impressionnant.
4: Les rencontres ont débuté à 8h. Vous pouvez y aller, hein. Je vous le disais, ça se passe au Centre Sportif Dijon Métropole. Vous verrez notamment Auriane Malot, breton, médaillée olympique dans la discipline.
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4: La météo, on l'a dit, ce sera beaucoup plus ensoleillé qu'hier.
2: Ah oui, c'est sûr. Grand soleil toute la journée confirmé par Météo France avec des maximales à Châtillon-sur-Seine de 22 degrés, à Dijon 25 et à Saint-Jean-de-Launay jusqu'à 26 degrés.
4: Comment ça se passe sur les routes, Charlotte ?
2: Ça se passe tout à fait normalement, c'est-à-dire que c'est calme pour l'instant dans les transports en commun aussi. On se tient au courant au 03 80 42 15 15. Ça veut dire qu'au moindre souci, vous nous appelez, les amis.
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2: Du lundi au dimanche à partir de 9h avec Ici Bourgogne, c'est bienvenue chez vous. On vient dans votre salon, on vient dans votre cuisine, on vient partout chez vous dans votre atelier de bricolage dans quelques instants. Dans l'atelier, on va répondre à toutes vos questions aussi. Et puis on va s'arrêter aussi du côté de la chatière, aussi de la niche du chien avant 10h pour parler de vos animaux de compagnie. Sans oublier votre table de nuit où vous rangez, ou votre bibliothèque. Vos plus belles histoires et légendes de Bourgogne, tout ça, c'est bienvenue chez vous. C'est ici Bourgogne, c'est du grand direct. Et c'est en musique avec Jean-Jacques Goldman, tout de suite.

0: Ce sera l'un des visages qu'on va forcément rechercher dans les loges réservées à l'Accor Arena cet automne pendant les nombreux concerts de Céline Dion. Le visage de Jean-Jacques Goldman avec Ici Bourgogne. On l'écoutait un instant, elle a fait un bébé toute seule.
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0: Entre la scie sauteuse et le tournevis, tout de suite avec Hubert Pruniaud d'ABC des services 21, menuisier de formation, grand professionnel de la bricolitude. Bonjour Hubert.
3: Bonjour Charlotte et bonjour à tout le monde. Une bonne bricolitude, effectivement. Ouais. On va dire ça comme ça.
0: La bricolite aiguë.
3: Aiguë, très aiguë chez moi par contre.
0: Très aiguë.
3: Effectivement, oui.
0: Même le dimanche matin, alors pour vous dire. 03 80 42 15 15, nous sommes en direct, les amis. Ça veut dire quoi? Ça veut dire que vous pouvez nous appeler gratuitement. C'est Sylvie qui répond au téléphone ce matin. Comme ça, vous venez discuter avec nous de votre projet bricolage, d'un petit truc qui vous embête en ce moment. Vous nous rejoignez sur le WhatsApp, aussi d'ici Bourgogne, sur le même numéro pour nous envoyer vos photos, vos vidéos, vos questions. Et on est là pour y répondre. On démarre avec Samuel Darnay-Luc qui nous a envoyé sa question via WhatsApp. Il rénove une vieille maison des années 20 en ce moment dans la région. Et donc dernièrement, il a supprimé une porte entre deux pièces. Il a mis un mur à la place, ce qui paraît logique jusqu'ici. Tout va bien, sauf que sur les murs anciens, de part et d'autre de ce nouveau mur, il y a un décor dont il aimerait le garder. Ce sont les plaintes, style années 20. Et il se demande comment faire. Est-ce qu'il serait capable, avec un outil qui s'appelle la défonceuse, de refaire à l'identique ces plaintes? Qu'est-ce que vous en pensez, Hubert? Est-ce que c'est un projet réalisable, d'après vous?
3: Alors, c'est un projet réalisable, enfin, on peut dire vraiment par n'importe qui. Après, tout ça dépend de sa volonté à soi-même, mais aussi de son niveau de bricolage, bien évidemment. Alors, à la défonceuse, oui. Alors, oui et non. Non, parce que si effectivement on le fait, ce qu'on appelle la défonceuse volante, c'est-à-dire que vous l'utilisez avec vos mains comme vous utiliseriez, je sais pas, une scie égoïne ou un truc comme
0: D'accord,
3: ça.
0: Ouais.
3: Non, c'est pas forcément très pratique.
0: Okay.
3: Par contre, il existe des petites tables de travail sur lesquelles on peut fixer la défonceuse. Alors, pour les gens qui bricolent un petit peu plus, je pense qu'ils connaissent ce qu'on appelle une toupie. Donc, une toupie, c'est une grosse, mais vraiment une grosse défonceuse.
0: Grosse comment?
3: Ah bah grosse, je pourrais vous dire 2, 3, 400 voire une demi-tonne, hein.
0: Ouais,
3: non mais voilà, c'est pour ça que je parle bien de toupie de menuisier. Voilà, pour les gens intéressés à voir ce que ça ressemble, vous tapez simplement toupie de menuisier et vous allez vraiment voir à quoi ça ressemble. Donc là, c'est vraiment un énorme bloc, hein. Vous avez même certains modèles qui marchent aux 380 volts, hein. Donc là, c'est quelque chose de vraiment très très
0: énorme. Ah oui, c'est un plan de travail,
3: voilà,
0: en fait, c'est une cuisine.
3: Là, on passe vraiment une échelle ou autre, hein.
0: C'est tout ça pour un morceau de plinthe?
3: Ah bah oui, c'est ce qu'on appelle une toupie. Attention, là on est vraiment dans le très haut gamme,
0: oui,
3: et
0: ouais,
3: l'usage, okay, l'usage intensif. Par contre, après, il existe... Alors, ça donne le même aspect. Là, c'est une petite table, enfin, je vois un genre de porte-outil, que là, par contre, vous pouvez poser sur un établi. Et là, vous venez fixer la défonceuse en dessous.
0: Okay.
3: Donc, par contre, bien évidemment, vous aurez un arbre de travail et des accessoires aussi nettement plus petits. Voilà. Mais c'est quelque chose que vous pouvez très bien faire. Après, vous pouvez essayer de trouver au plus juste ce qu'on appelle une molette. Donc, la molette, c'est l'accessoire qui va vous permettre de donner la forme. On appelle ça soit une molette, soit on appelle ça aussi des fers. Bon, après, tout ça dépend de l'embase de fixation, hein. Une toupie, c'est plus des fers. Et après, un outil, voilà, pour une défonceuse. Et après, il faut essayer de retrouver la forme la plus proche. Par contre, si effectivement vous souhaitez vraiment avoir quelque chose qui soit 100% qui peut tout à fait se comprendre, soit la personne elle-même, ou alors elle peut faire fabriquer ce qu'on appelle donc les fers en sur-mesure. C'est-à-dire qu'à partir d'un modèle, vous pouvez découper un petit bout de plinthe pour avoir la forme.
0: D'accord.
3: Et quelqu'un de vraiment spécialisé peut fabriquer des fers à toupie. Et là, vous pouvez vraiment faire mais n'importe quelle forme.
0: Ah, et après, on peut reproduire soi-même.
3: Complètement. Ce qu'il faut simplement, comme beaucoup de choses, c'est simplement créer le moule. Et une fois que votre moule, il est créé, comme pour un gâteau, peu importe, hein, si vous avez une forme particulière, vous faites fabriquer un moule et après vous faites ce que vous voulez.
0: Voilà, après on a la base pour poursuivre les petits travaux de rénovation. En tout cas, on sent, Samuel, que vous vous éclatez du côté d'Arnay-le-Duc. Hein.
3: Voilà, par contre, ce que je conseille quand même, effectivement, là, si, alors comme on parle par rapport à l'ancien passage de port, donc peut-être un mètre maximum, je conseillerais plus à la personne de vraiment voir avec un menuisier ou un truc comme ça. Ouais. Même à la rigueur, il peut demander au menuisier s'il peut participer puis voir un peu comment ça se passe réellement, ce qui pourrait rendre la chose vraiment sympathique.
0: Voilà, moi je connais un bon menuisier, il s'appelle Hubert Pruniaud, par exemple. à Chaumet-Courchamp. Merci beaucoup Samuel pour votre question. On poursuit notre bricolage commun, festif, familial. Le dimanche matin, c'est comme ça que ça marche avec Ici Bourgogne. On fait la fête en fait, en bricolant avec Michel Fugain et son Big Bazar. Oh, c'est le bordel. Ah bah ça y est, personne n'a rien rangé. Allez, on s'y met là, vous ramassez vos chaussettes.

0: Vous étiez forcément sûr de passer une bonne soirée quand vous invitiez à la maison Michel Fugain et le Big Bazar dans les années 70 ici Bourgogne. Toujours à vos côtés pour les plus beaux souvenirs musique de votre vie. 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Nous sommes dimanche matin. Nous sommes en plein bricolage avec Hubert Pruniaud. Ça se passe avec vous au 03 80 42 15 15. Il y a quelques instants, on a dépatouillé le cas de Samuel Arnelduc qui souhaitait refaire à l'identique des plaintes style années 20 pour garder une continuité dans une pièce qu'il a rénovée avec un mur récent et voilà, garder les plaintes anciennes et surtout en fabriquer de nouvelles. Alors, on a pensé un truc en écoutant Michel Fugain, Hubert, mais est-ce que l'impression 3D qu'on voit se développer un petit peu partout aujourd'hui serait aussi une solution pour une plainte? Voilà, on s'est dit que c'était une porte, la largeur d'une porte, donc à peu près 1 mètre, quoi. Qu'est-ce que vous en pensez?
1: Alors, purement personnel, oui. Moi je dirais non.
0: Okay.
1: Alors pourquoi? Parce que quand on fait de l'impression 3D, on sait que généralement, sauf si vraiment la matière a un autre nom, mais c'est du PVC,
0: oui.
1: C'est du plastique chauffé. Alors, le principe de faire la plainte en plastique, oui, pourquoi pas. Mais après vous allez commencer à rencontrer, c'est surtout le côté lisse par rapport à une plainte, parce qu'il y a toujours des micro-défauts, on va dire. Et c'est surtout que vous n'arriverez pas à faire vraiment bien tenir, surtout la peinture.
0: Ah,
1: et voilà, parce que comme la matière plastique n'est pas du tout une matière absorbante, donc au niveau du maintien de la peinture, ça risque pas forcément d'être top.
0: Oui, parce qu'on pourrait imaginer le fait, après, je sais pas, de rajouter de laque sur les autres plaintes pour avoir une texture identique sur la continuité de la pièce, mais en fait sur le morceau plastique, ça va pas tenir. Quoi.
1: Alors déjà ça, et puis le souci que vous allez rencontrer, alors je parle bien par contre pour les imprimantes 3D, donc grand public, si vous arrivez déjà à faire des morceaux en hauteur, parce que ça travaille souvent sur la hauteur, sur 30 cm, vous allez guère aller plus loin. Donc, c'est-à-dire que forcément, si vous avez à peu près un passage d'un mètre, il va falloir en faire, on peut dire 3,5 d'un côté et 3,5 de l'autre. Donc, pour moi, je pense que c'est pas forcément la bonne idée, parce qu'après, vous allez voir les joints, donc vous allez avoir des morceaux de plinthe qui vont faire 30 cm. Donc, pour moi, personnellement, mais vraiment perso, c'est pas
0: ça. Ça va casser la ligne de la pièce.
1: Ouais, le côté linéaire, quoi. Ouais. Puis surtout le maintien, tout. Ouais. Et donc, ouais. Enfin, pour moi,
0: c'est un peu galère.
1: Pour moi perso, ce serait pas forcément la bonne idée. Mais plus vraiment se pencher sur le menuisier avec un bon bout de chaîne ou un bout de sapin, suivant la matière d'origine de la plainte déjà existante.
0: En tout cas, voilà. C'est un projet largement réalisable quand vous avez le temps. N'hésitez pas à nous envoyer, Samuel, vos petites photos d'Arnelduc concernant cette plainte. Alors, on a une nouvelle question, Hubert, de Karine qui habite Saint-Bernon. Karine, elle adore faire les brocantes, les vides-greniers. Et là, elle est tombée sur un bureau de style Louis XV qui doit dater, d'après elle, du 19e siècle. Il y a des bronzes dessus en décoration, avec certainement des traces de dorures, de feuilles d'oreille. C'est pas trop. Mais c'est quand même assez abîmé, ces décorations-là. Elle pense à de l'électrolyse, elle pense à remettre des feuilles d'or dessus, pourquoi pas de la bronzine. Elle ne sait pas en fait quel produit ou quelle matière utiliser pour rénover un petit peu ses bronzes sur son bureau style Louis XV. Et je vous propose, Hubert, qu'on réfléchisse ensemble. Pendant une chanson qui s'appelle Tainted Love et Soft Cell, ça vous va?
1: Oh, parfaitement. Tant que ça bricole, ça me vaut.
0: Ah ben voilà, ça bricole et ça chante avec ici Bourgogne.

0: Tint in Love ici, Bourgogne Sofcel pour le souvenir des années 80. On place maintenant une nouvelle voix francophone. Elle s'appelle Auria. Elle chante Soirée mondaine et c'est un coup de cœur ici, Bourgogne.
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0: allez découvrir son portrait sur ici.fr de cette chanteuse niçoise qu'on adore avec Ici Bourgogne. Elle s'appelle Auria.
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0: Pour bricoler ensemble au 03 80 42 15 15, nous avons choisi le dimanche matin un grand professionnel de chaume et courchant. Il s'appelle Hubert Prugnot. Il bricole avec ABCD Service 21 professionnellement, évidemment, depuis quoi ? Ça fait quoi ? 30 ans ?
3: Ah bah pourquoi pas, ouais. Alors que je suis dans le bricolage, non, depuis l'âge de mes 15 ans, donc en sachant que j'en ai 18, donc ça fait que 3 ans on va dire, hein, ou alors, sans faire sourire ma mère d'ailleurs, parce que je lui dis souvent, là j'ai 18 ans.
0: Ça fait un moment quoi.
3: Ah oui, alors j'ai commencé à l'âge, j'étais vraiment tout gamin en bricolant déjà, par contre après que j'ai créé ma société, oui je suis dans ma 13e année là.
0: Ok, alors, nouvelle colle de la part de Karine à Saint-Bernard avec son bureau de style Louis XV. Alors, vous savez, c'est des vieux bureaux, c'est de la marqueterie, c'est ça qu'on
3: appelle
0: cette
3: technique-là ? Oui, tout à fait, oui,
0: de la marqueterie. Donc c'est très beau, c'est magnifique, 19e, il y a des bronzes de partout, avec c'est des décors, généralement avec du feuillage, des fleurs, tout ça. Et c'est un petit peu noirci. Comment faire pour rénover ces bronzes, Hubert, est-ce que vous avez une partie de la réponse à apporter à Karine ?
3: Alors, je suis pas un grand spécialiste du tout dans ce style de meubles. Voilà, je connais un petit peu le truc. On peut déjà essayer un truc. Alors, ce qu'il faut surtout, par contre, très important, c'est déjà de déposer les bronzes dessus.
0: Oh là là ! Alors déjà ça.
3: Ah bah après il suffit de trouver les petites pointes généralement c'est fixé avec des petites pointes vraiment avec un petit tournevis plat très très fin essayer de décaler
0: délicatement
3: alors généralement ça s'enlève quand même assez facilement après vous avez peut-être certains modèles où c'est que c'était des petites vis donc là c'est encore un petit peu plus facile alors après il parle de matière de façon de faire assez simple 50% d'eau et 50% de vinaigre blanc il faut faire attention, c'est surtout pas de papier de verre, pas de brosse métallique, des trucs vraiment très très doux.
0: D'accord.
3: Il existe même pour essayer de pouvoir décaper aussi naturellement. Alors je peux pas donner de marque, mais c'est des micro-perceuses. Alors quand je dis micro-perceuses, c'est comme si vous teniez un stylo. Ça fait à peu près 3, 4, 5 centimètres de diamètre au niveau de l'outil. Donc voilà, c'est quelque chose d'un petit peu plus gros quand même qu'un stylo, mais ça se tient pareil. Voilà, c'est comme si vous souhaitiez écrire avec. Et là, ils vendent tout un tas de petits accessoires, des petites brosses vraiment très très douces. Donc vous demandez simplement dans votre magasin de bricolage préféré les petits accessoires. Voilà, vous pouvez emmener
0: même
3: petit
0: en papeterie, ça se trouve, ils en vendent en papeterie peut-être.
3: Papeterie,
0: dans les librairies,
3: alors, etc. Je serais pas trop. Papeterie, j'irai peut-être pas jusque là, mais peut-être pour ceux qui font des petits bricolages ou peut-être du dessin, des trucs comme ça. Alors, peut-être, je suis pas sûr et certain, voilà.
0: À voir, dans ce genre de boutique.
3: Ce genre de magasin, c'est qu'on peut créer des choses soi-même, on va dire. Mais magasin de bricolage, c'est sûr et certain, vous trouverez, ça c'est sûr.
0: Okay.
3: Sinon après, j'ai vu qu'il parle aussi, d'ammoniac. Donc là, je pense de faire, plutôt ça à l'air libre. Le conseil que je vous donnerais quand même, c'est peut-être vraiment si vous avez un antiquaire près de chez vous, c'est de voir comment est-ce que, s'il accepte de vous donner un petit peu ses secrets, sa façon de procéder. Et après, pourquoi pas même lui poser la question de le faire carrément avec lui, qui pourra du coup vous, je suppose aussi vous diminuer le coût financier.
0: Oui.
3: Si vraiment vous avez des grosses pièces ou vraiment une valeur, on ne va pas dire inestimable, mais quelque chose quand même d'assez onéreux, quoi.
0: Ou alors d'aller chez lui avec une partie,
3: un morceau,
0: et après vous le faites vous-même à la maison, Karine. à partir de ce que vous aurez appris.
3: À partir, même si à un moment donné, vous dites, ça fait, j'ai dû un heure de prix, mais genre, c'est strictement rien. Oui, oui. Peut-être 50 ou 100 euros, là, pour vous montrer pendant une petite heure. Oui, pourquoi ne pas le faire, ou un truc comme ça. Ou même, est-ce qu'il existe, alors, je pourrais dire une école, mais est-ce qu'il existe peut-être pas des associations, peut-être ça se trouve, peut-être sur Dijon, un truc comme ça, peut-être des associations de rénovation de meubles, ou un truc comme ça.
0: Idée.
3: Mais là, par contre, oui, c'est une idée qui me vient comme ça en discutant, mais je sais pas si ça existe. Mais pourquoi pas, on voit tellement de choses.
0: En tout cas, bon courage, Karine, parce que c'est, à mon avis, ça va pas être une mince affaire, cette histoire.
3: Ou des fois, ça peut être aussi, peut-être des fois, une vidéo sur Internet, ou un truc comme ça, rénovation de bronze, un truc comme ça, ça peut vous aider.
0: Merci beaucoup, Hubert. Bon courage à Karine de Saint-Bernon. Hubert, on vous souhaite un excellent dimanche.
3: J'espère bien.
0: Du soleil. Donc ça, c'est vraiment ce qu'on vous souhaite à Chaumy-Courchamp.
3: Je crois que c'est un petit peu partout pareil. Pour aujourd'hui,
0: c'est,
3: il me semble
0: pas
3: bien.
0: Mal aujourd'hui.
3: Ouais, ouais.
0: Et puis, on se revoit la semaine prochaine.
3: Avec grand plaisir et bonne journée à tout le monde.
0: Merci, Hubert. Salut.
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0: On ne soupçonne pas les coulisses d'un refuge animalier. Eh bien, on va voir comment ça fonctionne à l'intérieur, juste après William Scheller, Rock'n'Dollar.

0: Pour ce dimanche, je vous souhaite plein de rock and dollars et surtout des dollars avec William Scheller. C'est ici Bourgogne.
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0: Tout le week-end avec ici Bourgogne, on vous invite à aller prendre plaisir, à visiter, revisiter, découvrir, peut-être pourquoi pas, ce refuge de Messigny et Ventoux, refuge indépendant de la SPA, avec Stéphanie Couteau, comportementaliste canin et félin, mais aussi bénévole pour ce refuge. On vous parle de ces portes ouvertes depuis hier. Stéphanie, bonjour.
3: Bonjour Charlotte.
0: Comment fonctionne le refuge de Messigny et Ventoux? Je vois que vous avez pris des notes pour ce dimanche.
3: Oui, oui, parce que j'ai toujours peur d'oublier quelque chose, donc je préfère avoir mes petites notes avec moi. Donc effectivement, Charlotte, alors le refuge, il a plusieurs utilités. Donc c'est déjà accueillir nos animaux. Hein. On a à peu près une centaine, enfin on a une capacité d'accueil d'à peu près 120 chiens et 100 chats. Notre principale activité, mais c'est pas que la seule, puisque en plus de les accueillir, c'est tous les animaux qui sont abandonnés, oui, qui sont maltraités, qui sont également saisis. On est là pour les soigner, on est là pour les réconforter, on est là pour les remettre sur pattes. Donc pour nous c'est extrêmement important. Mais le refuge c'est aussi un endroit qui est fait pour sensibiliser le public à la condition animale, à la cause animale, à la stérilisation, aux abandons, à la maltraitance. Donc c'est vrai que nos portes ouvertes pour nous c'est extrêmement important pour ça aussi, parce que être en contact avec du public c'est aussi pouvoir répondre à leurs questions s'ils en ont. C'est également, comme on l'a déjà précisé, mais on va le redire et le redire encore, on est un refuge indépendant, Charlotte.
0: Oui.
3: Donc on a besoin de sous, on a besoin d'aide. Donc on a également un service de pension, donc chats et chiens, donc ouvert toute l'année, mais sur réservation, parce que c'est quand même pas forcément de grands espaces, donc on est vite chargé. Par rapport à la partie chat, le refuge c'est 4 chatteries extérieures. On a 120 box chiens, dont certains sont chauffés également. Alors tous ne sont pas utilisés parce qu'il faut en garder toujours, on va dire, une certaine partie pour les saisies, oui, les imprévus, on va dire, entre guillemets. On a 6 aires débats. On a 17 box pension, dont une partie aussi chauffée. Alors après, on a la salle d'opération, donc la partie vétérinaire, la salle de consultation, on a une infirmerie, on a un bureau d'accueil, on a les bureaux administratifs, on a les vestiaires hommes, femmes, donc tout ça bien séparé.
0: C'est un véritable domaine.
3: Et c'est énorme. Et puis donc, on a la fourrière, donc la partie fourrière, donc la fourrière qui appartient donc au département, mais qui est gérée par le refuge. Donc c'est 33 box, une quarantaine chats, 2 aires débats. Donc dans cette fourrière-là, on accueille donc les animaux qui sont trouvés, on s'en occupe, on va chercher donc les propriétaires, donc, et si on les retrouve pas, les animaux seront donc passés à notre nom, ils seront stérilisés, ils seront soignés, ils seront vaccinés et ensuite donc proposés donc à l'adoption. C'est pour ça que l'identification, pareil, on en parle, mais c'est
0: hyper important.
3: Obligatoire, ouais, déjà. Donc, il faut quand même que ce soit clair, c'est obligatoire. Juste comme ça, pour information, on en a parlé hier, mais c'est à peu près 650 animaux. C'est 300 stérilisations, à peu près sur 5 ans, de chats errants. Des chats qui nous sont amenés, on participe activement donc à la stérilisation des chats errants, donc ils nous sont amenés par les communes, ils sont stérilisés donc par le refuge et relâchés après sur site. C'est extrêmement important parce qu'il faut éviter la prolifération des chats, ça c'est un gros problème, oui, aussi actuel. Et puis il faut quand même savoir que la structure, c'est 500 000 euros à l'année, quoi. Donc on a besoin d'argent pour pouvoir continuer de s'occuper de ces petits animaux et puis pour faire vivre le refuge pérennement, quoi.
0: Voilà, ça peut faire un beau cadeau d'anniversaire pour la personne que vous aimez dans les prochaines semaines, un beau cadeau de Noël, ou aussi faire un don au refuge de Messigny et Ventoux, refuge indépendant. En tout cas, nous, c'est tout ce qu'on vous souhaite, Stéphanie, pour ces portes ouvertes.
3: Merci beaucoup. Merci, Charlotte.
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0: Et maintenant, vous pouvez tout surmonter après avoir écouté Beat It Michael Jackson, sa chanson la plus rock de tous les temps. Voici maintenant l'histoire d'une personnalité locale qu'on ne connaît pas assez bien. Direction Malin. De retour à Malin au 15e siècle où vit Antoinette, une sorcière en devenir. Elle a promis de venger son maître Satan des deux nièces du seigneur de Malin. Première partie du plan, tuer le seigneur. Cette histoire est extraite de votre livre, Sandra Amani, Les légendes de château en Bourgogne aux éditions de l'Escargot Savant.
1: Antoinette se fait discrètement passer pour une marchande de tissus et empoisonne le seigneur. Le pauvre homme succombe quelques jours plus tard d'un mal inconnu. C'est à partir de ce moment-là que les choses deviennent intéressantes pour Antoinette.
0: Mon plan se déroule à merveille. Le seigneur est mort sans avoir eu d'enfant. Ses deux nièces vont donc se battre pour son héritage. Leur vie dans le château va devenir un véritable enfer. Mon maître Satan va enfin être vengé.
1: C'est exactement ce qu'il va se passer. Les deux nièces entrent en guerre quelques semaines à peine après la mort du seigneur. Elles font même construire un mur en plein milieu du château pour ne plus se voir. Le château sera ainsi divisé jusqu'en 1654. Plus personne ne songe alors à combler le trou du diable. Antoinette, quant à elle, obtient enfin l'immortalité. Deux siècles plus tard, la vie d'Antoinette est cependant menacée. Elle est poursuivie pour sorcellerie et les habitants de Malin la précipitent dans l'Ouche. Mais Antoinette ne se noie pas. Elle est immortelle. On l'envoie donc à Dijon où elle comparaît en justice en compagnie d'autres accusés.
0: Jamais ils ne pourront prendre ma vie. J'appartiens au seigneur des enfers.
1: Antoinette n'a pas peur, enfermée dans le noir d'une cellule du château de Dijon, mal nourrie, assoiffée. Elle reste emprisonnée ainsi pendant 4 longues années et finit par être libérée par miracle. Pas de bûcher ni de pendaison pour la sorcière de Satan, qui par précaution quitte Malin pour s'installer à Anteuil, l'autre village des sorciers au cœur de la vallée de l'Ouche. Se succèdent alors les mois, les années, les siècles, sans qu'Antoinette ne soit de nouveau accusée de sorcellerie. Elle traverse les époques, mais arrivée au XXIe siècle,

0: commence clairement à s'ennuyer. Alors elle retourne à Malin.
1: Ça fait plusieurs siècles que je n'ai pas vu mon maître Satan. Serait-il encore caché dans le trou du diable ?
0: Debout devant l'entrée, Antoinette dresse l'oreille. Soudain, elle se sent happée par une force qui l'attire vers le fond de la grotte et l'entraîne dans un vaste souterrain où l'attend celui à qui elle a voué son existence.
1: Personne n'a jamais signalé la disparition d'Antoinette. On a retrouvé sa voiture au pied du château et certains journalistes d'aujourd'hui s'interrogent encore. La jeune femme aurait-elle été emportée par le malin ? Une histoire qui continue de s'écrire, donc cette sorcière de Malin, grand week-end de la foire aux sorcières à Malin, c'est dans un an tout pile et ce sera j'en suis sûre avec ici Bourgogne. Au week-end prochain, place à une nouvelle histoire, celle de la naissance de la Seine avec la fameuse nymphe Sequana. Et tout de suite, voici la nouvelle chanson de Zazie, peu importe.

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1: Si vous ne l'avez pas encore vu, allez jeter un coup d'œil sur le web, sur ce nouveau clip de cette nouvelle chanson de Zazie, sur une idée originale d'Alex Lux. Vous allez voir, c'est un petit coup de cœur. Voilà, ici Bourgogne, votre musique dans un instant, c'est Jean-Louis Aubert. Et à partir de 10h, on part faire de la machinerie viticole du côté de Beaune.
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0: On n'en fait plus des rockers comme ça aujourd'hui. Tant à nouveau Jean-Louis Aubert qui participe d'ailleurs au nouvel album de Charlélie Couture, consacré à des chansons 100% écolo.
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0: Encore un temps nouveau et des infos à l'actualité à 10h avec Ici Bourgogne. Stéphanie Pernon, des rassemblements pour Liana organisés demain soir dans plusieurs villes de France, dont Dijon.
2: Chez nous, c'est à l'initiative du collectif enfantiste, mais d'autres associations seront présentes. Un appel à se rassembler pacifique pour dire stop aux violences faites aux enfants. Rendez-vous fixé ce lundi à 19h devant la cité judiciaire, boulevard Clémenceau. Ce dimanche, la petite commune de Florence où vivait l'enfant de 11 ans et sa famille organise une marche blanche. Plus de 5000 personnes sont attendues. À la Bussière-sur-Ouche, une centaine de personnes se sont rassemblées hier pour protester contre un projet d'éolienne dans la vallée sur un site protégé. Les opposants s'inquiètent des conséquences sur la faune et la flore. Témoignages et photos à retrouver sur ici.fr. C'est une journée sous haute surveillance pour les personnes allergiques. Ce dimanche, Atmo, le réseau qui surveille la qualité de l'air, a placé la Bourgogne-Franche-Comté comme la quasi-totalité de la France en indice pollen élevé, en cause la forte pollinisation des graminées, ces herbes à fleurs comme le blé, le maïs ou l'ivraie. Pour les personnes les plus fragiles, les autorités recommandent d'éviter des balades prolongées.
0: À Dijon, les transports en commun seront gratuits cet été pour les moins de 26 ans.
2: En tout cas, tous les week-ends de l'été, à partir de début juillet et jusqu'à fin août, sur tout le réseau, bus, tram et même pour les vélos. Mais pour ça, il faut souscrire un pass week-end été moins de 26 ans. Ça se passe en ligne. On vous a mis toutes les explications sur l'appli ici. Le refuge de Jouvence vous ouvre ses portes jusqu'à ce soir à Messigny-et-Ventoux. C'est une occasion de découvrir ce lieu qui accueille près d'une centaine de chiens et chats abandonnés ou victimes de maltraitance et qui attendent d'être adoptés. Ça ouvre à midi et ça va durer jusqu'à 18h. Ça se passe route de Val-Suzon et l'entrée est libre.
0: Les meilleurs escrimeurs et escrimeuses français et françaises réunis à Saint-Apô ce dimanche.
2: Plusieurs athlètes médaillés au JO de Paris sont là d'ailleurs, comme Oriane Malou-Breton, double vice-championne olympique. Après les épreuves par équipe, place aux épreuves individuelles. C'est à découvrir au centre sportif Dijon Métropole qui accueille la compétition organisée par la SPTT Escrime. La météo, Charlotte, c'est du soleil. Hein.
0: Tout est vraiment grand soleil, grand ciel bleu toute cette journée de dimanche et rien de plus. Voilà, dans la météo aujourd'hui. Les températures à Saint-Bernon jusqu'à 21 degrés, à Châtillon-sur-Seine jusqu'à 22, à Autun jusqu'à 25 degrés, à Saint-Jean-Laune jusqu'à 26 degrés. Profitons-en parce qu'à partir de demain, ce sera le retour de la pluie.
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0: C'était Who's That Girl, ici Bourgogne avec Madonna. Retour maintenant vers le futur en 1836 exactement. Montagny-les-Beaunes, un certain monsieur Boisselet se lance dans la machinerie viticole. Une vraie innovation pour son époque. Aujourd'hui, son entreprise existe toujours. Grâce à elle, les domaines bourguignons ont accès à des intercepteurs mécaniques, à des tracteurs enjambeurs et peuvent mécaniquement faire du butage, du griffage, du décaillonnage. Allons découvrir ces métiers uniques de notre région. C'est parti pour Plus belle la vigne.
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0: C'est une machine qui sort de l'usine. On peut tout faire avec. Oui, tout faire avec. La machine du jour nous emmène dans les vignes. Yannick Bourna pour Plus belle la vigne.
1: Plus belle la vigne à Montagny-les-Beaunes, au cœur d'une entreprise familiale qui développe depuis 1836 son savoir-faire dans la conception et la construction de matériel viticole. Fondée par Jean-Baptiste Boisselet, l'entreprise nous est présentée par son responsable commercial, Fabrice Dulor, qui nous raconte l'histoire de Boisselet depuis les premières heures.
2: L'aventure de Jean-Baptiste a perduré dans la famille. La famille Boisselet a retrouvé, il y a quelques années, dans une boîte de gâteaux qu'elle se transmet, une médaille de vermeil pour une création d'un intercept mécanique à la foire de Beaune à l'époque. Et l'histoire prend beaucoup de sens parce que l'entreprise a changé de dimension industrielle. Dans les années 1950, quand il y a eu la création des premiers tracteurs enjambeurs. Et donc, Boisselet s'est positionné comme étant un fournisseur d'équipement de travail du sol traditionnel, puisqu'à l'époque, les vignes étaient entretenues de manière traditionnelle sur des opérations très spécifiques que sont pour les professionnels le butage, le débutage ou le déchaussage ou le décaillonnage, le griffage et le binage. Cette activité a très bien fonctionné jusqu'à malheureusement le choc pétrolier de l'année 1973, où là l'activité s'est réduite parce que le monde de l'agriculture en général, pas que de la viticulture, a changé ses pratiques et a utilisé pour la première fois d'une façon intensive et régulière les désherbants chimiques. Et donc la société Boisselet, pour s'adapter au marché, a dû faire force de proposition en diversifiant sa gamme et en proposant des produits autres que de simples charrues, et donc à proposer des broyeurs de sarments, des tarières, des tondeuses, des épampreuses, voilà toute une gamme de produits pour la gestion qui est toujours proche du sol et qui s'adapte sur tous les types d'engins, essentiellement dans notre région de Bourgogne où il y a de la vigne étroite aussi. Sur des tracteurs dits enjambeurs.
0: Innovation dans la machinerie viticole, c'est chez nous que ça se passe, c'est Plus belle la vigne. Merci de nous faire autant de place chez vous ce dimanche matin. On écoute ensemble les Négresses Vertes, parce que c'est bientôt l'été.

0: l'été est proche, hein, ça fait du bien. Ici Bourgogne et Négresse Verte à l'instant. Nous sommes du côté de Montagny-les-Beaunes ce matin avec Yannick Bournat pour Plus belle la vigne. Et on parle des avancées de la technologie dans l'industrie des machines viticoles.
1: Au sein de l'entreprise Boisselet, on cherche quotidiennement à développer son savoir-faire. C'est ce que nous explique Fabrice Dulor, le responsable commercial. Est-ce que aujourd'hui encore, on arrive à construire de nouvelles machines vraiment auxquelles on n'y pensait pas forcément avant?
2: Voilà, dans les dernières générations de la famille Boisselet, dans les années 60, c'est Gaston Boisselet qui a été précurseur et qui a été l'inventeur des premières machines à déclenchement mécanique pour l'effacement. Quand on parle d'effacement, c'est le contournement des obstacles qui sont sur les lignes de plantation, comme la vigne ou les piquets de palissage. Son fils Pierre a donc, lui, par ses études, performé cet outil en le rendant hydraulique. Et donc, ça a été les premiers intercepts hydrauliques dans les années 70. Et aujourd'hui, c'est Jean-Frédéric, sous l'impulsion de sa créativité, que nous sommes en capacité de proposer des nouveaux produits nouveaux basés sur de l'électricité, en adéquation avec les systèmes que l'on trouve aujourd'hui dans certaines parcelles de vigne, que sont les robots.
1: Vous, Fabrice, vous êtes le responsable commercial. Le champ d'action de l'entreprise Boisselet, est-ce que c'est uniquement en Bourgogne ou on peut retrouver toutes vos machines dans toute la France?
2: Alors, le cœur de l'entreprise, c'est la Bourgogne, bien entendu, et parce que l'histoire est longue sur ce territoire. Mais très rapidement, l'entreprise s'est développée au-delà de cette limite, de cette frontière bourguignonne, par aussi le fait d'être en capacité d'adapter ses outils sur tout un tas d'engins, type tracteur enjambeur, tracteur interligne et robot. Et donc aujourd'hui, on trouve des outils Boisselet à travers le monde, par le biais soit de distributeurs, nous avons des importateurs, comme en Europe, sur la Belgique, l'Angleterre, la Suisse, l'Italie, l'Espagne, le Portugal, la République tchèque, mais aussi beaucoup plus loin, comme l'Australie, la Nouvelle-Zélande, le Chili, le Canada. Voilà, donc la marque Boisselet rayonne sur le monde entier.
0: Avec donc notamment ces intercepts hydrauliques fabriqués chez nous à Montagny-les-Beaunes. Vous écoutez Plus belle la vigne, ici Bourgogne et Mylène Farmer.

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1: Les sorties du jour en Bourgogne, d'abord des marchés où aller se balader et grignoter local. À Tournu, c'est le marché dans l'herbe avec l'art et l'artisanat tout le week-end. Dans la cour de l'Hôtel Dieu, il y a de la céramique, du textile, des illustrations, des bijoux, des sculptures et même de la photographie. Et à 11h et 15h tout à l'heure, des contes avec la tisseuse de mots et même des jeux en extérieur pour toute la famille. Marché également artisanal et local du côté de Bèze jusqu'à 18h dans le chemin des grottes. À Château des Rosières aussi, marché des producteurs et d'artisans jusqu'à 17h et puis à Toutry, marché artisanal et vide-grenier avec plus de 200 exposants. Il y a aussi de quoi danser ce dimanche du côté de Saint-Léger-les-Parés, un bal traditionnel tout à l'heure à 14h avec trois groupes. Des groupes qui vont jouer en alternance dans la salle mais aussi dehors sur un parquet couvert bien ciré. L'entrée est gratuite.

0: On referme la maison près de la fontaine et surtout on cache la clé. C'était Nino Ferrer avec Ici Bourgogne. Machines viticoles qui font la fierté de notre Bourgogne. Yannick Bourna, vous nous faites découvrir une entreprise bien de chez nous pour Plus Belle la Vigne.
1: À Montagny-les-Beaunes, Fabrice Dulord, le responsable commercial de Boisselet, nous explique d'où naissent les idées d'innovation de l'entreprise. En termes d'innovation, est-ce que vous partez d'une idée interne ou d'un besoin du terrain?
2: Alors, on part d'un besoin du terrain et de propositions de certains de nos clients. On a des clients qui sont, on va dire, peut-être de façon un peu plus ingénieux que d'autres sur la partie mécanique. Et donc, avec cet échange, ce partage, cette confiance qui s'est installée depuis de nombreuses décennies, une fois qu'on a remonté ces informations-là, nous avons un bureau d'études qui mouline, pour utiliser un terme informatique, qui mouline les idées pour sortir des propositions que nous soumettons à nos clients. Nous avons des clients tests qui nous accompagnent et qui nous permettent de dire si effectivement la solution proposée est pertinente et qu'elle permettra de faire avancer leur démarche ou leur recherche.
1: Ouais, ça veut dire que l'idée vient souvent des clients.
2: Bien sûr, bien entendu, et on en est fiers parce que ça veut dire que si on a le retour du terrain, c'est qu'on est à l'écoute du terrain, c'est qu'on partage avec nos clients.
1: Et que vous allez chercher leurs besoins.
2: C'est qu'on va les écouter et qu'on est conscient que à la date d'aujourd'hui, nous proposons des solutions, mais que toutes ces solutions sont perfectibles.
1: Quel est le plus gros défi quand on crée un outil viticole?
2: Ben, quand on crée un outil, le plus grand défi, c'est qu'il plaise au maximum de monde. Et c'est le Graal. Quand on fait des machines et qu'elles donnent satisfaction, que quand les clients s'accaparent cette machine et qu'ils en parlent comme si c'était leur machine, alors c'est la pleine satisfaction qu'on ressent.
1: Comment vous arrivez à réussir à être innovant dans un secteur qui, on le répète, est très traditionnel?
2: Mais c'est dans cette tradition, le slogan de la société Boisselet, c'est la tradition de demain. La tradition de demain, c'est s'appuyer sur ce qui s'est fait et l'emmener vers demain par des outils technologiques, des adaptations, des réflexions. Mais c'est partir de ce qui s'est fait, de ce que les anciens ont fait, se nourrir de cette expérience et de l'adapter au monde d'aujourd'hui par les supports technologiques qui peuvent exister maintenant et qui n'existaient pas forcément il y a quelques années.
0: La tradition de demain chez Boisselet à Montagny-les-Beaunes avec Ici Bourgogne et Plus Belle la Vigne. On vous présente tous les métiers de la vigne chaque dimanche en direct.

0: France, Plus belle la vigne, votre rendez-vous des passionnés du vignoble bourguignon. Yannick Bournat, aujourd'hui, on parle des différents besoins des domaines viticoles en termes de machinerie.
1: L'entreprise Boisselet à Montagny-les-Beaunes essaie de répondre au mieux aux besoins de ses clients et ses besoins sont bien différents selon les domaines. C'est ce que nous explique Fabrice Dulaure, le responsable commercial.
2: On a aujourd'hui des viticulteurs qui sont en culture biologique, d'autres en biodynamie, d'autres qui sont en lutte raisonnée. Donc leurs contraintes sont différentes. Et les outils sont faits aujourd'hui pour répondre à cette diversité de demandes, pour à la fois avoir des outils standardisés, parce qu'avoir un produit standard, c'est aussi garantir au client une pérennité, une qualité de service après-vente, une qualité, un suivi, une réactivité pour de la pièce détachée. Mais pour autant, la particularité des outils Boisselet, c'est de pouvoir se moduler pour répondre aux besoins de chaque démarche ou de chaque recherche des viticulteurs que nous rencontrons.
1: Donc, ça veut dire, est-ce que des fois, on peut avoir des viticulteurs qui vous font une commande ou vous vendez une machine qui soit vraiment sur mesure et propre à ce viticulteur?
2: Alors, on peut régulièrement avoir ce cas de figure, mais sur la base d'éléments standardisés. C'est-à-dire qu'il y a des jeux pour enfants, comme je pense à des mécanos ou des Legos, où ce sont des briques qui sont toutes identiques, et pourtant, chacun a le droit de créer sa propre réalisation. Eh bien, avec les outils Boisselet, c'est la même chose. On offre une multitude de composants qui, combinés à la façon, à la demande du viticulteur, permettent peut-être d'avoir une solution personnalisée, mais sans avoir quelque chose extraordinairement particulier. Ou...
1: Donc, c'est-à-dire que vous partiez d'une base commune.
2: Tout à fait.
1: Et que pour le client, si vous voulez peut-être lui customiser sa machine, vous êtes en capacité en interne de pouvoir faire un travail d'usinage de précision.
2: Ce ne sera pas un problème d'usinage, ce sera un problème d'association, de combinaison, de prendre des pièces qui existent et de les associer pour faire un montage qui va être plus particulier chez un viticulteur que chez son voisin qui est dans le même village, dans la même rue, et pour autant qui font un travail peut-être assez proche, mais avec une machine qui peut être différente.
0: Fabriquer des machines viticoles, c'est comme jouer au Lego. Alors ça, on ne pensait pas l'entendre ce matin avec Ici Bourgogne. Plus belle la vigne vous surprend chaque week-end. Et aussi sur ici.fr, on écoute ensemble dans quelques secondes Vanessa Paradis.
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0: les épines du cœur de Vanessa Paradis, nous nous rendons au cœur des différents ateliers de l'entreprise Boisselet qui fabrique des machines viticoles à Montagny-les-Beaunes. Yannick Bournat pour Plus belle la vigne.
1: Les machines Boisselet s'exportent à travers le monde, mais la production est réalisée sur son site à Montagny-les-Beaunes. Alors on a traversé tous les secteurs de métier de l'entreprise. Et là, où sommes-nous, Fabrice Dulaure ?
2: Ici, on est dans une partie stockage parce que pour faire du montage, on a besoin d'une multitude de pièces pour pouvoir composer les machines. Et donc, en fonction des séries qui vont être à faire, on va prendre différentes pièces et les combiner pour faire des machines. Voilà. Donc, on va trouver en fonction du montage. Là, on va trouver, on est déjà à préparer. Les vendanges vont être de bonne heure. Et pour permettre à nos clients de rapidement intervenir après vendange pour les opérations d'arrachage des pieds qui peuvent être malades vu l'état du vignoble dans certaines régions, on propose des tarières. Donc ces tarières ont été créées après le gel de 1985 et elles ont évolué en fonction des possibilités des tracteurs, en fonction des besoins, en fonction des sols. Et donc on fabrique des tarières dites hydrauliques pour l'arrachage des ceps, l'ameublissement des terrains, en préparation de nouvelles plantations pour ce qu'on appelle le complantage.
1: Vous parlez justement des vendanges donc qui vont arriver à la fin de l'été.
2: Oui.
1: Juste après l'été. Justement, est-ce que vous aussi, vous avancez avec les périodes de production?
2: Alors, nous, on est calé sur les cycles de la vigne, puisque le début de notre activité correspond au cycle culturel et démarre dès le lendemain de la vendange. Quand la vendange se termine, alors à ce moment-là, on est déjà dans la réflexion et dans le travail du vignoble pour préparer la vendange de l'année suivante. Et nous, nos interventions, parce que nous sommes la seule entreprise sur le marché des équipements viticoles à proposer des outils pour toute la saison, depuis la pré-vendange jusqu'à la prochaine vendange. Et donc, on proposera des outils, des tarières, on va proposer des broyeurs de sarments, on va proposer des systèmes de butage pour faire des opérations traditionnelles ou des adaptations de méthodes anciennes, de travail de décavillonnage, de binage, d'épamprage, de tonte, qui vont amener les viticulteurs à être le plus près possible des vendanges avec un vignoble en état maîtrisé.
0: Asseyez, les enjambeurs sont prêts pour les vendanges précoces de cette saison. Merci à l'entreprise Boisselet de Montagny-les-Beaunes pour son accueil. Un savoir-faire bourguignon qu'on vous invite à partager partout autour de vous via l'application Ici.
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0: Hardy avec VIP pour ici Bourgogne. On vous invite grandement de votre agenda des sorties près de chez vous. Et ça se passe là ce dimanche. Ne ratez pas la frontière entre la Côte d'Or et la Haute-Saône sur le petit village de Cusé. C'est le vide dressing de l'année jusqu'à 18h et l'entrée est libre.
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0: On passe notre week-end ensemble avec Ici Bourgogne. Bienvenue, il est 11h. Stéphanie Pernon, plus de 5000 personnes sont attendues cet après-midi à Fleurance pour rendre hommage à la jeune Liana.
2: Une marche blanche organisée par le maire de cette petite commune du Gers où vivait la collégienne retrouvée morte cette semaine après une semaine de recherche. L'élu Grégory Beaubateau qui parle de ce drame comme une onde de choc nationale face à une défaillance sociétale. C'était ce matin chez nos confrères de France Inter. Un drame qui rassemble bien au-delà de Fleurance, de très nombreuses villes de France, comme Dijon, organisent demain soir des rassemblements à la mémoire de la jeune fille devant les tribunaux pour dire stop aux violences faites aux enfants et pour dénoncer les dysfonctionnements dans l'écoute de leurs jeunes paroles. À Dijon comme ailleurs, le rendez-vous est fixé à 19h. Non à la construction d'éoliennes dans la vallée de l'Ouche sur un site protégé. Ce message inscrit sur des banderoles, il a été apporté par des manifestants qui sont venus redire leur opposition à ce projet. C'était hier à la Bussière sur Rouge, ils étaient une centaine, un rassemblement à l'appel de plusieurs associations de défense de l'environnement qui se battent contre ce projet vieux de plusieurs années. C'est à retrouver sur ici.fr. Beaucoup d'hommages depuis hier et l'annonce de la mort de Bernadette Chirac, la veuve de l'ancien président, est morte à 93 ans. Chez nous en Côte d'Or, l'ancien ministre et président du département, François Souvadet, salue une femme profondément départementaliste. Elle s'était rendue la dernière fois à Dijon en 2016 pour venir visiter la maison des parents du CHU. On vous a mis le lien sur ici.fr. Si comme de très nombreux Français, vous avez un ancien téléphone portable qui traîne dans un tiroir, eh bien sachez que la ville de Mâcon vous le reprend, une opération écologique pour réduire l'impact carbone jusqu'au 31 juillet prochain. Vous pouvez le déposer dans l'un des 6 points proposés par la commune. Tous les modèles sont acceptés.
0: Et c'était attendu, c'est désormais officiel. Pierre-Alain Picard quitte le DFCO.
2: L'entraîneur des féminines va en effet rejoindre Nantes. Avec lui, nos Rouges sont allées jusqu'en demi-finale de la Coupe de la Ligue. Elles ont terminé à la 5e place du championnat de D1. Une formidable saison, mais une performance ternie par la situation de la section féminine, toujours en vente à ce jour et sans repreneur. Un départ à l'élan Chalon, c'est du basket. Johan Choupas file en Allemagne et rejoint les Niners Chemnitz après 2 saisons passées à l'élan. C'est la première fois qu'il va évoluer dans un autre championnat que celui de l'Hexagone. Il y a de très nombreux escrimeurs et escrimeuses françaises et français réunis à Saint-Apollinaire ce dimanche puisque ce sont les championnats de France d'épée. Sur place, vous aurez la chance de voir Auriane Malo, breton, double vice-championne olympique. C'est jusqu'à ce soir. Allez y faire un tour. L'entrée est gratuite. Nouvelle défaite du DMH lors de la dernière journée à Aix. C'était hier soir, 38-32. Dijon termine bon dernier du classement et vous le savez, descend en Pro League la saison prochaine.
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2: La météo, on l'a dit, du beau soleil pour toute cette journée.
0: Et du ciel bleu avec des températures jusqu'à 21 degrés pour Saint-Mernon, 22 degrés pour le Châtillonnet, 25 degrés pour Autun et Chalon-sur-Saône et jusqu'à 26 degrés pour Saint-Jean-de-Laune.
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0: Elles sont toutes extraordinaires. Les sorties à venir ce dimanche et dans les prochains jours en Bourgogne, tout comme cet homme extraordinaire avec les Innocents. On se retrouve juste derrière pour l'agenda des sorties en Bourgogne.

0: extraordinaire pour ce dimanche ensemble. Ici Bourgogne, c'était Les Innocents.
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0: Des bons plans à vous proposer pour ce dimanche et ce prochain jour. C'est sorti en Bourgogne. On démarre du côté de Fontaine-lès-Dijon. Cet après-midi, c'est Kermesse. Bonjour Martial.
3: Bonjour Charlotte.
0: Présentez-nous un petit peu les différents grands rendez-vous de cet après-midi chez vous.
3: Eh bien écoutez, les rendez-vous vont démarrer très rapidement à partir de midi. Oui. Où il y a un apéritif offert à tout le monde. Et puis ensuite, sur la colline de Fontaine, donc au pied de la maison natale, sur la grande esplanade, oui, débutera la kermesse avec un espace restauration, de nombreux jeux pour les petits, okay, les plus grands. Et puis tout au long de l'après-midi, des animations qui seront assurées par le groupe The Boys Friends, qui revisiteront les grands tubes des années 70 et 90, version jazz. Et puis aussi de la danse avec Millie and Friends, avec de la Zumba, du dancing jazz et avec initiation possible pour le public. Voilà, donc on vous attend très nombreux sur l'esplanade sur la colline de Fontaine, donc place des Feuillants, tout au long de l'après-midi.
0: Eh ben, on sera là en rendez-vous, surtout qu'il va faire super beau toute la journée. Merci beaucoup Martial pour Fontaine-lès-Dijon, cette sortie, cette kermesse tout à l'heure. Jean-Marc, on part pour le week-end prochain du côté de Lane. Bonjour.
4: Bonjour Charlotte, oui, c'est donc le samedi 13 juin à la salle polyvalente de Laigne, un concours de belote organisé par l'Amicale des aînés.
0: Okay.
4: À 19h les inscriptions, 20h début des jeux et 10€ par personne.
0: Ok, parfait.
4: Et pour les gagnants, il y aura un cochon détaillé.
0: Oh waouh.
4: Et puis des lots à tous les participants, plus une tombola.
0: Voilà. Eh ben, c'est noté pour la semaine prochaine, le 13 juin.
4: Je vous rappelle, s'il vous plaît. Cet après-midi à 17h, nous jouons la deuxième représentation de Vercingétorix, la comédie musicale.
0: Ah mais oui,
4: au
0: formidable.
4: Gaston Bernard à Châtillon-sur-Seine, il reste des places.
0: Ah, il reste des places, ah bah, et que ça c'est
4: ah,
0: super,
4: oui,
0: allez-y.
4: Tout à fait. Allez-y. On a fait ça le combi hier soir et là on fait une deuxième représentation.
0: Ah, génial, bah, bon courage et merci pour ce super spectacle Jean-Marc, c'est vraiment, et ce concours de belote la semaine prochaine. Et bisous à
4: merci.
0: Toute la troupe, hein. De notre part. À bientôt. Salut.
4: Au revoir.
0: Samedi prochain, du côté de Châteauneuf, on vous propose aussi. Qu'est-ce qu'on nous propose? Tiens, Elisabeth, bonjour.
5: Oui, bonjour Charlotte. Eh bien, on vous propose une marche, la marche annuelle de l'association Louise Laguerrière. Chaque année, nous organisons cette marche depuis 5 ans. Et c'est au bénéfice des enfants malades. Voilà.
0: Et la particularité, c'est que c'est en fin de journée, c'est à 17h.
5: Alors, cette année, c'est en fin de journée. Alors, je précise justement à vos auditeurs, à ceux qui nous connaissent et qui viennent souvent, qu'on a changé cette année. Ce n'est plus le dimanche, c'est le samedi.
0: D'accord.
5: Et c'est le samedi en fin de journée.
0: Oui.
5: Parce que ça fait 2 ans de suite qu'on avait une chaleur tellement éprouvante que les gens avaient des difficultés.
0: Sûr.
5: Donc voilà, alors, départ de la marche de 15 km, ce sera à 17h.
0: Oui.
5: Et celle de 5 km pour les familles avec enfants, ce sera à 18h30.
0: Ok.
5: Et après, on se retrouve autour d'un brasero, voilà, et il y a de quoi se restaurer, de quoi se désaltérer. Voilà, et bon, écoutez, surtout, venez, on vous attend nombreux, ceux qui le savent, c'est pour les enfants, c'est au bénéfice des enfants, oui, malades, c'est surtout pour la recherche et pour aider les parents qui ont des enfants malades. Oui. Voilà.
0: Merci beaucoup, Elisabeth, pour cette initiative et surtout pour cette annonce.
5: C'est samedi 13 juin à Châteauneuf, sur le parking du Haut, le départ.
0: C'est noté. À très bientôt Isabelle, bon dimanche.
5: Merci beaucoup, au revoir.
0: Le retour de la musique avec ici Bourgogne pour ce week-end à vos côtés et Taylor Swift.

0: The sky is opalite, le ciel opalite avec Taylor Swift sur ici Bourgogne, le ciel bleu ici chez nous en Bourgogne. Et ça c'est vraiment chouette ce dimanche avec du grand soleil. De quoi sortir aussi pour le week-end prochain, c'est ce qu'on vous propose le dimanche matin avec les annonces de vos événements gratuitement au 03 80 42 15 15. On part du côté d'Auxonne chez Manon. Bonjour Manon.
1: Bonjour.
0: Pour un spectacle de gala, on parle
1: exactement.
0: De quel art, de quel sport en particulier?
1: Alors, les arts du cirque.
0: Ah, super, ok, racontez-nous un petit peu.
1: C'est une association qui a un petit peu plus de 20 ans d'existence maintenant, et donc cette année, nous partons autour d'une nuit étrange pour notre association des Rues en Folie.
0: Ok.
1: Autour de toutes sortes d'agrès, on a du cerceau, du tissu, du trapèze, on a de la jonglerie, ma chinois, etc. Donc voilà, nos élèves âgés de entre 4 et à plus de 60 ans. Donc voilà,
0: trop bien.
1: Voilà, nous avons pas mal de choses à vous proposer autour de cette petite soirée qui va être fortement agréable.
0: Et c'est où exactement à Auxonne?
1: Alors, c'est à Auxonne, à la salle événementielle, la salle L'Empire, à 20h.
0: Ok.
1: Le samedi 13 juin.
0: Et ça coûte combien, l'entrée du spectacle?
1: L'entrée est à 8€ et gratuite pour les enfants de moins de 5 ans.
0: Oh, allez-y. Et je pense que si vous y allez avec les enfants, ils voudront s'inscrire pour la rentrée prochaine.
1: En général, on a souvent beaucoup de demandes juste après le gala, oui.
0: Voilà. Les enfants et d'ailleurs les papy-mamies aussi, hein, parce que plus de 60 ans.
1: C'est ça, puisque nous avons aussi des groupes adultes, même débutants.
0: Ah, c'est trop bien. Bon, c'est une super idée, en tout cas, ce spectacle samedi prochain. Merci beaucoup, Manon, pour cette annonce. Je vous souhaite une
1: Merci
0: belle journée.
1: À vous.
0: À très bientôt.
1: Merci, venez nombreux. Au revoir.
0: La fête continue du côté de Chenauve. Oui, Chenauve, bonjour Séverine.
2: Oui, bonjour.
0: La semaine prochaine aussi pour tous les âges, racontez-nous.
2: Oui, alors c'est l'ARAC qui fait sa fête, donc c'est l'association républicaine des anciens combattants à la base,
0: okay.
2: Donc qui aujourd'hui n'est plus très ancien combattant, et
0: oui.
2: Du coup on a décidé à Chenauve d'être un peu plus dynamique, et donc on fait une fête la semaine prochaine à partir de 14h à la salle des fêtes de Chenauve,
0: oui.
2: Donc c'est à la mairie, et donc c'est une manifestation qui allie toutes les tranches d'âge, et on a deux zones d'accueil. Ouais, alors on aura des animations, des jeux de kermesse et puis une buvette où il y aura des crêpes et des sandwichs. Mais aussi, comme on est une association de mémoire, on a une exposition. Alors on a une exposition sur la guerre en Espagne, mais aussi sur les enfants de la résistance dont le film est sorti au mois de février.
0: Ah oui, super.
2: Voilà. Et puis on est parti avec les élèves de seconde du lycée Roland Carras et ils vont faire leur petite exposition sur Oradour-sur-Glane. Voilà.
0: Okay.
2: Et donc on aura on va présenter tout ça par rapport à notre
0: oui.
2: Voilà.
0: L'histoire de l'association,
2: voilà,
0: et puis
2: ça.
0: L'association telle qu'elle vit aujourd'hui à Chenauve, c'est avec ça. Les petits, les grands, les anciens. C'est une fête où on va apprendre des trucs. Voilà.
2: Voilà, on apprendra, mais
0: voilà.
2: On finira quand même la soirée sur un moment festif avec une démonstration de country avec l'association Wild Country.
0: Parfait.
2: Et puis, on a un super concert avec Melting Song, donc ils vont nous faire toutes les musiques du monde en soirée pour finir la soirée en s'amusant, voilà.
0: Mais c'est parfait, c'est complet, c'est hyper complet, quoi, voilà. Cette saison, parce qu'en plus on mange pas mal de salades complètes en ce moment. Voilà, je ne sais pas pourquoi je dis ça, mais voilà.
2: Et donc, venez vous amuser avec nous, hein. Venez nombreux.
0: On sera là. À Chenauve, samedi prochain, à partir de 14h. Merci Séverine.
2: De rien.
0: À très bientôt. Laissez-nous faire des salades composées, des événements bien complets, comme le pas complet. Voilà. Et alors, c'est dimanche, hein, c'est normal. On y va doucement au niveau de l'humour, hein, avec ici Bourgogne. On chante avec Gold.

0: Orchestral NJ ici Bourgogne, c'était les Rolling Stones.
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0: Le petit coup de pouce qui va bien le dimanche matin, c'est des sorties à venir le week-end prochain. Bonjour Muriel.
3: Bonjour Charlotte.
0: Vous chantez dans une chorale du côté de Meursanges samedi prochain, racontez-nous.
3: Alors oui, donc c'est la chorale à tout cœur du foyer rural de Bobigny, oui. Donc sous la direction de Patrick Genet, qui donc commence une série de 4 concerts, dont le premier concert est à Meursanges sous les Halles, donc samedi prochain à 20h. Nous avons encore 3 autres concerts de prévus le lendemain à Meursault à 17h, le 27 juin à Lacanche à la salle des fêtes à 20h, et pour terminer la série de concerts, le 28 juin au théâtre du Château des Velles à 17h.
0: Et vous êtes sur quel genre de répertoire à la chorale à tout cœur ?
3: Alors, tous les ans, nous avons un répertoire différent qui généralement se balade entre le classique, le jazz, la variété. Et cette année, petite nouveauté, nous présentons des chansons françaises, émotions. Donc, nous allons présenter quelques grands classiques de la chanson française. Nous allons nous balader entre du Florent Pagny, Calogero, Barbara, Renaud. Qu'est-ce que nous avons encore du...
0: En tout cas, faut venir chanter avec vous. Parce qu'on va, connaître et reconnaître ces chansons et ces paroles. Je rappelle, Muriel, votre chorale, c'est À tout cœur, premier concert d'une belle série de concerts dans la région, samedi prochain à 20h du côté de Meursanges. On retrouve toutes les infos sur vos réseaux sociaux et aussi avec Ici Bourgogne. Merci beaucoup, Muriel. On prend de l'avance aussi pour dimanche prochain, cette fois-ci, du côté de Siani. Bonjour Georges.
4: Oui, bonjour Charlotte.
0: Vous faites partie de la confrérie des compagnons mi-carême.
4: Voilà, absolument. Donc, à cette occasion, nous avons organisé, donc le 14, le grand chapitre de la confrérie des compagnons de la mi-carême. Ça veut dire qu'il y a une bonne dizaine de confréries qui va venir à Chagny, avec des tenues de gala différentes, donc afférents à leur confrérie. Oui. Et nous allons, à partir de 10h, défiler dans les rues de Chagny, c'est-à-dire à travers le marché de Chagny. Disons précédé par la musique de Chagny également.
0: Oui.
4: Hein. Et après, ben, ma foi, quand ça va être terminé, il y aura pas mal de remises de médailles, bien sûr, de plein de choses. Et le grand repas, le grand menu du grand chapitre qui va commencer à partir de 12h, 12h30, hein, où là, nous serons à peu près 130.
0: Ah, quand même, ah oui, donc c'est un énorme rassemblement pour aller voir évidemment tout ce qui concerne les costumes et cette tradition qu'on adore pour ce 14 juin avec la confrérie organisée par la confrérie des compagnons de la mi-carême du côté de Chagny. Toutes les infos sont à retrouver sur ici.fr. Merci beaucoup Georges pour cette annonce. On est reparti pour d'autres bons plans sortis avec vous en direct les amis ici Bourgogne jusqu'à midi. Place au cinéma maintenant avec vos entrée cinéma pour aller voir le film sur De Gaulle dans un instant. Mais d'abord, Niagara.

0: La voix iconique de Muriel Moreno pour Niagara avec Ici Bourgogne.
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0: Avec des sorties musique. Aujourd'hui à Autun, un concert du côté de l'église de Saint-Jean à 16h avec l'orchestre symphonique de la communauté Creusot-Monceau dans un nouveau programme pour orchestre à cordes. Des œuvres compositeurs associées à Leipzig vers la fin du 19e, le tarif d'entrée est de 15 euros. À Corsin, un concert aussi avec la chorale jazz Voce Vita vous propose ce concert de grands standards de jazz accompagné par un trio de jeunes musiciens. C'est à l'église Saint-Maurice tout à l'heure à 17h et l'entrée est à 10 euros. À Époisses, Bling Blang, spectacle musical à 18h à la Maison de Joie. C'est pour tout le monde, toute la famille. Jouer dans les jardins, suivi d'un apéro à participation consciente au chapeau. Préparer 2, 3 billets ou piécettes. Et puis à Rouvre-en-Plaine, concert de l'ensemble vocal Fedaccio, accompagné d'un orgue. C'est à la collégiale Saint-Jean-Baptiste à 17h et l'entrée est à 12 euros.
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0: C'est le film Aventure du moment partout à Dijon. L'épopée, la bataille de Gaulle. On a des places à vous offrir pour l'un des cinémas de la grande métropole dijonnaise juste après C'est la vie. La chanson de Marc Lavoine. 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

0: Bourgogne avec Marc Lavoine et c'est le cinéma Le Bon Plan Cinoche à venir en Saône-et-Loire à Bourbon-Nancy. Ne ratez pas ce dimanche à 20h30 au cinéma Rio Borvo. Le film Sauvons les meubles. Il y a 3 séances seulement prévues dans ce cinéma. Il y a aussi lundi, demain à 16h et mardi à 18h. C'est le tarif 7,50 €. C'est l'histoire d'une photographe reconnue et indépendante. Lorsque sa mère tombe malade, elle accourt dans la maison de son enfance et retrouve son frère Paul. Et là, ils vont découvrir que leur mère, autrefois pétillante et entrepreneuse, leur cache quand même 2-3 trucs. À Chalon-sur-Saône, ne ratez pas ce lundi le film Cosmos, présenté par La Bobine au cinéma Megarama. C'est le film de Germinal Roho. C'est un film suisse et mexicain en VO. C'est l'histoire de Léon, un paludier analphabète sur le point de perdre sa maison, qui va rencontrer la belle Léna, veuve esselée et femme de lettres récemment arrivée à Mexico. Rencontre de deux mondes et de deux sociétés, plein tarif 12 € pour 2 séances à 16h et 19h30 ce lundi.
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0: Véritable épopée, la bataille de Gaulle, ce grand film, le premier volet est sorti mercredi, un chef-d'œuvre. À vous de vous faire votre propre avis, en tout cas c'est un film important pour notre histoire. On vous offre tout de suite 2 places pour aller voir ce film au cinéma Pathé, Cap-Vert, Quetigny. Ça se passe au 03 80 42 15 15 et ça se passe non pas sans la bande-annonce.
3: Le gouvernement français vous a déchu de votre nationalité. Cour martial nous a condamné à mort.
4: Autre chose ?
3: Partout, des réseaux sont en train de se former. Ils ont la rage au cœur. Ils veulent se battre.
5: La France n'a pas capitulé.
6: Vous n'êtes pas la France !
7: Nous sommes la France.
5: Je suis seul face à l'Amérique et seule l'Amérique compte.
7: Il se peut que je sois un obstacle à l'avenir de la France.
0: La France, c'est son histoire avec la bataille de Gaulle. Vos 2 places maintenant, les amis, au 03 80 42 15 15 pour aller voir la première partie de cette grande aventure française pour le cinéma Pathé, Cap-Vert et Quetigny. À vous de jouer.

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0: images sont sublimes de son ici part en live au musée du Louvre, Lens, dans le Pas-de-Calais. Marine Coeur Maladroit, un concert à revoir et à réécouter sur ici.fr. Nous sommes à Sennecey-les-Dijon pour vous offrir du cinéma. Joël, bonjour.
1: Oui, bonjour Charlotte.
0: Vous avez très envie de découvrir ce film.

0: C'est d'abord une chanson italienne, Monday et Tuesday. Laissez-moi danser ici Bourgogne. C'était Dalida.
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0: Mois du cinéma de l'année, ce mois de juin 2026. Il n'y a que des gros films, il n'y a que des gros réalisateurs et des grands acteurs, notamment dans votre salle de cinéma Pâté du côté de Quetigny au Cap-Vert avec son directeur Cyril Jacquins. Bonjour.
3: Bonjour.
0: Parmi les grands succès annoncés au Cinoche en cette période de l'année, un nouveau film de Spielberg qui va sortir mercredi. Que raconte ce film ?
3: Alors, effectivement, c'est toujours un plaisir d'avoir un film de Steven Spielberg. Et puis, il aime beaucoup, il a toujours beaucoup aimé les histoires de science-fiction avec des extraterrestres. On se rappelle de Rencontre du troisième type, on se rappelle aussi de E.T., bien entendu.
0: Et, oui.
3: Et puis, là, il revient à ses amours avec un film, Disclosure Day, qui parle un peu d'extraterrestres. On ne va pas en dire plus, mais on peut juste dire qu'il y a des petits parfums de Roswell, peut-être,
0: ouais.
3: Et puis qu'on

0: on a encore une fois un casting aux petits oignons, 4 étoiles, et encore une fois, c'est du grand Steven Spielberg, c'est encore une fois tous les ingrédients du blockbuster qu'il a inventé au début des années 70, et tout est fait pour qu'on ait envie d'aller se mettre au frais dans une salle pour découvrir pendant 2h30 ce grand film, porté par une Emily Blunt plus rayonnante que jamais.
1: Est-ce qu'on y va avec les enfants pour ce nouveau Spielberg ?
0: Il n'y a aucune interdiction ni avertissement. Le film est un peu long, donc on évitera d'y aller avec les plus petits. Oui. Il peut y avoir quelques petites surprises durant le film, mais rien de quoi écarter
1: un public sensible.
0: Spielberg, 12 D'accord. ans de la salle de cinéma.
1: Ok. Est-ce que vous avez vu des images ou quelques images en avant-première,
0: Cyril ? On a eu la chance, effectivement, de découvrir des extraits du film il y a quelques mois de cela. Le film n'était pas encore complètement terminé. Mais bon, bah, comme toujours, on trouve un film qui est quand même très très bien rendu, des belles images, des beaux plans, et puis des effets spéciaux à couper le souffle. Donc, après avoir vu ces extraits, en ce qui me concerne, j'ai vraiment hâte de découvrir le film dans son intégralité. Et ça devrait être, comme à chaque fois avec Spielberg, un grand film.
1: Et la critique dit à peu près la même chose. Qu'est-ce qui se dit dans le milieu du cinéma là-dessus ? Est-ce que c'est un grand Spielberg ? Est-ce que c'est juste, l'énième Spielberg, le Spielberg de trop, voire, oula, que dis-je ?
0: Eh bien, en tout cas, c'est déjà le Spielberg de plus, hein, ça c'est une certitude. Le dernier film qu'il avait proposé était... était plutôt intimiste sur sa cinéphilie, ce genre de choses. Là, on vient vraiment
1: très sympa d'ailleurs. Ouais.
0: Très sympa, qui a eu un accueil de presse et un accueil spectateur plutôt aussi accompli. Et là, on retourne vraiment aux amours de Steven Spielberg. On vient sur la SF et les choses qu'il sait faire et qu'il aime faire et qu'il fait quand même avec ce film-là depuis plus de 55 ans. C'est pas rien.
1: C'est
0: une longévité absolument incroyable. Avec un voire deux films par an, donc c'est une filmographie qui est aussi très très lourde. Et franchement, est-ce qu'il nous a vraiment déçus, Spielberg, dans tout ce qu'il a fait? En tout cas, pour ma part, je n'ai jamais été déçu par un Steven Spielberg. Je pense pas que ça va commencer aujourd'hui.
1: Bon, allez, c'est validé. Pour le pâté à Quetigny, allez assister à ce grand spectacle, nouveau grand spectacle de Spielberg, qui sort donc mercredi dans votre cinéma pâté du côté de Quetigny. Merci beaucoup, Cyril.
0: Merci, bonne journée.
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0: regardez le ciel bourguignon aujourd'hui, les yeux vers le ciel avec Alan Parsons Project. Mettez des lunettes de soleil hein, parce que ça va briller toute la journée ici Bourgogne. Dans quelques instants, on va parler détox, sommeil, climat, alimentation, la science au secours du quotidien. L'invité de Willy Rovelli, juste après les infos, c'est Mac Lesguy.
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0: Le dimanche à midi, on écoute Ici Bourgogne. Et le journal de Stéphanie Pernon. 5000 personnes au moins sont attendues dans le Gers pour une marche blanche à la mémoire de Liana.
2: La mort de cette jeune fille de 11 ans bouleverse tout le pays. Dans cette affaire, le principal suspect avait déjà fait l'objet de plusieurs plaintes pour viol. Il est en détention provisoire, mais les éventuelles défaillances judiciaires sont au cœur de nombreux questionnements. Et partout en France, comme à Dijon, des rassemblements à la mémoire de Liana sont organisés demain soir devant les tribunaux. Chez nous, c'est le collectif Enfantiste 21 qui l'organise, mais d'autres associations se représente, comme celle de Christelle Joly. Elle est membre d'Aperto qui fait de la médiation culturelle pour lutter contre ces violences.
3: C'est un rassemblement pacifique. On a invité nos membres et nos partenaires à venir avec une rose, une peluche, et simplement montrer qu'on est là pour dire que, en fait, stop. Stop, ça suffit, il faut des actions, et qu'on est nombreux à vouloir ces actions-là. On veut que la justice bouge, on veut que le gouvernement prenne ses responsabilités. C'était soi-disant une grande cause du quinquennat. On voit où on en est, c'est-à-dire que finalement, je vous entends d'Emmanuel Macron, du coup, suite au MeToo de Camille Kouchner, ça a donné lieu à la Civise. Le juge Durand a fait un énorme travail avec tous les membres de la Civise. Ils ont amené 82 préconisations. Sur ces 82 préconisations, qu'est-ce qui a été appliqué ? Pas grand-chose. On est resté sur le stade de la réflexion. Mais là, on ne peut plus être sur le stade de la réflexion. Il faut qu'on soit tous réunis pour montrer que la réflexion ne suffit plus. Maintenant, il faut absolument, impérativement, des actions.
2: Un rassemblement pour Liana demain à Dijon devant le tribunal à partir de 19h. À la Bussière-sur-Rouche, une centaine de personnes se sont rassemblées hier pour protester contre un projet d'éolienne dans la vallée sur un site protégé. Les opposants s'inquiètent des conséquences sur la faune et la flore. Les témoignages et les photos sont à retrouver sur ici.fr. C'est une journée sous haute surveillance pour les personnes allergiques ce dimanche. Atmo, le réseau qui surveille la qualité de l'air, a placé notre région comme la quasi-totalité de l'Hexagone en indice pollen élevé. Pour les personnes les plus fragiles, les autorités recommandent notamment d'éviter des balades prolongées.
0: C'est un guide pratico-pratique pour les seniors qui habitent à Dijon.
2: Oui, la ville leur propose de retrouver dans ce guide toutes les infos essentielles en termes de déplacement, de santé ou pour faire leurs démarches administratives quartier par quartier. L'intérêt, c'est que le guide a été pensé pour les seniors, par les seniors, explique Céline Maglica, elle est adjointe à Dijon en charge du lien intergénérationnel.
4: C'est un guide donc qui a été conçu pour les seniors, par des seniors, par les membres de l'Observatoire de l'âge. Les premières pages autour des grandes rubriques « Je me soigne », « Je joue collectif », « Je participe ». Chaque quartier de Dijon est cartographié avec des points, avec les médiathèques, les maisons de quartier, les points d'accès aux droits, etc., etc. C'est un outil qui est innovant parce qu'à l'intérieur, ils vont pouvoir trouver tous les services et pas seulement ceux auxquels on pense. On pense senior, on pense perte d'autonomie. Mais en réalité, être senior aujourd'hui, c'est être un citoyen, c'est être un habitant et on a besoin d'un certain nombre de services et on ne sait pas forcément ce qui est le plus proche de chez soi. Donc ce guide, il recense tous les éléments dont on va avoir besoin pour bien vivre dans Dijon.
2: Et ce guide, on le trouve à la Maison des Seniors, c'est en plein centre-ville de Dijon. Le refuge de Jouvence vous ouvre ses portes jusqu'à ce soir à Messigny et Ventoux. C'est une occasion de découvrir un lieu qui accueille près d'une centaine de chiens et de chats abandonnés ou des animaux victimes de maltraitance et qui attendent d'être adoptés. C'est ouvert jusqu'à 18h ce soir. C'est un sport qui nous a fait vibrer pendant les Jeux Olympiques de Paris. Ces balais d'épéistes sur ces pistes blanches sous la verrière du Grand Palais, eh bien pas besoin d'attendre les prochains JO pour en voir. Direction Saint-Apollinaire pour les championnats de France jusqu'à ce soir avec les épreuves individuelles. Il y aura du beau monde, écoutez Johan Mazir.
5: On a par exemple Oriane Malo, double médaillée olympique aux Jeux de Paris, qui sera présente avec son club de Levallois. Et puis après, bah, tous les autres membres de l'équipe de France. C'est un moment important. C'est aussi sympa parce que la Fédération française d'escrime nous confie une nouvelle fois une grosse organisation après l'épreuve nationale que l'on a organisée cette année pour les seniors hommes. Là, c'est aussi un challenge pour nous parce que c'est vraiment plus gros et on veut faire encore mieux que notre épreuve nationale. Donc voilà, c'est sympa, mais c'est aussi un peu stressant.
2: Joanne Mazir, maître d'armes à l'ASPTT Dijon Escrime qui organise l'événement.
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2: La météo, c'est du soleil, Charlotte.
0: Ne sortez pas sans le chapeau et les lunettes de soleil cet après-midi en Bourgogne. Il fait beau, grand ciel bleu avec des températures plutôt agréables. À Châtillon-sur-Seine jusqu'à 22 degrés, à Dijon 25 et à Chalon-sur-Saône presque 26 degrés. Merci d'être avec nous et bon appétit, Willy.
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7: Bonjour, bon dimanche, sous vos applaudissements, c'est Willy vient déjeuner chez vous, numéro 1060.
8: Oh là là, ça filoche.
7: Bonjour la tribu.
8: Bonjour.
7: Alors, qui est là aujourd'hui? Nicolas Malabin, votre enfant de la télé. Bonjour mon bon Nicolas.
8: Bonjour Willy, bonjour tout le monde.
7: Et Fabien Imo, notre geek. Bonjour mon Fabinou.
9: Bonjour Willy, bonjour à tous.
7: Et bienvenue à tous mes amis. Merci d'avoir choisi votre émission utile sur votre radio utile. 55 minutes qui arrivent là pour apprendre, comprendre et s'amuser de l'actu avec nos invités, nos chroniques, notre musique, nos cadeaux. Notez bien les dossiers du jour. Dans un instant, on va revenir sur cette histoire complètement dingue. Mardi soir sur M6, un prêtre raconte en direct qu'il a recueilli en 2022 les confessions de Xavier Dupont de Ligonnès, qui lui aurait avoué les meurtres de sa famille. C'est une onde de choc, sauf que le gars n'était pas prêtre et que cette histoire a vite senti l'arnaque. S'en est suivi donc un débat sur le secret de la confession. Un prêtre doit-il dire, quoi qu'il arrive, ne jamais jouer, jamais rien dévoiler? Ça m'a intéressé, ça nous a intéressé tous. On va en parler dans une minute. Et à 12h30, vous connaissez ces lunettes. Matt Lesgui de l'émission E égale M6 sera avec nous. C'est une spéciale M6 aujourd'hui.
8: Ah oui,
7: E égale M6 sera avec nous. Il a sorti un livre, Toutes les vérités scientifiques sont bonnes à dire. Alors, le manque de sommeil fait-il grossir? Pourquoi le froid ne provoque pas le rhume? Faut-il choisir entre manger une entrecôte ou sauver la planète? Bon, moi,
8: on a fait notre choix.
7: Voilà, moi j'ai fait mon choix. On va en parler avec Mac donc dans 20 minutes. Et bien sûr, vous le savez, on fait cette émission tous ensemble. Hein, vous faites partie de cette tribu, mes amis. C'est la plus grande émission de radio du monde. Vous êtes tous des chroniqueurs. Venez nous rejoindre d'abord sur le groupe Facebook.
9: Oui, si vous appelez Xavier Dupont de Ligonnès, vous pouvez. Vous pouvez vous abonner sur le groupe Facebook.
7: Mais oui, Xavier, alors.
9: Il faut taper Youpi la vie avec Willy Rovelli. Vous tombez sur nous. Et la question du dimanche, Bernadette Chirac avait interdit à son mari de la tutoyer. Oui. Et vous, qu'avez-vous déjà interdit à votre partenaire? Ça nous intéresse. Alors, on a déjà pas mal de messages. Christophe, je lui ai interdit de coucher avec un autre. Et Francis, de parler trop pour rien dire, je l'adore. C'est sympa, Francis. Donc continuez à réagir, c'est complètement gratuit. Pour nous retrouver, vous allez sur Facebook et vous tapez Youpi la vie avec Willy Rovelli.
7: Voilà, si vous voulez réagir sur tout ce que vous entendez dans l'émission ou juste nous passer, nous faire un petit coucou, venez, c'est la libre antenne du week-end, vous le savez, 0810 055 056. Appelez, hier c'était mou, j'aime pas quand c'est mou. Alors appelez, il y a Oumaïma qui est là, qui vous attend, 0810 055 056.
8: Et alors, on a un tel respect pour elle que la carte cadeau, on ne la tutoie pas, on la vouvoie. On a trop de respect. Elle vaut 100 euros et on vous l'offre en fin d'émission.
7: Merci, mon bon ami. On a tout dit.
8: Allez, démarrons.
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7: Allez, ouvrons notre premier dossier. Bonjour, Arnaud Alibert.
10: Bonjour.
7: Bienvenue ici. Vous êtes prêtre et rédacteur en chef du journal La Croix. Vous avez séché la messe aujourd'hui, non? Vous y étiez là? Vous l'avez faite?
10: J'y étais, je suis sorti simplement deux petites minutes avant pour prendre l'antenne avec
7: ça
10: vous.
7: Ça c'est gentil, quel grand professionnel. Merci d'être avec nous pour évoquer cette histoire complètement folle qui a eu lieu cette semaine. Je vais en rappeler les grandes lignes pour ceux qui n'avaient pas suivi. Un homme qui s'est fait passer pour un prêtre appelle en direct une émission de Julien Courbet sur M6. Il raconte qu'en 2022, il aurait confessé Xavier Dupont de Ligonnès qui lui aurait avoué donc les meurtres de sa famille. Le prêtre dit voilà, je parle, et l'évêque de Carcassonne personne m'a donné l'accord pour que je puisse parler. Bon, dès le lendemain, on a compris que tout ça, c'était n'importe quoi. Mais voilà, il y a eu tout un débat toute cette semaine, du coup, et un peu même des fantasmes liés à la confession. Est-ce que vous pouvez nous dire, mon père, voilà, que si on vient vous voir et qu'on vous raconte ce genre d'histoire, vous, en tant que prêtre, par rapport à la confession, il se passerait quoi ? Est-ce que vous nous confirmez qu'effectivement, il y a le secret, quoi qu'il arrive ?
10: Alors, je vous confirme d'abord qu'il y a beaucoup de fantasmes.
7: Ah, certain, voilà.
10: Puisque, ça fait 21 ans que je suis prêtre et on m'a jamais posé de questions sur comment je fais pour l'Eucharistie ou pour les baptêmes. Et on me pose toujours
7: sur la confession. Alors.
10: Il se trouve que je suis aussi aumônier en prison. Quand je confesse un criminel ou prétendu tel en prison et qu'il m'avoue ce pourquoi il est là, il y a aucune raison que je prenne la parole auprès de n'importe qui. Il est déjà pris en charge par la société. Ouais. Donc la question de ce, il n'y a ni une question de droit ni une question de morale. Ouais. Les choses sont en place. À l'extérieur, un criminel qui viendrait me dire qu'il a commis un crime ou qu'il est en train de commettre un crime. Ouais. C'est une vue de l'esprit. Ça fait, comme je vous l'ai dit, plus de 20 ans que je suis prêtre. Je n'ai jamais reçu ni entendu aucun de mes confrères dire cela. Mmh. Il faut même rajouter, même inverser. C'est-à-dire que si le criminel, par définition quelqu'un de pervers, savait que le secret pourrait être levé, au contraire, peut-être il jouerait là-dessus pour avoir une stratégie de communication qui lui permettrait peut-être de brouiller les cartes. Donc vous voyez, on est vraiment dans le fantasmagorique. Voilà. Mais c'est la première chose qu'il faut dire. Ouais. Après toute cette affaire de M6, et on aurait d'autres choses à dire, évidemment.
7: Ouais. Mais là, pour en revenir sur le secret de la confession, admettons, moi, je viens vous voir cet après-midi ou demain matin, mon père, et puis je viens vous dire, voilà, je viens vous avouer un truc très très grave que j'ai fait. Qu'est-ce que vous me diriez ?
10: Là, c'est là où il faut entendre que le secret, en fait, qui va lier le pénitent et le prêtre, il est sur ce que le pénitent va dire, il est aussi sur ce que le prêtre va dire au pénitent.
7: C'est-à-dire
10: qu'il va y avoir un dialogue en vérité, et qui va dire, la personne, en fait, elle vient parler à Dieu, en fait. C'est quand elle va voir le prêtre qu'elle est sincère, elle vient parler à Dieu. Donc le prêtre, il aide la personne à s'adresser à Dieu et à recevoir une parole de vérité qui peut la remettre en place, sur le bon chemin. Ouais. Mais ce genre de situation donc, qui est très courante parce que les gens se confessent, pas beaucoup, mais quand même ils se confessent, n'entraîne aucun désordre public. En fait, c'est comme je vous dis, c'est une vue de l'esprit de penser que la justice ou la police pourrait avoir dans les prêtres des auxiliaires de leur travail. Ça, c'est complètement faux. Mmh. Ce qui ou invraisemblable, si vous voulez fantasmer. Ce qui arrive, ce sont souvent des fautes morales. Mmh. Donc, par exemple, j'ai dit un gros mot à l'antenne de CIRADIO.
7: Oh non,
10: voilà.
8: Ça n'arrive jamais.
7: C'est pas notre genre, mon père. Alors là, mon père, ça n'arrive jamais. Alors dis donc, s'il faut que je me confesse à chaque fois que je dis un gros mot, on va se voir souvent, Arnaud. Mais bon, voilà, d'accord. Mais sinon, pardon, j'insiste un petit peu là-dessus, mais le secret de la confession, voilà, c'est quelque chose qui est, j'allais dire, gravé dans le marbre, de toute façon, chez vous ?
10: Non, alors, ce qu'il faut avoir en tête, c'est que dans l'affaire de M6, quand le prêtre dit « j'ai l'autorisation de l'évêque de parler », ça c'est complètement faux, c'est invraisemblable, c'est impossible.
7: D'accord.
10: En revanche, un prêtre qui recevrait en confession une donnée extrêmement grave, et qui donc serait tenu par le secret, mais il irait auprès d'un ami, d'un confrère, d'un évêque, pour essayer de lui faire comprendre qu'il a reçu quelque chose qui est très grave, pour lequel il est en grande tension intérieure, etc. Donc ça, c'est tout à fait possible pour essayer de mettre en place un partage, si vous voulez, d'une vérité qui serait trop lourde.
7: Ouais. D'accord. Donc
10: si au cours de ce dialogue, il devait lâcher un morceau de la vérité qu'il aurait entendu et donc il serait donc en contravention avec le secret de confession, alors il pourrait voir un évêque réexpliquer sa démarche et dire voilà, j'ai commis cette faute, et donc le prêtre ne serait pas excommunié jusqu'à la fin de ses jours, il pourrait retrouver son poste de prêtre. Ce qui compte beaucoup, c'est l'intention.
7: C'est l'intention.
10: C'est-à-dire, si le prêtre a l'intention de nuire au pénitent en révélant la vérité, là, c'est gravissime. S'il a l'intention d'essayer de sortir d'une situation où il y a quand même un danger pour lui ou pour autrui, alors là, Il y a une manière de d'accompagner le prêtre pour qu'il soit pas écrasé par le secret et qu'il puisse mettre en place une forme de dialogue ou une parole qui le libère.
7: Bon, merci beaucoup, mon père. C'était je voulais avoir ces petites informations parce que ça m'a intrigué tout au long de cette semaine. Merci beaucoup d'être sorti quelques minutes comme ça pour venir nous parler. Merci infiniment. Donc Arnaud Alibert, prêtre et rédacteur en chef du journal La Croix. Je ne vous promets pas de garder le secret de tout ce que vous venez de dire, car il n'y a pas plus commère que moi. On est d'accord. Moi, dès qu'on me dit un truc, alors tu le dis pas. Je vous jure, dans les deux minutes, je le dis.
11: Il le dit. Ouais. Vous savez pas garder un secret.
7: Rien. Merci beaucoup, mon père. Passez un bon dimanche. On parle de quoi avec toi dans un instant, mon Fabinou?
9: L'actu web, un jeune de 23 ans a créé une application pour vous aider à faire des économies. C'est nouveau, ça vient de sortir. Présentation dans un instant.
7: Merci beaucoup. Et appelez-nous, 0810 055 056. Vous réagissez avec nous sur tout ce que vous entendez. C'est chez vous. Cette radio est à vous, mes amis. Voici Alain Bachung et les vertiges de l'amour.

0: C'était bien sûr Alain Bachung et les Vertiges de l'amour.
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0: Ah, je les aime, les deux bébés. Ça, c'est mes deux bébés. C'est Nicolas et Fabien. C'est vraiment mes deux enfants.
3: On vous aime aussi.
0: Bah, appelez-moi mon père aussi.
3: Oui. Hein? D'accord, mon père.
0: Allez-y, mon fils.
3: Mon daron.
0: Ouais, mon daron.
3: Daron. Toute l'actu web de la semaine, j'ai repéré une toute nouvelle application qui va vous permettre de faire des économies sur votre plein de carburant.
0: Ah. Ça, c'est bien.
3: Non, c'est toujours un sujet qui préoccupe hein, les Français.
0: J'espère qu'il a raccroché. Oui. Hein, le vrai père qu'on a. Parce qu'il doit se dire que c'est merdier. Bon, alors, allez-y, continue.
3: Le nom de cette appli, Mon Plein Écho. Toute nouvelle appli créée par un Nantais de 23 ans. C'est chez vous, moi. Nico. Il y a vraiment un vivier de talent là-bas, non?
0: Talent.
3: Il s'appelle Jordan Baumard, étudiant en école d'ingénieur en informatique. Et il vient de sortir donc Mon Plein Écho. C'est complètement gratuit. Cette appli va vous aider à trouver une station-service près de chez vous avec le carburant au meilleur prix. Explication avec Jordan, le créateur de Mon Plein Écho.
4: Mon Plein Écho, c'est une application qui va vous permettre de localiser les stations essence les moins chères tout autour de vous, mais également sur votre trajet. Par exemple, vous partez en vacances, il y a énormément de petites villes sur votre chemin qui vont avoir des prix beaucoup moins chers sur l'essence. L'application va vous proposer les stations les plus optimisées, avec le temps de détour le plus faible.
3: Donc ça s'appelle Mon Plein Écho, le petit truc en plus de l'appli. Le prix du carburant est mis à jour en temps réel et on vous informe si le carburant est bien disponible à la station service souhaitée, ce qui vous évite de faire un petit détour. Merci à Jordan pour la création de Mon Plein Écho. Jordan a seulement 23 ans quand même, je souligne. Grâce à son appli, on va faire des économies. Autre sujet tiens, qui fait parler depuis quelques jours.
5: Toutes les semaines.
3: Mais oui, mais c'est toujours Céline Dion. Céline a annoncé des nouvelles dates de concert à Paris pour l'année prochaine. Les fans sont en feu et elle inspire les internautes, Céline. I'm alive. Les pompiers de la caserne de Toulouse-Atlanta ont posté une vidéo cette semaine sur TikTok sur cette musique pour annoncer leur traditionnel bal des pompiers du mois de juillet. Et petit détail, dans la vidéo, un sapeur-pompier de Toulouse s'est déguisé en Céline Dion. J'ai jamais vu Céline avec autant de poils. C'est plus qu'on ne t'a vu.
0: On ne sait pas, on ne la connaît pas. Hein. On ne la connaît pas plus que ça.
3: Non, mais elle n'a pas de barbe. Ça se voit qu'elle n'a pas de barbe.
0: En temps normal, tu l'as déjà vu avec en robe de chambre.
3: Bien.
0: Le matin en se levant.
3: Bon, bref, dans cette vidéo, on voit les pompiers de Toulouse dans une chorégraphie endiablée. Une nacelle a été mobilisée et le clip se termine avec une pluie de confettis. Voilà, c'est très festif. Et donc la vidéo se termine avec ce texte. Oui. Pas d'inquiétude, notre Céline vous attend donc le vendredi 3 juillet 2026. Donc eh bien rendez-vous à la caserne de Toulouse pour voir une Céline Dion qui devrait mettre le feu au bal des pompiers.
0: Le feu.
3: On termine l'actu web avec un artiste que j'ai découvert sur TikTok. C'est un musicien brésilien. Ça m'a fait la semaine ça. Le gars en fait de la musique avec tout ce qu'il trouve. Par exemple des jouets en plastique en forme de poulet qui font pouet pouet. J'aime bien. Non ?
0: On entend pire.
3: Bon, plus fort encore. Il a fait un duo avec sa machine à laver. Ça, c'est pas banal. En fait, sa machine, elle fait des bip bip. Du coup, il a eu l'idée d'installer son piano dans sa buanderie pour un duo pas comme les autres. Ça, c'est les bip bip de sa machine à laver.
6: Original.
3: Voilà le premier duo machine à laver piano. Tout le monde s'en fout. Merci Internet d'exister pour ce genre de moment. Moi je vous laisse car ce morceau m'a lessivé.
0: Merci beaucoup. C'est un peu Rémi Bricard. Ah oui.
3: C'est un petit peu Rémi Bricard. Bon, pas pareil.
0: Parfois on parle sur ces jingles. De toute façon, il y aura bien un jour, on arrêtera.
3: On découvre l'émission.
6: On ne respecte rien.
0: J'espère qu'ils n'ont pas payé quelqu'un pour les faire, ces jingles, parce qu'on ne les entend jamais.
3: C'est pas grave. L'essentiel, c'est qu'on vous entend, et
0: voilà,
3: ça, c'est bien ça, l'essentiel.
0: C'est l'essentiel. Merci, mon bon Fabio. Oui. Allez, dans un instant, on va vous présenter un invité pas banal, parce qu'on aime vous présenter des invités pas banaux. Mais d'abord, tiens, on va écouter Pascal Obispo et Francis Cabrel, ils sont deux. Avec Il faudrait que pleuve l'amour. Disons, c'est très amour aujourd'hui. Hein.

0: Non, non. Pascal Obispo et Francis Cabrel.
1: Je les adore.
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0: 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Allez, comme promis, place à la personne pas banale du dimanche. Bonjour Gauthier de Ginestep.
5: Bonjour, oui.
0: Bienvenue ici, mon cher Gauthier. Alors, vous êtes de Castres. Vous êtes castré et moi castré, c'est marrant.
6: Oh là
0: c'est vraiment très drôle. Très, très
6: bien préparé, c'est formidable.
0: Et vous venez de lancer une application pas bête qui s'appelle Pit Meter. P-E-T-M-E-E-T-E-R. Alors, de quoi s'agit-il, mon cher Gauthier?
5: Alors, il s'agit d'une application de rencontre pour animaux de compagnie. On s'adresse essentiellement aux chiens, aux chats, aux naques, donc tout ce qui est hamster, lapin,
0: ouais.
5: Et puis éventuellement également les oiseaux. Et puis donc on a quelques originalités qui nous ont rejoints donc ces derniers temps, à savoir des reptiles, par exemple des lézards, des serpents, et on a même des chevaux.
0: Ah
5: voilà.
0: Oui, chevaux. Donc c'est quoi? C'est une application de rencontre pour des animaux, c'est ça?
5: C'est tout à fait ça. Voilà. C'est une application de rencontre pour animaux.
0: Voilà.
5: Vous inscrivez votre animal, vous inscrivez votre profil propriétaire, votre animal, et vous swipez donc la liste de profils qu'on vous propose à proximité de votre lieu de résidence.
0: Trop bien. Donc alors l'idée c'est quoi? C'est pas de dire par exemple voilà, moi j'ai mon chien Pupus là, il bat de la queue pas bien en ce moment. Il a la queue molle.
6: Il a pas le moral.
0: C'est la queue elle fait voilà, comme ça le bon. Voilà, donc je sens qu'il a pas le moral. Et là je me dis, il faut qu'il se trouve une pote, tu vois, un pote. C'est pas un truc amoureux, hein, c'est un truc de rencontre.
6: Après, ils font ce qu'ils veulent, les animaux.
0: Après, ils font ce qu'ils veulent, exactement.
5: Voilà, c'est ça.
0: Voilà, donc je remplis son profil et puis je mets son petit caractère, tout ça, c'est ça, hein.
5: Alors voilà, on demande toute une liste de caractéristiques en fonction de votre animal.
0: Voilà.
5: Ça passe par les notes de santé, savoir justement s'il est castré ou non, son caractère en général, s'il est sociable, etc. etc.
0: Bon.
5: Et en fait, toutes ces caractéristiques permettent vraiment de savoir si votre animal va être compatible avec celui que vous allez swiper.
0: Voilà, par exemple, je sais que je vais me promener à tel endroit, je me dis tiens, ça serait bien qu'il joue avec quelqu'un, et on fait comme ça. Et du coup, ce qui est bien aussi, c'est que même les propriétaires, ils discutent entre eux, ils se rencontrent aussi.
6: C'est surtout ça, je pense, non?
0: Bah oui.
5: C'est une éventualité, on peut pas l'exclure.
0: J'aime bien Gauthier. Vous êtes politique aussi, Gauthier. On dirait un homme politique.
6: Oui, oui.
0: C'est une éventualité. Non, bah donc c'est vachement bien. Et donc c'est pour tous les animaux, alors, parce que je crois qu'il y a une majorité de chiens pour le moment sur l'appli. Parce qu'il démarre, mais voilà, c'est ça, c'est pour tous les animaux.
5: On reste ça reste entre 85 et 90% de chiens, environ 5% de chats, même si la communauté des chats s'élargit de plus en plus.
0: Ah, voilà.
5: Et puis les ensuite, donc, tous les 5% restants, comme je vous le disais, ce sont les chevaux, les reptiles, etc.
0: C'est ça. Et alors, pourquoi cette idée, mon cher Gauthier, c'est venu d'où ça alors?
5: C'est en discutant avec des amis, parce que j'ai des amis qui résident dans des appartements et qui se retrouvent avec des chiens et des chats qui ne sont pas, qui ont quelques difficultés justement à être sociabilisés. Ces animaux restent enfermés dans ces appartements et en fait donc ces discussions que j'ai pu avoir avec mes amis me disaient justement comment je peux faire pour sociabiliser mon animal. Et c'est à partir de là que l'idée m'est venue et que j'ai créé
0: Pet Meter. Et donc c'est disponible partout en France ou c'est que à Castres?
5: C'est disponible partout en France et dans le monde.
0: Ah, dans le monde.
5: Et l'application est traduite en français et en anglais.
0: Et c'est gratuit? C'est tout gratuit ou?
5: C'est 100% gratuit et ça restera gratuit quoi qu'il en soit.
0: Bravo Gauthier. Voilà, grâce à Gauthier, tu vois, mon chien, il s'emmerdera plus. Puis c'est plus. Il est mou.
6: Oui, il est un petit peu mou.
0: J'aime pas. Gauthier, oui, moi, je n'aime pas. Oui, c'est mon chien qui me siffle tout le temps. Merci Gauthier de Ginos, créateur de l'application Pet Meter. P-E-T-M-E-E-T-E-R. Pet Meter. Le Tinder des animaux. Merci infiniment, Gauthier. Passez un beau dimanche. Voilà une belle idée.
6: Très bien.
0: Vous aimez les
6: tripes?
0: Vous aimez la pub?
6: Ça.
0: Tant mieux, elle arrive. Et juste après, c'est les infos pratiques près de chez vous avec le ICI Express.
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7: Les sorties de la semaine à ne pas rater près de chez vous avec ici Bourgogne. D'abord, ce lundi, à quelques kilomètres d'Autun, sur la commune d'Uchon, c'est la 5e édition de Scène en campagne. L'occasion de profiter de spectacles dans des lieux insolites à deux pas de chez vous. Il y a du cirque, du spectacle de rue, de la musique, du chant, du théâtre, de la danse contemporaine pour 9 soirées en tout. Donc, ce lundi, 18h, rendez-vous à l'oratoire de Bellecroix pour une visite découverte suivie du spectacle La Demande en mariage. Et aussi à partir de 20h, la compagnie La Vertu vous propose une fanfare théâtrale. Tout ça, c'est gratuit. Mardi, à Vevey-sur-Ouche, ne ratez pas la visite guidée à partir de 10h du côté de la mairie de Vevey. Et bien, une visite des alentours de la commune, prévoir un petit pique-nique qui est tiré du sac. Et puis mercredi, à Longwy, c'est la vente solidaire de vêtements. Ça se passe du côté.
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0: Partons gaiement vers la deuxième demi-heure de votre talk show du dimanche. Alors ici, c'est comme la messe du dimanche.
1: Mais on va pas pareil,
0: hein, ça, non. Dans un instant, on va parler de la science au secours de notre quotidien avec Mac Lesguy.
1: Ah, on l'adore.
0: On l'adore, Mac Lesguy. Et votre tribu là, notre enfant de la télé, Nicolas Malabeuf. J'ai appris tout à l'heure que tu as fait une licence de quoi?
1: Oui, j'ai fait quelques études.
0: Alors, tu as fait le bac et après le bac?
1: Une licence information communication du côté de Nantes. Ça se voit pas, mais j'ai des années d'études.
0: Mais ça, c'est fou comme ça. Ça ne s'entend pas, mais à aucun moment. Et puis, notre spécialiste web.
1: Aucune étude. Hein. Licence 4.
0: Et c'est déjà pas mal.
1: Et vous?
0: Rien, moi rien.
1: Non, j'ai fait des études.
0: Non,
1: l'école du rire.
3: L'école du rire, mais oui, on n'est plus en 90.
0: J'ai fait l'école des fans, ça c'est vrai, j'ai présenté.
1: Ah oui, c'est vrai.
0: Ah oui. Et voilà, c'est déjà pas mal. Et puis, alors vous qui nous écoutez, vous êtes ici chez vous.
1: Réagissez.
0: Vous pouvez réagir sur le groupe. Alors
1: ça, c'est complètement gratuit sur Facebook. Vous tapez Youpi la vie avec Willy Revelli. On vous a posé une question, parce qu'en fait, Bernadette Chirac avait interdit à son mari de la tutoyer. Et vous, qu'avez-vous déjà interdit à votre partenaire? Alors, on a beaucoup de messages. Ah. Corinne a posté interdit de commenter les résultats de mon régime.
0: Ah ouais.
1: Ça c'est pas mal. C'est bien, et il y a Laurence, je lui ai interdit de ronchonner, mais quand je lui dis ça, il ronchonne.
0: C'est un serpent qui se mord la queue.
1: Donc continuez à réagir, c'est gratuit. Le groupe Facebook pour nous retrouver, vous tapez Youpi la vie avec Willy Revelli.
0: Et appelez-nous aussi parce que c'est mou là. Qu'est-ce que vous avez depuis hier? J'aime pas ça. J'ai l'impression que personne nous écoute. 0810 055 056. Allez appeler, même juste pour dire bonjour. Allez pap pap. En plus vous allez pas repartir les mains vides parce que.
1: Et oui, une carte carburant qui ne tombe pas après-demain. Qui ne tombe pas demain, qui tombe en fin d'émission.
0: Donc c'est ma 100 euros. 100 euros de carburant, c'est pas rien en ce moment. 0810 055 056. Appelez-nous, pitié. Mais d'abord, si vous n'avez pas suivi l'actu, pas de panique, l'actu vous suit. Il est temps pour moi de mettre
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0: Et on commence avec un point, Patrick Bruel. Regarde ma bite. La plaque au nom de Patrick Bruel a disparu de la grande plage de Dinard. Et là du coup c'est plus la plage des grands hommes. Mais bon, tel qu'on connaît Bruel, cette plaque devrait vite réapparaître sur la plage de Nibar. Sacre du PSG, Jordan Bardella bat son record de popularité dans les sondages à la suite des émeutes. Allez les gars, c'est bien. Jeudi, il y a le mondial qui démarre. Continuez à bien tout péter, hein. Bardella président, on y est presque, on ne lâche rien. Allez, c'est bien, on y va. Violence PSG Arsenal, toujours à Pau, un jeune condamné pour avoir jeté un saucisson dans l'œil d'un policier. C'est le fameux saucisson à l'ail. Habituellement, on se fait arrêter pour port d'armes prohibées, mais pas pour armes de port prohibées. Le port. Bernadette Chirac est morte. Bon, bah, rip, rest in pièce jaune. Patrick Poivre d'Arvor, PPDA, visé cette semaine par 2 nouvelles plaintes. C'est PPD rap. Il va finir par avoir une OQTF, hein, une obligation de quitter le tanga des femmes. À Los Angeles, la chanteuse Britney Spears a plaidé coupable après une arrestation pour conduite en état d'ivresse. C'est Britney Spritz. Britney Spears qui avait sorti il y a peu une autobiographie, La femme en moi, à ne pas confondre avec celle de PPDA, Moi en la femme. Télévision, dans Mask Singer, le chanteur Danny Briand a été trouvé dans le masque du caillou. Dis donc, il a beau s'appeler Briand, le caillou, vu qu'il n'est pas allé en finale, c'est pas une pierre précieuse. L'éléphant, c'était Patrick Bruel, mais bon, c'était trop facile, il avait la braguette ouverte, on voyait ça trop, alors bon, ça comptait pas. Les données de 100 000 clients, dont les coordonnées bancaires piratées chez Basic Fit. C'est Basic Fit. Netflix annonce que la saison 6 de Emily in Paris sera la dernière. Bah tant mieux, cette série, c'était c'est n'importe quoi. J'ai vu une scène où Emily met moins de 10 minutes à commander un café dans un bar et en plus sa serveur lui a répondu avec plaisir.
3: Ouais.
0: Et en souriant avec ça. Non mais n'importe quoi, c'est exagéré. Enfin, la question du jour, tiens, bah, si on fait un crossover entre Emily in Paris et Faites Entrer l'Accusé, est-ce qu'on pourra l'appeler Emily Louis in Paris?
3: Ouh.
0: Eh ben vous avez 2 heures. Malheureusement, dans 207 jours, c'est fini 2026.
3: Bravo.
1: Il va falloir vous confesser là.
0: Oui.
3: Il y a des choses à dire là.
1: Là, ah là on rappelle mon père.
0: Oui, on va rappeler. Il est là pour 3-4 heures. Alors allons-y vite. Allez, mes amis, si vous n'avez pas le moral.
3: On n'est pas bien.
0: On
3: n'est pas bien.
0: On a la solution.
3: Non.
0: Quoi que vous fassiez, vous arrêtez tout, tout, tout. Vous vous levez. Et quand je vous dis à vous, vous allez me faire un palabapapaba. D'accord.
3: D'accord.
0: Là, ça va pas. Là, ça va pas. On a un coup de mou. Un coup de mou.
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0: À vous. Palabapapala. Et voilà, ça va beaucoup mieux. Voilà, ça va beaucoup mieux. Voici KOD avec Chacun sa route sur votre radio ici. Merci d'être avec nous, mes amis. À tout de suite, juste après ça, avec Mac Lesby.

0: fait plaisir de réécouter ça. Merci Bulle. Merci. Bulle, c'est celle qui programme les missions. Merci ma Bulette. C'était fini, effectivement, KOD avec chacun sa route. Oui.
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0: Celui qui arrive maintenant, je l'adore. Ouvrons notre nouveau dossier. Bonjour, Mac Lesguy.
3: Bonjour Willy.
0: Bienvenue ici mon cher Mac. Alors on vous voit chaque dimanche soir sur M6 depuis 102 ans dans E égale M6. Et Mac,
4: ça cartonne.
0: Hein. Mais ça cartonne. Je
4: depuis
0: vous...
4: 35 ans.
0: Non mais t'imagines, fou. Et je vous adore Max, mais comment vous faites, moi qui suis le roi des crétins, je comprends tout quand vous expliquez les choses. Comment est-ce que vous arrivez à le faire ça, dites-moi déjà.
3: Eh bien écoute Willy, c'est très simple. J'imagine que tu es derrière ta télé, ouais. Tu dis on va faire simple, pas trop compliqué pour que tu comprennes.
0: Et, bah voilà.
3: Et on essaie de s'y coller. Voilà.
0: Et bah voilà. Mais j'adore, je vous adore, Mac. Alors, donc là, le livre qui vient de sortir s'appelle Toutes les vérités scientifiques sont bonnes à dire. C'est un livre qui bouscule les idées reçues sur la science. Quelles idées reçues, par exemple, mon cher Mac ?
3: Oh, des idées reçues sur les produits détox, sur la manière de bien s'endormir, sur les liens entre notre sommeil et notre poids.
0: Le poids.
3: On parle aussi du danger des chats, parce qu'on a beaucoup de chats et ça tue beaucoup d'oiseaux.
0: Ouais,
3: bref, c'est tout notre quotidien.
0: Voilà.
3: Est-ce qu'il faut économiser l'eau du robinet pour sauver la planète? Est-ce qu'on peut continuer à manger de la viande? Tout notre quotidien décrypté par la science.
0: Voilà, et justement, on va s'arrêter deux petites secondes là sur cette histoire de d'eau là, du robinet, parce que vous dites, bah, évidemment, couper l'eau du robinet, évidemment, voilà, on se lave les dents, on le coupe, c'est bien logique. Mais vous nous dites quoi, en fait, si on fait des petits trucs aussi simples, chacun de notre côté, bon, on va pas aller loin avec ça, quoi.
3: Non, on va pas aller très loin, en fait, parce que ce dont on se rend pas compte, c'est que l'eau, c'est un produit qui est très lourd. Mmh. L'eau de Paris, si vous l'économisez, il n'ira jamais à Lyon ou il n'ira jamais à Perpignan, là où il peut y avoir des sécheresses ponctuelles. Il faut vraiment faire très attention. Donc, les petits gestes ont des petits effets, en fait. Et ce que j'explique, c'est qu'il faut toujours avoir le sens des ordres de grandeur.
0: Ouais.
3: Il ne s'agit pas de gaspiller l'eau.
0: Bien sûr
3: mais en revanche, économiser litre par litre l'eau pendant que vous arrosez votre jardin ne sert à rien.
0: Ouais.
3: Si d'ailleurs vous voulez faire des économies, c'est pas l'eau qu'il faut éviter de gaspiller ou faire attention, c'est l'eau chaude. Parce que pour le coup, pour l'eau chaude, si vous la chauffez avec du gaz, ça a une répercussion sur votre portefeuille, et deux, ça émet beaucoup de carbone, beaucoup plus que votre litre d'eau froide.
0: Ouais.
3: Donc, soyez attentifs à votre eau chaude, très certainement, c'est pour ça que préférer des douches au bain, par exemple, c'est utile pour votre porte-monnaie et peut-être un peu pour la planète. En revanche, si vous êtes dans une région où il n'y a pas de problème d'eau, pas la peine de vous mettre martel en tête en essayant d'économiser chaque dixième de litre d'eau.
0: Voilà. Donc dans ce livre, voilà, donc vous évoquez, donc on l'a entendu, enfin des sujets légers comme effectivement l'alimentation des animaux ou le sommeil, mais donc des questions plus sensibles comme le nucléaire ou le bio. Tiens, par exemple sur la clim. Alors vous êtes exactement comme moi ou je suis comme vous. On est pro-clim. Là, non, mais il a fait très chaud là, la semaine dernière. Il faisait super chaud.
3: Alors,
0: il y a encore tout un débat qui est arrivé sur la clim, et on a l'impression qu'en France, dès qu'on emploie le mot clim, c'est le diable.
3: Alors, la clim jusqu'à présent, c'était le diable. Et vous savez, beaucoup de gens disaient bon, la clim, c'est très mauvais pour la planète, etc. Bon, avec la dernière canicule, évidemment, qui est provoquée par le changement climatique, on sait bien qu'il va faire de plus en plus chaud l'été, donc il va falloir climatiser pour protéger les personnes les plus fragiles. Le débat est en train de s'éteindre. Enfin, les fameux contributeurs du GIEC, vous savez, ceux qui nous disent depuis toujours, faut faire très attention, etc., disent, bah oui, il faut s'adapter au changement. S'adapter au changement climatique, au réchauffement, ça veut dire commencer par climatiser les personnes les plus fragiles, car vous aurez beau dire et beau faire, essayer d'atténuer le changement climatique, etc., on aura toujours des canicules, et il va y en avoir à répétition, plus intense, plus grave. Et si on veut éviter les surmortalités qu'on compte toujours à la fin des vagues de chaleur, il faut évidemment climatiser, à commencer par les personnes plus âgées.
0: Voilà, parce que effectivement, le fait qu'il n'y ait pas de clim dans les écoles, qu'il n'y ait pas de clim pour les plus âgés, enfin voilà.
3: On a vu, rappelez-vous, cette école à Mont-de-Marsan, où il a fait 50 degrés au mois de mai, pour caricaturer, on disait les élèves tombent comme des mouches.
0: Bah oui.
3: Non seulement la clim permet de sauver des vies dans les EHPAD, dans les maisons de retraite, dans les hôpitaux, mais en plus, chez tous les jeunes, tous les étudiants, tous les écoliers, tous les gens qui ont besoin de travailler, au-delà de 30, 35
0: degrés... On travaille plus, on n'a plus envie.
3: On ne travaille plus, on travaille plus mal.
0: Voilà.
3: Et puis on a des problèmes.
0: Voilà.
3: Donc il faut repenser en profondeur tout ça, en se disant, il faut qu'en période de clim, imaginez ça en période de canicule, si ça commence en mai, en juin, on ne va pas raccourcir les lignes scolaires. Donc il faut commencer à se préoccuper de ce problème.
0: Voilà. Et quand on dit que ça provoque des îlots de chaleur, là, que ça rejette de la chaleur,
3: C'est tout à fait vrai que dans une rue étroite où tout est climatisé, ben, au lieu qu'il fasse 35 degrés dans la rue, il fera peut-être 35,5, 36, ah oui. un degré de plus. Oui. Okay. Mais en attendant, dans vos intérieurs, au lieu de faire 35, voire 40, si vous êtes exposé en plein soleil, il fera 22 ou 23 degrés. C'est ça qui sauve les vies, vous voyez.
0: Voilà.
3: Donc, c'est un petit réchauffement à l'extérieur, mais un gros refroidissement, une grosse climatisation à l'intérieur, et c'est ça qu'on veut.
0: Bon, en tout cas, voilà, c'est toujours des débats qui sont passionnants. Alors, vous parlez entre autres de ça dans votre livre. Il y a plein de sujets. Vraiment, c'est issu de chroniques que vous avez faites sur notre radio il y a quelques temps.
3: Il y a plein de sujets.
0: Voilà, il y a plein de sujets.
3: On rencontre beaucoup d'idées reçues. Alors, donc, évidemment, ça fait débat. Et beaucoup de critiques. Je renvoie, parce qu'évidemment, c'est vraiment ce que le consensus scientifique dit aujourd'hui en 2026. J'ai mis toute une biblio à la fin.
0: Exactement.
3: Je ne dis rien d'ailleurs. Moi, je m'appuie sur ce que dit la science et je le vulgarise.
0: Voilà.
3: Et donc, je reste droit dans mes bottes. On a tellement d'idées reçues, de croyances, vous n'avez pas idée. Un lecteur me disait, mais je suis allé dans votre livre de surprise en surprise.
0: Exactement.
3: Avec de vraies implications sur notre quotidien.
0: Voilà, c'est exactement ça. Vous irez de surprise en surprise. Pour terminer, Mac, en un mot, est-ce que c'est plus dur d'expliquer la science aujourd'hui que quand vous avez démarré il y a 35 ans avec E=MC? Est-ce que c'est plus compliqué? Est-ce que, avec les réseaux sociaux, tout ça?
3: Ouais. Exactement. Ouais. Un scientifique me disait, il y a 35 ans, on était en train de mettre au point les premiers OGM en France. On était en pointe dans le domaine et tout le monde trouvait ça très bien. Aujourd'hui, on est en train d'expliquer sur les réseaux sociaux que non, la Terre n'est pas plate, mais qu'elle est sphérique, que c'est une boule. Oui, on a un peu régressé. La science est devenue un discours parmi d'autres, un peu noyé dans le flux des réseaux sociaux. Bah, raison de plus pour continuer, pour écrire des livres, pour faire des émissions de télé, de radio, pour expliquer ce que dit la science aujourd'hui au niveau mondial, international.
0: Et ben voilà, toute la science au niveau mondial, international, dans le livre de Mac Lesguy, toutes les vérités scientifiques sont bonnes à dire aux éditions du Rocher. Merci infiniment d'être passé nous voir, Mac. Je vous aime, mais vraiment, je l'aime. Quand je ne l'aime pas, je dis je ne vous aime pas. Au revoir, merci, bon dimanche. Ah, ça, c'est
1: bien. 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
0: On va faire un petit coucou à Joël. Ça va, Jojo ?
4: Salut, Willy.
0: Ah, ça va, mon Jojo ? Tu nous appelles d'où ?
4: Je t'appelle de Frouzens. C'est à côté de Toulouse.
0: Ah oui, j'aime bien. Moi, j'aime bien là-bas. Qu'est-ce que tu fais de beau dans la vie, mon Jojo ?
4: Ah, je suis à la retraite.
0: Très bien, mais avant.
4: Le plus beau métier du monde.
0: Ah, oui, c'est pas mal. Et avant, tu faisais quoi ?
4: Après 42 ans de travail, ben écoute, j'ai une
0: retraite bien méritée. Repose-toi bien. Tu voulais nous faire un petit coucou, mon Jojo ?
4: Ah oui, je voulais faire un petit coucou. J'étais en train de faire les grillades dehors.
5: J'adore.
4: Et je vous adore, vous êtes complètement déjanté, mais je vous adore.
0: Ah bon, non, je ne le trouve pas. Nous, on est plutôt sains, de corps et d'esprit, dis donc.
4: Oui, mais ça fait plaisir, par les temps qui courent, tout ce qui se passe. On passe un bon moment.
0: C'est gentil, mon Jojo.
4: J'ai un message personnel.
0: Vas-y.
4: Voilà, je fais un gros bisou à mon épouse, 40 ans de mariage cette année.
0: Oh là là.
5: Bravo.
4: Voilà.
0: Et pour rebondir là-dessus.
4: Mon fils, à ma fille.
0: Ouais. Voilà. Et pour rebondir, sur le sondage qu'on a mis sur le groupe Facebook, tu sais, il y a Bernadette Chirac qui interdisait à son mari de la vouvoyer. Est-ce que ta chérie, en 40 ans, elle t'a interdit des choses ?
4: Ah non.
0: Non.
4: Non.
0: Très bien.
4: Non, mais sérieux. Sérieux. Et en plus, on adore le rugby et tout ça. Et on se fait plaisir. On a passé des moments difficiles. On a surmonté toutes les épreuves.
0: Bravo.
4: Ensemble.
0: Bravo.
5: Belle déclaration. Et là, il fait sa petite grillade.
0: Jojo, il est amoureux, Eh bah, bonne grillade. Tu embrasses bien ta chérie de notre part. Comment elle s'appelle, mon Jojo, ta chérie ?
4: Sylvie. Et il y a notre fils aussi, Florian, qui est là, qui mange avec nous à midi.
0: Bon appétit, Flofo.
4: Et Juju, qui travaille en Suisse. Voilà,
0: on embrasse tout le monde.
5: Bisous tout le monde.
0: Très jolie famille, mon Joël. Merci d'être passé nous voir.
5: Et on te rappelle peut-être 10 minutes pour la carte carburant.
0: Quitte pas. Enfin, si, raccroche quand même. Ah non plus.
5: C'est les grillades vont cramer.
0: Ça coûte,

0: bien, hein, Mel Bent.
1: C'est un Mel Bent avec Pourquoi tu restes. Bah, elle s'en va.
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1: Allez, quand il y en a mal, il y a Malabeuf. Nicolas Malabeuf, le profond de la télé. Alors, mon Nico.
4: Eh bien, on l'a appris hier. L'ancienne première dame Bernadette Chirac nous a quittés à l'âge de 93 ans. De son vrai nom, Bernadette Chaudron de Courcelles, qui rencontre Jacques Chirac sur les bancs de Sciences Po en 1951. Ils étaient tous les deux jeunes étudiants. Et alors, ils devaient faire un exposé. Bernadette lui avait prêté sa feuille de lecture et ses cours parce qu'il était souvent absent. Elle allait même les déposer chez lui. C'était sympa. Et résultat des courses, à l'exposé, Jacques qui avait eu une meilleure note qu'elle. La vie est injuste, mais c'est comme ça. Ils tombent tout de même amoureux, ils se marient 5 ans plus tard, même si la famille de Bernadette était contre ce mariage, qui voyait en Chirac un homme sans fortune, sans foi religieuse et avec un orgueil excessif. Ça démarrait bien. Et alors, pendant 36 ans, Madame Chirac fut conseillère régionale de Corrèze. Pour faire campagne, elle s'était acheté une Peugeot 205 rouge avec laquelle elle sillonnait le département. Et alors, lors d'un discours, son mari ne peut pas s'empêcher de l'interrompre. Voici la réaction de Bernadette.
5: Mesdames, messieurs les conseillers généraux, qui sont si nombreux que je ne vais peut-être pas les citer.
6: Oui, mais attendez.
5: Vous voyez l'ambiguïté de ma situation. Je suis à la fois conseiller général de Corrèze et j'en suis fière. Puis en même temps, je suis l'épouse de Jacques Chirac, qui est un chef, et il faut que j'obéisse.
4: Et il faut l'obéir. Et alors Jacques Chirac aimait comparer sa femme à un animal, interrogé par Michel Drucker depuis l'Élysée.
7: Quelqu'un qui prend son temps, son animal préféré c'est la tortue.
8: Oui.
7: Oui. Et c'est vrai qu'elle est lente, elle ne se bouscule pas, elle prend tout son temps. C'est comme ça. Alors de temps en temps ça m'agace, tendance à être en retard, ou elle prend son temps.
4: Et oui, la tortue, Jacques l'appelait également bourriquette, c'est mignon. Et alors au début de leur relation, Jacques Chirac part faire son service militaire qui durait 30 mois à l'époque. Et lors de sa permission, il rentre à Paris, il demande à Bernadette de lui faire une omelette. Sauf que c'était une piètre cuisinière, elle raconte cette anecdote devant Jean-Pierre Coff.
9: Comme toute épouse, j'avais mis quelques provisions dans le frigidaire et il me dit bah, faites donc une omelette. Alors je tasse les œufs, mais malheur, avec les coquilles. Je bats les œufs avec les coquilles.
10: Ah oui, effectivement.
9: Alors évidemment, quand je les ai mis dans la poêle, j'ai tout de suite vu qu'il y avait quelque chose qui ne fonctionnait pas normalement.
4: Et alors en 98, Bernadette invite la première dame américaine en Corrèze. Hillary Clinton arrive en limousine avec un tailleur jaune tapant en Corrèze. Voici les réactions étonnées des Corréziens.
11: On n'aurait pas eu Madame Chirac, elle ne serait pas venue se perdre en Corrèze. Hein.
12: La future présidente des États-Unis qui remplacera son mari. C'est tout ce que j'en pense.
13: C'est bien, on ne peut pas la voir tous les jours. C'est une occasion exceptionnelle.
14: Nous avons beaucoup de chance parce que nous lui avons commandé le beau temps. Et la Corrèze, je crois, montre son sens de l'hospitalité aujourd'hui.
4: Et alors en 2000, pour faire plus branché, Bernadette demande même à être relookée par Karl Lagerfeld.
15: Celle-là, elle est plus excentrique, je ne pense pas que vous pouvez la mettre autant.
16: Mon mari, comme vous le savez, est très grand, et comme il est très rapide et qu'il ne peut pas s'empêcher de marcher très vite, alors c'est grotesque quand je suis à côté, parce que je marche à tout petit pas, comme

0: vous avez une guicha presque, non?
1: Une chose qui est terrible, c'est qu'il y a, pardon, de plus en plus de messieurs mal élevés qui marchent sur les traînes.
0: Parce qu'ils n'ont plus l'habitude, de, il faut leur dire.
1: Mais je leur dis.
0: Oui.
1: Je leur dis, si vous voulez bien me rendre ma robe, je leur dis carrément, voulez-vous me rendre ma robe?
2: Et de petit potin, eh bien Bernadette et Jacques Chirac, on l'a dit, se sont toujours vous voyez, et ils faisaient même chambre à part.
3: Ah, bah, c'est peut-être ça la réussite du couple, on ne sait pas, voilà, effectivement.
2: Et la tromperie.
3: Et là, ah bah, évidemment, ah, oui, ça c'est la base de l'amour, se tromper. Eh bien écoutez, vous savez quoi? On va revenir juste après ça. Vite, vite, vite, là.
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3: De retour ici, c'est Willy vient déjeuner chez vous. On passe à table tous ensemble le samedi et le dimanche en direct entre midi et 13h. Mais vite, vite, vite, nous avons les 5 dernières minutes.
2: Pas déjà.
3: Ah, bah si. Place à la bonne initiative du dimanche. Bonjour Elina Martins.
7: Bonjour, bonjour à tous, bonjour Willy.
3: Bonjour Elina, bienvenue ici. Vous êtes directrice du pôle insertion à l'association pour adultes et jeunes handicapés de Loire-Atlantique. Et avec vous, je voulais évoquer ce midi cette formation unique en France d'assistants beauté et bien-être qui va ouvrir à la rentrée à Saint-Herblain. Est-ce que vous pouvez nous expliquer de quoi il s'agit, s'il vous plaît?
7: Oui, tout à fait. En fait, on a donc je travaille au sein de cette association, la page 44, qui accompagne des jeunes en situation de handicap, des enfants, des jeunes, des adultes. Et comme tout le monde, les jeunes en situation de handicap, ils ont envie de pouvoir avoir accès à l'ensemble des formations qui peuvent s'offrir à eux.
3: Ouais.
7: Et malheureusement, dans notre paysage aujourd'hui encore, ça peut être compliqué d'accéder à certaines formations, notamment dans le secteur de la coiffure et de la beauté. On a rencontré il y a quelques mois le CFA Coiffure Esthétique de Saint-Herblain, qui a eu envie de travailler avec nous pour créer une formation inclusive, pour créer une formation qui soit adaptée et qui leur permette d'accéder réellement à ces métiers de la coiffure. Et donc, on s'est rencontrés et on a commencé à construire ce projet.
3: Trop bien. Unique en France, hein, pour l'instant, ce projet-là.
7: C'est unique en France, effectivement, c'est un nouveau démarrage et puis on espère que ça va donner envie à plein d'autres CFA de construire avec nous des formations inclusives.
3: Donc l'idée, c'est de former des petites mains, entre guillemets, hein, je mets plein de guillemets, hein, des petites mains des salons de coiffure, c'est ça, hein?
7: Voilà, l'idée c'est de créer un nouveau titre professionnel qui n'existe pas encore, qui s'appelle assistant beauté bien-être et qui permet à ces jeunes-là de faire des métiers dont le secteur de la coiffure a besoin. Donc par exemple, vous accueillir dans le salon de coiffure, faire les shampoings, préparer les petits papiers aluminium pour faire ses mèches, ce genre de choses. Voilà.
3: Voilà, parce que vous l'avez dit, les jeunes handicapés galèrent encore aujourd'hui, en 2026 en France, à trouver du boulot. Et ou en tout cas, quand ils trouvent du boulot, c'est toujours dans les mêmes secteurs, c'est ça, hein?
7: C'est un peu toujours dans les mêmes secteurs aujourd'hui, mais pour autant, bah, nos jeunes, ils ont envie, comme les autres, de faire le métier qui soit leur rêve, quoi. C'est ce qu'ils recherchent.
3: Voilà. Et donc là, donc, c'est une initiative donc, entre vous et le CFA Coiffure de Saint-Herblain, qui proposera donc une formation sur mesure.
7: Voilà, en fait, ce qu'on souhaite, c'est faire une formation qui puisse leur permettre d'avoir accès à un vrai titre professionnel, que la formation elle soit qualifiante, qu'elle soit reconnue, que ça soit pas un petit système interne qu'on mette en place, et que ça leur permette du coup d'ouvrir des nouveaux métiers dans le secteur de la coiffure. Mais pour pouvoir faire ça, pour pouvoir lancer cette formation et qu'elle soit reconnue nationalement comme un titre professionnel, on a besoin de l'expérimenter pendant 2 ans. Et donc on lance cette expérimentation, et c'est sur ça qu'on a besoin d'aide et de soutien pour pouvoir la lancer, cette formation.
3: Justement, j'allais y venir. Elle est bien, Elina, bravo. Il paraît que vous lancez justement donc un appel aux dons pour financer cette formation, c'est ça?
7: Voilà, c'est ça. En fait, on a lancé un appel aux dons grâce à la fondation BPGO, qui nous soutient pour ce projet. Et l'idée, c'est de pouvoir favoriser des participations, soit de particuliers, soit d'entreprises.
3: Ouais.
7: On a atteint déjà, depuis le démarrage de notre communication autour de ce projet, on a atteint un premier palier de 6 000 euros. Quasiment 7 000 qui nous permet de lancer déjà un premier jeune dans la formation en septembre. Et maintenant, on va absolument atteindre le deuxième palier qui est à 22 000 euros qui nous permettra que 4 jeunes entrent en formation en septembre.
3: Voilà, parce que l'idée, c'est que vous en ayez quoi, une petite dizaine dans l'idéal, c'est ça?
7: L'idée, c'est d'avoir effectivement une petite dizaine de jeunes qui entrent en formation en septembre.
8: Et comment on peut faire pour vous aider alors?
3: Alors oui.
7: Eh ben, il faut aller sur le site internet de la fondation BPGO, Vous trouverez notre projet qui s'appelle « Soutenez la formation coiffure, assistant coiffure inclusive ouais. ». Et vous pouvez abonder dans le projet 10 euros, 100 euros, 1000 euros, voilà. Tout ce que vous voulez, que vous soyez particulier ou entreprise. Et vraiment, tout ça, ça nous aidera énormément pour pouvoir permettre à ces jeunes-là d'entrer en formation.
3: Bon, bah, c'est bravo, super. Bravo, c'est une très, très bonne idée. Bravo, Elina Martins. Vraiment, on vous soutient pour cette belle initiative. Donc, l'idée, vous l'avez entendu, hein, c'est de permettre à des jeunes porteurs de handicap de travailler dans un salon de coiffure. Ils ont bien le droit aussi, si c'est leur rêve, mais il faut une formation pour ça, et donc elle va exister pour la première fois en France, donc à partir du mois de septembre, à Saint-Herblain, et il est né où, Nicolas Malabeuf ?
2: À Saint-Herblain !
3: Et voilà, t'as vu, décidément. C'est pour ça c'est pour ça là-bas qu'ils ont le cœur sur la main, tu vois, bravo. Edina Martin, donc directrice du pôle insertion à l'association pour adultes et jeunes handicapés de Loire-Atlantique, donc on peut leur donner un petit coup de main si on a envie, et en tout cas bravo pour cette belle initiative.
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2: 100 euros de carburant sont en jeu.
3: On appelle en direct. On rappelle, ah oui, tout, bah, évidemment, c'est du direct. Si c'était enregistré, je ne serais pas là. Hein.
10: Bah non.
3: Ah, c'est moi non plus. Je ne viens pas. J'ai autre chose à faire un dimanche, tu vois.
10: Ah bon, quoi ?
3: Ah ben, je ne sais pas.
11: Allô ?
3: Ah, mais c'est encore Joël ?
2: C'est Joël !
3: Oh, mon Jojo ! Attends, mon Jojo.
2: C'est pas gagné encore.
3: Attends, Jojo, c'est pas encore gagné, là. Là, il faut que... Là, t'es au milieu du jardin, là, t'es à côté des grillades ?
11: Non, je suis rentré au centre de manger les grillades avec mon épouse et
3: Florian. Alors, mon Jojo, tu vas vite à l'oreille de ton épouse. Et je veux que tu lui susurres un petit peu sensuellement, comme ça. Je veux que tu lui dises « Oh, ma chérie, ici !»
2: Avec la merguez.
3: Oui, avec... Oui, non. Pas trop la merguez.
11: Écoute, vas-y, vas-y. Oh, ma chérie, ici
10: c'est gagné.
3: Allez, il va y avoir des choses avec la merguez. Merci, mon Jojo. Bravo.
10: 100 euros de carburant.
3: 100 euros de carburant. Merci pour votre fidélité. Passez une bonne grillade et un bon dimanche. Merguez. On t'embrasse fort, mon Jojo. Voilà, c'est fini.
10: Oh non, non. C'est pas possible.
3: C'est fini.
10: On vient d'arriver.
3: La barbichette.
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3: Allez, merci à toute l'équipe. Bonne merguez à tous. Passez une belle semaine ici et pas ailleurs. On se retrouve évidemment samedi prochain à 13h. Là, il est 13h à midi.
12: Bonjour à tous, dans 5 minutes, j'ai le plaisir de recevoir la comédienne Camille Chamou qui est à l'affiche d'une comédie ici, Anna et les enfants. Elle sera avec la réalisatrice et la monteuse du film. À tout de suite, juste après les infos, présentée par Morgane Guillaumard.
13: Bonjour Ségolène, 5000 personnes sont attendues cet après-midi dans la petite commune de Fleurance dans le Gers. Une marche blanche pour rendre hommage à la petite Liana, 3 jours après la découverte du corps de cette collégienne dans un silo agricole abandonné. Les parents de la jeune fille de 11 ans refusent toute récupération politique. Ils acceptent uniquement la venue des élus locaux présents à leur côté depuis le début des recherches, notamment le maire de Fleurance, Grégory Bobato, qui en appelle à la dignité.
14: Mon état est bien peu de choses face à l'état de la famille qui souhaite un recueillement et une dignité la plus complète pour cette journée. Donc on tient le coup, on accompagne et on essaie de tout faire pour être près de la famille et pour ne pas perdre de vue que cette journée est consacrée au rassemblement, au recueillement et à la dignité. Je pense que les gens vont venir de l'ensemble du territoire. Alors d'abord le local bien évidemment, au niveau départemental aussi et puis interdépartemental puisque j'ai eu attache aussi avec des gens des départements limitrophes qui vont se déplacer. Je crois que l'onde de choc qui traverse le pays suite à cette affaire, et c'est vraiment national. Hein. On est face à une défaillance sociétale et qu'il faut le prendre en compte et qu'on est plus sur un petit problème local. Donc ça c'est très très important de prendre en compte cela. Et c'est très très important que des acteurs que comme je peux l'être dans ma fonction et dans mon rôle ramènent les choses sur la dignité, sur le recueillement et sur le respect de la famille et sur le respect du deuil de la famille.
13: Cette marche blanche en la mémoire de Liana débute à 15h à Fleurance. La ville de Paris va porter plainte après l'agression de la maire du 10e arrondissement. Alexandra Cordebar a été bousculée et a reçu des coups hier soir par des militants d'extrême droite. Une attaque en marge de la Nuit Blanche, une manifestation culturelle composée d'expositions et d'animations qui ont eu lieu toute la nuit dans la capitale. C'est l'une des transactions les plus importantes dans le secteur des télécoms. Après plusieurs mois de négociations, l'opérateur téléphonique SFR aurait vendu à ses trois concurrents, Orange, Bouygues Télécom et Free. Ils ont fini par trouver un accord hier soir avec le groupe Altice, propriétaire de SFR, pour une très grosse somme d'argent, Boris Allier.
9: 20 350 000 euros, voilà la somme que débourseraient Orange, Bouygues Télécom et Free pour racheter SFR, la filiale dont le groupe Altice veut se débarrasser. Ce serait un vrai bouleversement du marché des télécoms, dominé aujourd'hui par 4 opérateurs, un marché extrêmement concurrentiel, notamment depuis l'arrivée de Free en 2012, qui avait tiré les prix vers le bas. Avec ce rachat, le marché reviendrait à 3 opérateurs qui se partageraient les 25 millions de clients SFR, dont 19 millions d'abonnés mobiles. Près de 8000 emplois sont par ailleurs en jeu et le protocole d'accord l'assure. Les salariés verraient leur emploi garanti jusqu'en 2029. Pour le consortium, ce rachat de SFR permettrait à chacun de renforcer ses capacités d'investissement pour développer les infrastructures et anticiper les grandes évolutions technologiques. Mais cette opération doit encore être approuvée par les autorités de la concurrence et il n'y a à ce stade aucune certitude qu'elle puisse aboutir.
13: Alors la question que se posent tous les abonnés SFR, y aura-t-il une augmentation du prix des abonnements? Possiblement, mais de manière limitée selon les spécialistes du secteur. Jean-Luc Mélenchon se lance officiellement dans sa campagne pour la présidentielle. Le candidat de la France Insoumise tient son premier meeting cet après-midi. Rassemblement qui doit se tenir à 15h à Saint-Denis, ville dirigée par le maire LFI Bali Bagayoko. 10 000 partisans insoumis sont attendus sur place. Va-t-il enfin décrocher son premier titre à Roland-Garros? Le tennisman allemand numéro 3 mondial Alexander Zverev joue sa 4e finale en Grand Chelem. Il affronte cet après-midi l'Italien 14e mondial Flavio Cobolli. Et quel que soit le résultat, ce sera une première pour le gagnant Fabrice Abgral.
15: Parce que comme chez les dames, Roland-Garros offrira cette année un vainqueur inédit en Grand Chelem. Flavio Cobolli disputera sa première finale au plus haut niveau. Alexander Zverev, sa 4e, mais les 3 précédentes, le numéro 3 mondial, les a toutes perdues, dont une à Roland-Garros en 2024. Aujourd'hui, à 29 ans, Alexander Zverev mériterait d'étoffer un palmarès riche de 24 titres, dont 2 Masters et un titre olympique à Tokyo en 2021.
16: La médaille d'or est la chose la plus difficile à gagner car on a une chance seulement tous les 4 ans. C'est spécial car il y a très peu de joueurs qui l'ont fait. Je ne l'échangerai contre rien au monde, mais ça ne me dérangerait pas d'ajouter quelques petites choses à cette liste.
15: Après le forfait d'Alcaraz et les éliminations prématurées de Sinner et Djokovic, Alexander Zverev se voit offrir l'occasion peut-être unique de remporter enfin un trophée majeur.
17: C'est maintenant ou jamais.
15: L'ex numéro un français, Guy Forget.
17: Peut-être que ses défaites vont lui permettre justement de gagner cette finale. Et c'est vrai que s'il était en passe de gagner et qu'une nouvelle fois il passait au travers, ce serait vraiment pour lui dramatique.
15: Alexander Zverev peut devenir le premier Allemand à remporter Roland-Garros et le premier Allemand à s'imposer en Grand Chelem depuis Boris Becker à l'Open d'Australie en 1996, il y a 30 ans.
13: La finale homme à Roland-Garros, c'est cet après-midi à 15h. Hier, c'est la jeune russe Mira Andreeva qui a remporté la finale féminine. En cyclisme, aujourd'hui, tous les yeux sont rivés sur Paul Sexas. Dernière répétition avant le Tour de France pour le jeune coureur de 19 ans. Il a pris le départ ce matin du Tour Auvergne-Rhône-Alpes. C'est le nouveau nom du Critérium du Dauphiné. 8 étapes entre l'Isère et la Haute-Savoie.
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13: Et maintenant, on retrouve Ségolène Aluni pour la suite de vos programmes.
18: Bonjour à tous et bienvenue dans votre émission cinéma. Ça tourne avec aujourd'hui l'équipe d'Anna et les enfants. Une comédie pas banale qui se penche sur une phobie assez méconnue. Alors ce n'est pas la phobie des araignées, ni des serpents, de la foule ou des clowns. Il s'agit de la phobie des enfants et on appelle ça la pédophobie. Bonjour Camille Chamou.
19: Bonjour.
18: C'est vous qui interprétez la pédophobique du film. Vous connaissiez cette pathologie?
19: Pas du tout, mais je sais que tout existe. Et je sais que les phobies existent, se portent sur à peu près n'importe quel objet, comme on dit en psychanalyse. Donc voilà, ça ne m'a pas étonnée du tout.
18: À vos côtés, justement, la réalisatrice du film, dont c'est le premier long métrage. Bonjour Diane Clavier.
20: Bonjour.
18: Et notre métier de l'ombre du jour, un poste indispensable à la fabrication d'un film, déterminant notamment dans le registre de la comédie, celui de monteuse. Bonjour Sarah Terna.
21: Bonjour.
18: Vous allez nous révéler les secrets de votre métier. Mais d'abord, un mot de l'histoire. Camille Chamou, vous n'êtes pas synopsiphobique?
19: Non, pas du tout. Alors, je suis synopsiphile.
18: Alors faites-nous le synopsis en 2 phrases et puis on envoie la bande-annonce.
19: Ah ouais, je crois que je suis capable. C'est une femme, Anna, donc, qui est phobique des enfants. Elle a développé une phobie irrépressible des enfants et elle retrouve son amour de jeunesse qui a 2 enfants.
18: Et là, c'est le drame. Bande-annonce.
20: passer sa semaine. Est-ce que juste le temps que la voisine arrive, tu pourrais les garder?
21: Qui ça?
20: Mais les enfants.
21: C'est un cauchemar, Betty.
22: C'est l'occasion rêvée de soigner le mal par le mal. T'as tout essayé, sauf te confronter à ta peur.
23: Et attendez!
24: Mais pourquoi t'as peur de nous? On t'a rien fait!
25: J'ai pas peur de vous, j'ai peur de tous les enfants!
18: Anna et les enfants, un film ici avec Camille Chamou dans le rôle titre, un film tourné en Belgique. Camille, en vous replongeant dans vos souvenirs de l'été dernier à Bruxelles, là où vous avez tourné pendant 6 semaines, quelle est la première image qui vous revient, là sans réfléchir?
19: C'est dans la rue dans laquelle on a tourné la scène où je grimpe dans un arbre pour échapper aux enfants de ma sœur. Et on a énormément ri parce qu'il y avait quelqu'un de l'équipe technique qui venait régulièrement nous voir pour nous faire visiter Waterloo ou je ne sais plus quel.
18: Quoi ? Absolument. Un fou rire mémorable.
19: Oui, voilà. On a eu un fou rire très très long parce qu'il y a quelqu'un de l'équipe technique qui nous a dit si on finit pas trop tard ce soir, on peut aller voir le musée des arts guerriers de la Belgique. Et le champ de bataille de Waterloo. Et on était là, avec plaisir, oui, bien sûr, pourquoi pas.
18: Vous êtes allé?
19: Non, bah évidemment.
16: Non, on a fait des heures sup.
19: J'imagine bien. J'imagine bien qu'on a fait des heures sup.
18: Et vous êtes vraiment dans un arbre à ce moment-là, serrés jusque... Vous êtes.
19: Ah, oui. Oui, bien sûr, je suis dans un arbre perché.
18: Non, vous avez fait vos cascades vous-même, donc, sur Anna
19: tout
18: et les enfants.
19: Oula, elle a vraiment fait sa cascade elle-même. Ouais, c'était pas hyper confortable, c'était. Non, mais c'était long, c'était une scène où il y avait beaucoup de dialogue, donc elle devait tenir en équilibre sur l'arbre, c'était pas simple.
18: Diane Clavier, ça a été un de vos choix de tourner en Belgique et pas en France, parce que, je vous cite, les Belges se prennent moins la tête. Ce sont vos mots.
19: J'embrasse les Français quand même. Hein, mais
18: est-ce que vous pouvez développer sur
19: non. Alors après, c'est des choix qui se résument pas à ça, parce que c'est aussi des choix de production, de temps de travail des enfants qui sont plus souples en Belgique.
18: Donc c'est ça la vérité. Oui, parce qu'il y a beaucoup de comédiens enfants, évidemment.
19: Oui, puis ils ont le droit de travailler plus longtemps, un petit peu plus longtemps en Belgique qu'en France. Il n'y avait pas vraiment de hiérarchie. C'était très très agréable.
20: C'est un tournage horizontal.
18: Ah oui. Exactement. À la différence des tournages
19: verticaux où tu as vraiment une notion de caste qui existe, qui est folle parfois, qui est aristocratique, enfin il y a un truc très étrange. Et là c'était le contraire, c'était un tournage horizontal quoi. Sur un tournage il y a énormément de petits métiers qui sont essentiels à un film, mais qui ne sont pas réputés ou même connus tout simplement, et qui sont troisième assistant, enfin des
18: accessoiriste,
19: le weatherman, le type qui s'occupe de savoir s'il va faire beau ou pas beau
18: le weatherman. Alors ça je connaissais pas. On a reçu accessoiriste, troisième assistant, il y a un
19: weatherman.
18: Il y a un gars qui alors, travaille
19: généralement, il est aussi machinot.
16: Il fait aussi partie de l'équipe. Ouais, mais
19: c'est quelqu'un qui.
16: C'est lui qui a mis la meilleure appli météo, quoi.
18: Camille Chamou, qu'est-ce que ça représente pour vous le métier de monteur au cinéma en tant que comédienne?
19: C'est notre principal agent, monteur, parce que en fait, nous, on propose beaucoup de choses, et il y a des choses, évidemment, on est cadré par la réalisatrice, en l'occurrence, et dirigé, etc. Mais il y a des moments où on se plante, il y a des moments où on se trompe, il y a des moments où on propose des choses ratées. Et en fait, évidemment, le ou la réalisatrice est pour beaucoup dans le choix, mais le premier travail de la monteuse, en l'occurrence, de délaguer, d'essayer de percevoir votre drôlerie ou votre originalité, moi, je trouve que on leur doit toutes les récompenses qu'on peut avoir dans la vie.
18: Ah oui. Monteur.
19: Ah ouais.
18: Ça peut sembler...
19: Moi, j'ai déjà vu... En fait, moi, j'ai un exemple récent d'un film de quelqu'un que je connais très bien. Et en première version de montage, c'était... Enfin, en première version... Le premier montage, même pas une première version, mais le premier montage me semblait catastrophique et le deuxième montage m'a semblé génial.
18: Ça peut changer une prestation.
19: Mais totalement. Ça change le jeu.
18: Comment ça se passe, justement? Vous commencez à faire le travail du montage pendant le tournage? Enfin, c'est pas systématique, mais en l'occurrence, là, c'était le cas.
26: Ouais, quasiment tous les films, en fait. Il y a quelques exceptions, mais en fait, en fiction, c'est très différent, évidemment, en documentaire, mais en fiction, souvent, on commence, en fait, pendant le tournage, tout simplement pour un peu rattraper le retard de connaissance d'une réalisatrice ou d'un réalisateur qui souvent a écrit le film et qui en fait travaille sur le film depuis parfois 3-4 ans, etc. Et donc le fait de pouvoir travailler en même temps, en fait on s'approprie entre guillemets les images, on fait beaucoup d'essais ratés pour arriver à quelque chose, et quand le réalisateur ou la réalisatrice sort du tournage, on a une première version a montré, qui n'est pas du tout évidemment la version définitive, mais qui est une sorte de mise à plat des propositions qu'on peut faire, des intuitions qu'on a comme ça de ce qui peut marcher.
18: Ça prend combien de temps de faire un montage d'un film d'une heure et demie, là, en l'occurrence ?
26: Eh bien, en général, ça dépend du budget du film, ça dépend du temps de tournage, ça dépend de beaucoup de choses, mais en gros, là, on a 16 semaines.
18: 16 semaines, ouais.
26: On a eu 16 semaines, qui est à peu près une sorte de moyenne. On va dire qu'on est, sur ce genre de film, on est entre 12 et 18. Et voilà.
18: Donc 6 semaines de tournage et 16 semaines de montage. Est-ce que vous êtes déjà allée, Camille Chamou, dans l'antre d'un monteur du cinéma ? Vous voyez à quoi ça ressemble ?
19: Oui, tout à fait. Oui, j'ai même déjà fait des montages, mais pas de longs métrages. J'ai fait des montages de sketchs. Donc je vois très bien ce que c'est et je vois très bien comment on peut faire raconter beaucoup de choses très différentes à des images, à des rushs, comme on l'appelle.
18: Oui, c'est ça.
19: Ça s'appelle des rushs, la matière brute. Mmh. Et ouais, je suis très très admirative de la faculté de concentration des monteureuses.
18: Sarah Terna, qu'est-ce qu'un monteur voit que nous, spectateurs, ne verrons jamais ?
26: Alors, si on parle donc des jeux des comédiens, tous les comédiens ont un peu des petits tics, par exemple, des petites choses comme ça. Et alors ça, c'est aussi c'est de la matière première. Donc souvent, il y a des choses qu'on essaye de garder qui racontent des choses du personnage, d'une sorte de fragilité, etc. On va essayer, par exemple, de gommer des petits systématismes de comédiens. Qu'est-ce qu'on va enlever ? On va enlever évidemment tout ce qui peut se passer pendant un tournage, je sais pas moi, des fous rires.
0: Des fous rires, un problème de texte, un problème de son.
26: Exactement.
0: Et toutes les prises qu'on peut pas garder, qu'on peut pas monter.
26: Évidemment.
19: Toi, quand tu vas voir un film, tu vois le montage ?
26: Eh ben, en fait, quand je suis lancée dans un film qui me plaît, j'oublie le montage. J'oublie le montage, sauf quand c'est un montage qui est très visible, mais qui est au service comme ça de la narration. Donc où là, je peux prendre plaisir à le voir, mais sans le voir. Et quand je m'ennuie un peu, là, je commence à voir les plans, à voir les axes. Je me dis mais pourquoi ils ont fait ça ? Mais ils auraient dû couper là, ils auraient dû inverser cette séquence. Ils auraient dû voilà.
18: Déformation professionnelle.
26: Quand je commence à réfléchir, c'est qu'on m'a perdu.
18: À suivre la séquence souvenirs sensoriels de tournage. Ce sera juste après les Pointer Sisters sur votre radio ici.

0: I'm so excited, les Pointer Sisters sur Ici.
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0: Et avec nous, l'équipe du film Anna et les enfants, une comédie Ici, avec Camille Chamou. Gardez votre micro bien en face, Camille. Notre invitée ce dimanche en compagnie de la réalisatrice Diane Clavier et de la monteuse Sarah Terna. Et c'est l'heure donc de la séquence souvenir sensoriel de tournage. On remonte le temps à l'été 2025 à Bruxelles. Camille Chamou, en vous replongeant sur les lieux de tournage, si vous pouvez fermer les yeux, quelle odeur reviendrait en tête?
2: Quelle odeur? Personne n'avait d'odeur corporelle.
3: C'est une odeur de crème,
2: forte,
3: gloss,
2: des frites, et bien sûr.
0: C'était en Belgique.
2: Exactement.
0: Par contre, il y a un son qui vous a marqué pendant le tournage, Diane Clavier.
4: Mais c'est plus parce que c'était un son, c'était une contrainte. En fait, on a beaucoup Bruxelles est foutu d'une telle manière qu'en fait, vraiment, tous les avions qui décollent de l'aéroport passent au-dessus de la ville et de tous les quartiers de la ville, où que vous soyez, vous les entendez. Et c'est vrai que ce son d'avion nous a beaucoup enquiquiné, pour être poli, quand nous étions en extérieur. Et je me souviens beaucoup de nous qui disions « Ah, avion !» Et donc les comédiens devaient s'arrêter, on devait reprendre et tout ça. Et il y a eu un jour où c'était vraiment, vraiment redondant. Et c'est déjà insupportable quand on essaye de faire une séquence. Et après, vraiment, c'est presque un gimmick, en fait.
0: Ouais. Vous confirmez, Camille, vous vous souvenez de cette
2: séquence? Oui, bien sûr. C'était même héroïque pour eux d'arriver à garder. Effectivement, il y avait beaucoup d'interruptions pour cause d'avion. Non, moi, j'ai cherché un son. C'est un son que j'ai émis ou créé, je sais pas comment dire, parce que quand je viens chercher les enfants à l'école, j'ai très très peur.
0: Ah oui.
2: Et je veux pas qu'ils me voient, et en même temps je veux pas que les autres enfants me voient. Donc j'ai peur, je voudrais pas qu'ils me ratent, mais je veux qu'ils me suivent de loin et pas que les autres enfants viennent me voir. Donc du coup, je peux pas dire salut les enfants ou un truc normal. Et donc je me disais, qu'est-ce que je peux inventer comme son? Et j'ai proposé à Diane une sorte de pan effaré.
4: Oui, un pan effaré. Mais c'était du génie.
2: Ah oui, voilà. Je sais plus comment je fais.
0: C'est un truc comme ça.
2: Pour que les enfants, les deux que je connaisse, retournent et que les autres comprennent pas que c'est une personne. Et donc voilà, on a un peu cherché autour de ce.
4: Ouais, mais c'est surtout toi qui l'as amené. Et j'avoue que le premier moment où on fait la première prise, où elle sort, personne n'a tenu sur le plateau. C'était irrésistiblement.
0: Ah, vous avez surpris tout le monde.
4: Ah bah oui, puis elle le faisait très fort. Et nous, au montage, c'est quelque chose qui nous a beaucoup amusé parce qu'on l'a presque redoublé en plus. On l'a doublé tellement on trouvait ça drôle. Et ça, c'est vraiment des propositions de génie. Parce que ça, c'est pas écrit.
0: Entre deux avions, du coup.
4: Entre deux avions, elle faisait le pan.
0: Mais ça, le problème avec les avions, c'est aussi une problématique qui revient souvent dans cette émission et dont on parle.
4: Ah oui.
0: On ne peut pas donc tourner avec des avions au-dessus, c'est par rapport au son.
4: C'est par rapport au son, ouais, en fait. Oui, ça fait beaucoup de bruit et ça.
2: Et puis à un moment donné, un jour, il y avait moins d'avions, mais soudain, il y a eu un accident ou un problème, il y a eu des hélicoptères.
0: Ah, génial.
2: Mais alors, toute la journée, on était morts de rire.
4: Infernal.
2: On se disait, mais qu'est-ce qui se passe?
4: Parce que les micros sont hyper puissants, donc ils captent tout. Et le chien aussi, on avait un chien qui aboyait beaucoup dans le décor appartement d'Alexandre. Et dont on n'arrive pas à trouver où il était.
2: Ah oui, c'est vrai.
0: Diane Clavier, avec quoi avez-vous envie que les spectateurs repartent après avoir vu votre film?
4: Avec l'envie d'y retourner dès le lendemain.
0: De voir deux fois le film.
4: Non, avec l'envie de quand même d'une petite discussion, parce que je trouve que c'est au-delà du sujet, effectivement, très comédie, cette femme qui a peur des enfants, voilà, mais c'est aussi un fond de tarte, ce sujet très comédie. J'ai l'impression qu'on aborde aussi des sujets un petit peu plus, moi en tout cas qui m'intéressent, de notre rapport à tous avec les enfants, de la parentalité, de une femme qui n'en a pas,
0: comment elle est perçue
4: et tout ça. Donc pourquoi pas un peu de discussion et même des discussions avec ses propres enfants, ça peut être assez marrant.
0: Camille Chamou, avec quoi repartez-vous de ce film et de cette expérience?
2: Je repars avec le plaisir d'avoir assumé ce merveilleux rôle proposé par Diane, qui est un rôle très atypique, puisque je crois qu'elles ont réussi à en faire un personnage attachant, alors que toute la société rejette sur le papier une femme qui aurait un problème, c'est pas qu'elle les aime pas, c'est qu'elle en a peur, mais en l'occurrence, qui aurait un problème avec l'enfance. Donc, je trouve que c'est novateur et que c'est très agréable d'avoir fait ça. Et ne serait-ce que d'ailleurs la proposition de situation burlesque pour une comédienne femme, c'est très rare.
0: Oui.
2: On connaît très bien dans toute l'histoire du cinéma, de Buster Keaton à Charlie Chaplin, en passant par les Marx Brothers, la passion qu'ont les jusqu'à Louis de Funès et Pierre Richard, enfin la passion qu'ont les gens pour l'homme burlesque. Il n'y a pas du tout d'historique de la femme burlesque. Les quelques-unes ont été assez effacées. Et pour moi, l'une des premières femmes burlesques en France, c'était la scénariste qu'a choisi Diane et
4: Olivia
2: actrice Olivia Cotte.
4: Formidable Olivia
2: Cotte. Qui a effectivement un peu...
4: Complètement, dans ce programme court, vous les femmes qui passaient sur Teva, qui a vraiment fait, pour moi, pour la première fois, je voyais une comédienne femme jouer avec son corps, les jambes en l'air, et ça tombe, et
2: c'est
4: ça
2: que
4: se pète la gueule, et ça se... Et tout, et en même temps avec
2: le gag
4: et en même temps avec des dialogues affûtés.
2: Et ça, c'est le plaisir de jouer du gag visuel, de jouer avec son corps. C'est extrêmement rare d'avoir l'occasion de le faire. Donc,
0: oui.
2: Repartir avec ça.
0: Merci beaucoup, Camille Chamou. Anna et les enfants, c'est au cinéma depuis ce mercredi. C'est un film ici. C'est avec Alban Lenoir, Olivia Cotte, Esteban, Marie Papillon, Maria Maguey et Camille Chamou dans le rôle principal. Merci beaucoup encore d'avoir été avec nous, Camille.
2: Merci.
0: Merci Diane Clavier. Bravo pour ce tout premier métrage. On espère qu'il y en aura d'autres. Et merci Sarah Ternat de nous avoir révélé les secrets de votre métier de monteuse pour le cinéma.
4: Merci.
0: Ça tourne, ça revient la semaine prochaine. Ce sera avec Manu Payet et l'équipe du film Devient Génial. Très bon dimanche à tous. À suivre l'actu près de chez vous sur votre radio ici.
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8: Bonjour à tous, on est aujourd'hui dans un café avec Christophe Béchu, maire d'Angers, secrétaire général d'Horizon et co-directeur de campagne d'Édouard Philippe pour sa campagne présidentielle de 2027. Et on parle aujourd'hui de politique et d'engagement. Christophe Béchu, on va parler de votre rencontre avec Édouard Philippe. Est-ce qu'on peut revenir sur ce point de départ? Qu'est-ce qui vous a marqué chez Édouard Philippe? Et aujourd'hui, dans le contexte qu'on connaît, sa candidature, vous la percevez comment? Est-ce que Édouard Philippe est l'homme qu'il faut pour la France dans le contexte d'aujourd'hui?
9: Bonjour Jeanne et merci pour ces questions. Bien sûr qu'on peut revenir sur cette rencontre avec Édouard Philippe parce que c'est avant tout la rencontre de deux hommes. Ce qui me guide, c'est pas le souvenir du Édouard Philippe que j'ai rencontré ou le souvenir d'anecdotes personnelles que j'ai partagées avec lui. Ce qui me guide, c'est d'abord l'intérêt du pays. On est dans un moment très particulier, avec une ambiance lourde, avec des risques géopolitiques, compte tenu du retour des empires, des positions agressives d'un Trump, de la manière dont y compris la Chine essaye de pousser son avantage, dans le contexte du retour de la guerre en Europe avec un Poutine qui considère que les frontières et le droit international, ça ne sert qu'à marcher dessus, un contexte difficile sur le plan européen avec une montée des populismes, un contexte inquiétant d'un point de vue budgétaire avec une dette qui est très élevée, avec des taux d'intérêt qui remontent, avec... des interrogations légitimes sur ce que l'Europe, sur ce que la France vont faire demain. Dans ce contexte-là, on a besoin d'un président qui préside, qui a une hauteur de vue, qui a une expérience, qui connaît la France, qui est ancré, qui a pris l'habitude de la regarder dans les yeux et qui a l'expérience du pouvoir. Édouard Philippe, c'est tout ça. Ce sont ses années à Matignon, c'est le maire d'une grande ville populaire, portuaire, confronté aussi bien au trafic qu'au populisme et qui a réussi à transformer sa ville, à changer son image, à redonner confiance à ses habitants et j'ai la conviction absolue qu'il est capable de faire la même chose pour le pays.
8: Et vous, dans tout ça, Christophe Béchu, vous êtes co-directeur de campagne. Comment vous voyez ces prochains mois?
9: Je les vois comme vraiment comme l'occasion d'aller à la rencontre des Français, Parce qu'une élection présidentielle, c'est la rencontre d'un homme avec le peuple. C'est la rencontre d'un homme avec la France et avec les Français. C'est ce à quoi Édouard Philippe s'est déjà employé en faisant ce tour de France des sous-préfectures déjà depuis un certain temps et en menant une campagne dans laquelle il ne cherche pas d'abord la lumière médiatique. Il cherche d'aller à la rencontre de ceux qui font la France, de ceux qui ont des solutions, de ceux qui, localement, innovent, font tourner les services publics, lancent des entreprises, prennent la relève sur le plan de l'artisanat, participent à l'agriculture dans notre pays, comme on est en ce moment en train de le faire, se retrouvent dans des cafés pour discuter, pour échanger, pour parler politique. Et tout l'enjeu, c'est de poursuivre, c'est d'intensifier ces rencontres, et puis ça va être de faire entrer les propositions dans le débat. On est encore loin, l'élection elle est proche parce que c'est dans moins d'un an, mais c'est encore dans très longtemps, parce que dans le quotidien de tout le monde, il y a le prix à la pompe aujourd'hui, il y a les sujets d'interrogation sur demain et après-demain, et puis il y aura ce temps crucial, fondamental pour les années qui viennent, sur le choix qu'il y aura à faire pour le pays, entre ceux qui ont la tentation de nous emmener sur des chemins populistes avec la haine de l'étranger ou des riches, que ce soit le RN ou LFI, ou ceux qui, au contraire, vont faire en sorte de Français de souligner qu'il faut perdre de l'optimisme, de la confiance et de l'espérance parce qu'on est la France et parce qu'on a les moyens de se relever à condition de s'en donner les moyens.
8: Et justement, pour ceux qui voudraient passer à l'action, pour ceux qui nous écoutent, comment nous rejoindre? Comment rejoindre Édouard Philippe?
9: Le 5 juillet, à l'Adidas Arena, à Paris, nous aurons notre premier grand meeting de campagne. Et j'invite tous ceux qui veulent en savoir plus, qui veulent sentir humer cette ambiance, venir à la rencontre du candidat et de ses équipes, à s'inscrire pour cet événement. On sera très heureux de vous accueillir. C'est le début d'une belle aventure.
8: Merci Christophe Béchu.
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10: 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C'est celui d'un certain Léonard de Vinci. On avance de quelques pas, en suivant le regard de Léonard, et on arrive à la chapelle Saint-Hubert. C'est un petit édifice en pierre de tuffeau qui éclate par sa blancheur et la finesse de ses détails sculptés. Elle n'est pas très grande, cette chapelle, mais c'est une prouesse architecturale à la hauteur de la dernière demeure de Léonard de Vinci. Parce que c'est ici que se situe la stèle sous laquelle se trouve la dépouille de ce génie.
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Avec le coup de folie, excellent dimanche 7 juin, vous écoutez ici, c'est Sophie Nolvaux avec vous pour accompagner votre après-midi, que vous soyez en famille, au calme ou entre deux activités de week-end. Quel plaisir de partager de bons moments tous ensemble. Restez bien là, car dans le prochain quart d'heure, on va se replonger dans un grand classique d'Eddie Mitchell, Sur la route de Memphis. Mais avant, on accueille Miley Cyrus avec la bande originale du nouveau film Avatar. Voici Dream as One.

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1: La quiche Lorraine, on la croit éternelle, garnie de fromage râpé et de lardons grillés. Mais à l'origine, ni gruyère, ni cochon. Lorraine, 16e siècle. Dans ce duché encore indépendant, on prépare une tarte simple. Une pâte à pain, des œufs battus, un peu de crème fraîche. On l'appelle Kuchen, gâteau en allemand. Déformé par l'accent lorrain, ça devient quiche.
2: On dit une wish, Lorraine.
1: La première trace écrite date de 1586 dans la comptabilité du duc Charles III de Lorraine à Nancy. Il en fait servir à sa table les jours maigres. Autrement dit, les jours où l'Église recommande de ne pas manger de viande, mais quand même un peu gras pour faire plaisir. La quiche naît donc un peu pieuse et très crémeuse. Au XIXe siècle, la quiche sort des fourneaux lorrains pour envahir les tables françaises. Et après 1871, quand la Lorraine passe sous domination allemande, elle devient carrément un étendard. On la brandit haut et fort comme on chante la Marseillaise. À force de succès, la recette se disperse. Ici, on ajoute du fromage, là de la muscade, et pourquoi pas du ketchup et du chorizo tant qu'on y est. En Lorraine, on grince des dents. La vraie quiche, jure-t-il, c'est œufs et crème.
3: Il y a un inspecteur du guide du chemin dans la salle.
1: Un manuel publié à Metz en 1811 précise même que la quiche par excellence est faite avec l'olivette ou graines de pavot blanc et de l'oignon. Oui, du pavot et de l'oignon. Une version oubliée, même en Lorraine. Et franchement, on comprend un peu pourquoi. À chaque fois qu'on partage une quiche, on ne mange donc pas seulement une tarte. On goûte un petit bout d'histoire et de patriotisme culinaire. Sur ce, vive la France et vive la quiche !

0: C'était Jérémy Frérot à l'instant avec Adieu. Dans la suite de la playlist, encore un joli programme cet après-midi avec Johnny Hallyday, Quelque chose de Tennessee. Il y aura aussi un grand tube de l'artiste londonienne Dizzery. On écoutera You Gotta Be. Je vous souhaite un excellent dimanche à l'écoute d'ici.
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2: Après l'onde de choc, la place au recueillement. La commune de Florence dans le Gers se prépare à rendre hommage à la petite Liana. 5000 personnes sont attendues cet après-midi pour la marche blanche organisée à 15h, trois jours après la découverte du corps de la collégienne de 11 ans. Les parents de la jeune fille espèrent un rassemblement dans la dignité et demandent aux élus nationaux de ne pas venir. Une élue agressée à Paris, Alexandra Cordebar, maire socialiste du 10e arrondissement, a été bousculée et frappée par des militants d'extrême droite hier soir. Elle participait à la Nuit Blanche, une manifestation culturelle qui a animé les rues de la capitale toute la nuit. La ville de Paris porte plainte. 6 personnes ont été placées en garde à vue. Un meeting LFI dans une ville acquise à sa cause. Le candidat de la France Insoumise pour la présidentielle, Jean-Luc Mélenchon, organise son premier rassemblement de campagne avec ses partisans cet après-midi à Saint-Denis, lieu symbolique dans cette mairie remportée en mars dernier par l'insoumis Bali Bagayoko, devenu en quelques semaines une figure majeure du mouvement. Dernier tour de chauffe avant la grande boucle. Paul Sexas a pris le départ ce matin en Isère du Tour Auvergne-Rhône-Alpes, ex-critérium du Dauphiné. Plus de 1200 km à parcourir en une semaine. En tennis à Roland-Garros, la finale des messieurs se tient cet après-midi. Le numéro 3 mondial, l'allemand Alexander Zverev, joue sa 4e finale en Grand Chelem. Il affronte cet après-midi l'italien 14e mondial Flavio Cobolli, pour qui c'est une première.
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2: Un point météo ensemble. Il fait meilleur qu'hier aujourd'hui sur une grande partie de la France avec des températures de saison, en tout cas au nord, jusqu'à 22 degrés. Et puis il fait un peu plus chaud dans le sud, 26 à 28 degrés, notamment dans la ville de Toulouse, à Montpellier ou encore à Marseille. Et puis cet après-midi, à Brest, Cherbourg ou encore à Lille, il y aura quand même pas mal de nuages, peut-être quelques pluies. Les températures seront comprises dans ces villes entre 17 et 20 degrés. 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

0: Will Rock You. Vous avez reconnu le groupe Queen sur votre radio locale ici. Bon dimanche et bienvenue Sophie Nolveau pour vous accompagner cet après-midi avec des infos à ne pas manquer à deux pas de chez vous et vos trois chansons françaises à la suite. On prendra des nouvelles du groupe Indochine, on écoutera aussi Amir et France Gall. Excellent week-end à notre écoute.
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1: Viens là.

0: vous aimez les métropoles françaises avec l'accent qui chante, découvrez Marseille.
1: Notre point de départ, c'est un passage obligé pour tous les visiteurs de Marseille. C'est Notre-Dame de la Garde, qu'on surnomme ici la Bonne Mère. Ce qui m'étonne à chaque fois quand j'entre à l'intérieur de la basilique, ce sont ces mosaïques colorées sur les voûtes, le dôme et tout le transept. C'est le style néo-byzantin très en vogue fin 19e. Et puis il y a tous ces ex-voto marins, ces bateaux suspendus au plafond. Je trouve ça vraiment émouvant. Parce que cette basilique, elle est là pour veiller sur les marins. Et finalement sur nous tous, sur tous les Marseillais. C'est le point culminant du centre-ville. On a une vue d'ensemble sur tout Marseille. D'ici, on peut voir les îles du Frioul, le château d'If, le vieux port. Moi, ce qui me saute aux yeux, c'est d'abord le blanc et l'orange. Le blanc des façades d'immeubles et l'orange des tuiles.
0: Mais si vous êtes plutôt pour le nord, rendez-vous dans les Flandres.
2: Une vue à 360 degrés, un panorama unique qui change au fil des heures et des saisons. Autour de nous, c'est une carte postale flamande. Le bocage et ses petits chemins sinueux, les grandes plaines verdoyantes qui s'étendent à perte de vue, les villages typiques et les grandes fermes carrées. Et avec une bonne paire de jumelles, on peut voir jusqu'à la mer du Nord. Alors moi, j'aime cet endroit déjà pour la beauté sauvage des paysages. Ici, vraiment, il y a la nature qui vous enveloppe. Et on est dans une ambiance, c'est presque mystique.
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0: Floyd avec Monet sur votre radio locale ici. Excellent dimanche avec nous et bonne fête aux Gilbert et aux Gilbertes avec une énorme pensée pour un artiste français qui nous manque. Gilbert Bécaud nous a quittés il y aura 25 ans cette année. Au cours de sa carrière, il se produit 33 fois sur la scène de l'Olympia où il gagne d'ailleurs son surnom de Monsieur 100 000 volts pour son énergie bien sûr, son sens du swing et les passions qu'il soulevait à l'époque. Il sera bientôt 15h avec toute l'info en français dans le monde en 90 secondes. D'ici là, Bernard Lavillier, Jimmy Cliff, Taylor Swift ainsi que le trio Frédéric Goldman et Jones.
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1: Excellent après-midi, vous écoutez ici, il est 15h. L'info en français dans le monde en 90 secondes avec Morgane Guillaumard.
2: Des milliers de personnes vêtues de blanc pour rendre hommage à la petite Liana. La marche en la mémoire de la collégienne a lieu en ce moment même dans la petite commune de Fleurance dans le Gers. Trois jours après la découverte du corps de la jeune fille de 11 ans dans un silo agricole abandonné, ses parents et les élus locaux qui les soutiennent depuis une semaine sont sur place. Six personnes ont été placées en garde à vue après l'agression d'une élue à Paris. La maire socialiste du 10e arrondissement, Alexandra Cordebar, a été bousculée en marge de la Nuit Blanche, un événement culturel avec des animations qui ont duré toute la nuit. Ça s'est passé lors d'une action du groupe intégriste catholique Civitas qui a perturbé l'ouverture au public d'une installation artistique dans une église parisienne. Du monde arrive peu à peu à Saint-Denis pour le meeting du leader insoumis Jean-Luc Mélenchon, le premier rassemblement avec ses partisans depuis qu'il a annoncé officiellement être candidat pour la 4e fois à la présidentielle. 10 000 personnes sont attendues sur place. La visite du pape Léon XIV attire la foule en Espagne. Plus d'1 200 000 personnes rassemblées ce matin dans les rues du centre de Madrid. Des familles, des fidèles catholiques présents pour suivre une messe célébrée par le pape. C'est la rencontre du jour en tennis qui débute en ce moment même à Roland-Garros. La finale des messieurs, le numéro 3 mondial Alexander Zverev face au 14e mondial, l'italien Flavio Cavoli. L'allemand est favori et pourrait remporter son tout premier titre en Grand Chelem. Et puis des cours de tennis au circuit de Formule 1. Le Grand Prix de Monaco démarre aussi au moment où je vous parle, avec le patron de l'écurie Ferrari, le français Frédéric Vasseur, qui est bien présent au lendemain de son hospitalisation pour une raison inconnue.
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4: La météo en Bourgogne, c'est du grand soleil toute la journée avec des températures des maximales ce dimanche entre 21 et 26 degrés. On profite de ce soleil parce que demain, il pleut. Dès ce soir, le retour des nuages, des minimales tout à l'heure entre 8 et 13 degrés cette nuit. Et puis demain lundi, on se réveille avec des nuages déjà présents et puis peu à peu de la pluie qui va arriver par le Charolais, le Brionnais, le Morvan, le Pays d'Arnay en fin de matinée. Et dans toute la région, il pleut demain après-midi.
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0: Ici Bourgogne, c'était Bowie, Let's Dance en 1983, alors qu'il avait changé de cap musical au grand dam de certains fans, mais il allait s'en faire plein d'autres. Bienvenue si vous arrivez, c'est ici Bourgogne, actu local, musique et bonne humeur au menu. On vous accompagne tranquillement jusqu'à 19h pour bien profiter de votre dimanche. Et juste après, on écoutera du Cabrel, du Biolay et du Woolsey. J'ajouterai bien un petit peu de cannelle et de persil dans ma recette pour que ce soit gourmand et craquant.
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0: Et Simon Goyen-Boulzy, cette chanson printanière, Le pouvoir des fleurs, vous aimeriez faire des trucs aujourd'hui dimanche ou plus tard dans la semaine et vous savez pas quoi? Eh bien, j'ai la solution. Ici Express, c'est maintenant. Alors on écoute attentivement.
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0: Mercredi 8 juin, de 20h à 22h, on vous invite à vivre un moment fort de création locale et de réflexion citoyenne. La toute nouvelle troupe de théâtre amateur à Beaune sur les planches monte sur scène pour vous présenter sa toute première pièce intitulée La Foule. Pour cet événement marquant, organisé en partenariat avec la ville de Beaune, la troupe vous réserve une surprise de taille. La représentation se fera en présence exceptionnelle de l'autrice de l'œuvre, Claire Poisson. Le synopsis est d'une actualité brûlante. Imaginez une place publique n'importe où, plongée dans l'effervescence de la vie citadine. Les gens traversent le cours connectés à leurs écrans d'un pas plus ou moins pressé. Et parmi eux, il y a Lucie. Et soudain, son cri égare, Lucie s'effondre au sol. La question se pose alors immédiatement, qui s'arrêtera, qui l'aidera à se relever? À partir de cet incident, c'est une véritable galerie de caricatures contemporaines qui prend vie sous nos yeux à travers cette fable moderne. Claire Poisson égratigne avec justesse notre monde hyper connecté, envahi par le virtuel et les discours de performance où la parole et les réseaux sociaux semblent parfois remplacer l'action réelle. 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

0: Ici Bourgogne, c'était Gérard Blanc, une autre histoire. C'est le week-end, actu local, musique bonne humeur. Vous nous écoutez un peu partout, hein, de Louan à Fontaine Française. La musique revient avec Elton John, Kiki D, Marina Enrique Iglesias. Un chouette quatuor qui arrive juste après la pause. Bon après-midi avec nous et profitez bien de vos derniers fragments de dimanche.
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1: Et si on se souhaitait mutuellement un bon week-end ? Il est 16h. Et c'est l'heure de retrouver les infos.
2: Plus jamais ça, Liana, nous ne t'oublierons pas. Voilà ce qui est écrit sur la banderole en tête de cortège à la Marche Blanche à Florence dans le Gers. Un rassemblement pour rendre hommage à la collégienne de 11 ans tuée dans ce département. Son corps a été retrouvé il y a 3 jours dans un silo agricole abandonné. Les parents de Liana sont accompagnés de milliers de personnes vêtues de t-shirts blancs. Un meeting LFI dans une ville acquise à sa cause. Jean-Luc Mélenchon est à Saint-Denis pour son premier rassemblement de campagne avec ses partisans. Ça a commencé il y a 1 heure. 10 000 personnes étaient attendues sur place dans cette ville dirigée depuis mars par le maire insoumis Bali Bagayoko, devenu en quelques semaines une figure majeure du mouvement. Une élue agressée à Paris et 6 personnes placées en garde à vue. Alexandra Cordebar, maire socialiste du 10e arrondissement, a été bousculée par des militants d'extrême droite hier soir. Elle participait à la Nuit Blanche, manifestation culturelle qui a animé les rues de la capitale toute la nuit. La ville de Paris va porter plainte. À Roland-Garros, la finale des messieurs est en cours depuis 1 heure. Le numéro 3 mondial, Alexander Zverev, mène le premier set. Dans le premier set, face au 14e mondial, l'Italien Flavio Cobolli. Et puis c'est un Français qui remporte la première étape du Tour Auvergne-Rhône-Alpes, ex-critérium du Dauphiné. Le Savoyard Alex Baudin prend le maillot jaune de leader. 146 km en Isère, parcouru en 3 heures et 44 minutes. De son côté, l'étoile montante du cyclisme français, Paul Sexas, finit à la 17e place.
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4: La météo en Bourgogne, c'est du grand soleil toute la journée avec des températures des maximales ce dimanche entre 21 et 26 degrés. On profite de ce soleil parce que demain, il pleut. Dès ce soir, le retour des nuages, des minimales tout à l'heure entre 8 et 13 degrés cette nuit. Et puis demain lundi, on se réveille avec des nuages déjà présents et puis peu à peu de la pluie qui va arriver par le Charolais, le Brionnais, le Morvan, le Pays d'Arnay en fin de matinée. Et dans toute la région, il pleut demain après-midi.
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Ici Bourgogne, Jean-Pierre Madère, Macumba, une discothèque que les moins de 20 ans ne peuvent pas connaître. La dernière franchisée en date sur les 25 qui ont existé en France a fermé l'année dernière, celle d'Anglot, à côté de Lille en l'occurrence. Ici Bourgogne, actu local, musique bonne humeur, on vous accompagne de Châlons à Châtillon avec plein de bonnes choses en stock. Une soirée mondaine, ça vous dit? Je vais vous beurrer 2-3 toasts au tarama en attendant. Auria, c'est elle qui va chanter.

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1: Stéphane Conchon et son humeur du week-end. Salut Stéphane, pour commencer.
2: Bonjour Mathieu, pour commencer, bonjour tout le monde.
1: Le dimanche, aujourd'hui, comment vous vous sentez ?
2: Partagé.
1: Ah bon, partagé ?
2: Oui, partagé, mais pas séparé, parce que séparé, en ce moment, c'est plus tendu.
3: Il craque.
2: Ouais, je vous dis ça parce qu'aux États-Unis, en fait, un homme de 48 ans vient de réinventer à lui seul la notion de partage des biens lors d'un divorce. L'histoire se passe près de Pittsburgh. Monsieur rentre à la maison, madame a une annonce à lui faire. Tout est fini entre nous, je demande le divorce. Bon, déjà, c'est pas le genre de phrase qui met une ambiance folle à l'apéritif. Mais selon les enquêteurs, lui aurait répondu, si c'est fini, je rase la maison.
1: Radical.
2: Ouais. Normalement, dans une conversation, tout le monde comprend qu'il s'agit d'une image, d'une formule, d'une métaphore.
3: Une métaphore n'a pas un sens littéral. Vous êtes victime d'une hallucination.
2: Pas chez lui. Quelques instants plus tard, monsieur monte dans une pelleteuse, une vraie, et commence à démolir la maison familiale. Alors que sa femme et ses deux filles sont encore à l'intérieur. Heureusement, personne n'a été blessé. Mais quand même, quand on dit que les Américains font pas les choses à moitié, chez eux, les hamburgers sont géants, les voitures sont démesurées, les gratte-ciel gigantesques et visiblement les séparations cassent la baraque.
1: Voilà, l'expression était toute trouvée, c'est le cas de le dire, Stéphane.
2: Ça vous plaît comme formule ? Ça vous plaît ? Attendez, j'en ai eu une autre là, j'ai eu une promo sur les formules à la con. Aux États-Unis, les histoires d'amour commencent par une pelle et se terminent à coups de tractopelle. Je vous avais prévenu, c'est une promo, c'était pas bien cher. Ce qui m'impressionne surtout dans cette histoire, c'est le cheminement intellectuel du gars. Parce qu'après une demande de divorce, la plupart des gens vont marcher un peu, deux ou trois tours du lac Kir.
1: Un minimum, ouais.
2: Ouais. Certains appellent un ami, d'autres vont se réfugier dans le Jura. Là, c'est quand ils sont vraiment désespérés. Lui s'est dit, mon mariage est mort, qu'est-ce que j'ai fait des clés de la pelleteuse ? Faut reconnaître une certaine cohérence dans la démesure. Et puis, il y a cette phrase extraordinaire prononcée par une voisine interrogée par une télévision locale. Je cite, « J'aimerais bien savoir ce qu'elle lui a dit, parce que je ferai attention à ne pas le répéter. »
4: J'ai les nerfs en plotte, moi, avec ces montagnes russes émotionnelles que tu me fais dévaler.
2: Mais avant de filer, je vous laisse avec cette remarque partagée cette semaine sur les réseaux. Depuis que je me suis inscrite à la natation, j'arrive enfin à boire mon litre et demi d'eau recommandé par le médecin.
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0: Obispo avec personne dans les années 90. Ici Bourgogne, c'est le week-end. Profitez-en pour passer une bonne après-midi avec nous. Actu local, musique et bonne humeur. Et si vous restez dans le coin, vous aurez l'occasion d'écouter le nouveau Gaëtan Roussel, Tout s'en va, suivi des Bee Gees en 79 avec Too Much Heaven. Tout ça, c'est juste après la pause que voici. À 16h30, les idées de sortie ici express pour occuper votre temps libre.
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0: Ici Bourgogne, c'était les Bee Gees. Quelques idées de sortie, c'est maintenant Ici Express pour votre agenda.
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0: Vendredi 12 juin de 14h à 18h, je vous propose de vous glisser dans la peau d'un explorateur du temps à l'occasion du coup d'envoi des journées européennes de l'archéologie. Le Mirabellum de Mirebeau-sur-Bèze vous ouvre grand ses portes pour un après-midi de découvertes fascinantes. Cet événement qui s'inscrit dans la joyeuse programmation estivale Cap sur l'été propose deux temps forts. Tout d'abord, vous pourrez découvrir l'exposition temporaire intitulée Archéologue, un métier passion. Accessible pendant tout le mois de juin, elle lève le voile sur le quotidien, les techniques et la ferveur de ces chercheurs qui font parler les pierres et le sol pour reconstituer notre histoire. Mais le Mirabellum ne se contente pas de vous montrer l'archéologie, il vous propose de la vivre. Les petits comme les grands curieux vont pouvoir s'initier aux gestes minutieux du chercheur grâce à une grande nouveauté, un tout nouveau bac de fouilles pédagogiques. Truelle et pinceau en main, ce sera à vous de dégager délicatement les vestiges cachés et de comprendre comment on interprète les découvertes du passé. C'est l'activité idéale pour aiguiser la curiosité des enfants, partager un moment ludique en famille ou simplement assouvir sa soif de connaissances.
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0: Pierre Garnier, L'Horizon, bienvenue. Si vous arrivez, c'est ici Bourgogne. On distribue Actu Local, musique et bon humour. Avec Fred Ballard, il est en tube.
1: Ah, il n'y a que les pouces qui marchent. C'est dingue, hein, c'est vrai. Tu veux rendre ton fils dépressif, hein, coupe-lui les pouces. Hein.
2: Voilà, donc Danny Boone nous donne un premier indice hein, pour reconnaître un jeune. Regardons ses pouces. Entre les manettes de jeux vidéo, les chats et les messageries, a priori, le jeune a de gros pouces, contrairement au vieux, qui a un peu le melon.
1: Ah, bah, excusez-moi, mais moi, hey, quand j'avais 20 ans, il n'y avait pas de smartphone. Hein. La seule application installée, c'était le cerveau. Hein. Et j'ai l'impression qu'aujourd'hui, les jeunes, eh ben, ils s'en servent de moins en moins. Hein. Ils se mettent en écran de veille, hein. Ils sont comme ça. Ça, c'est une bonne réflexion de vieux, ça.
2: Ah, bah, c'est bien de le reconnaître. Hein. Ça, c'est un vieux qui n'est pas encore totalement contaminé, mais qui sait que c'est pour bientôt. Tôt ou tard, il tombera de l'autre côté et il sera très facile à repérer.
3: C'est ceux qui se mouillent la nuque avant d'entrer dans l'eau. Ceux qui prennent leur oreiller quand ils vont dormir ailleurs. Dans les transports en commun, c'est ceux qui se mettent dans le sens de la marche, sinon ils sont brassés. Ou pire, ceux qui gardent leur reçu de carte bleue et qui les collent dans un cahier.
2: Oui, bon là, on est sur un vieux déjà bien installé. Hein. On n'est pas forcé d'en arriver là non plus pour obtenir sa certification de vieux schnock. Donc ceux qui ont coché un comportement de la liste d'Alex Ramirez n'envoient sûrement pas de SMS avec deux pouces. Mais ceux que ça fait rire resteront jeunes pour toujours.
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0: Ici Bourgogne, Eros Ramazzotti, Piu Bella Cosa. Bienvenue, si vous nous rejoignez, on vous accompagne jusqu'à 19h avec des bons plans loisirs et sorties. À 17h, les infos d'ici et d'ailleurs, mais avant nous aurons Louane pour nous y conduire et Cool and the Gang pour les célébrer. Bon dimanche avec nous, profitez bien de votre dernière journée de liberté avant de retourner au Turbin demain.
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1: Il y a ma montre à quartz, il est précisément 17h. Quartz aiguille, je précise, c'est l'heure des infos.
2: Une foule dans les rues de la petite commune de Fleurance dans le Gers. Environ 6000 personnes ont participé à la marche blanche en mémoire de Liana. Cet hommage organisé 3 jours après la découverte du corps de la collégienne de 11 ans dans un silo agricole. Tous les participants sont venus habillés en blanc et les parents de Liana ont déposé des fleurs devant le collège de leur fille où elle a été vue pour la dernière fois. Avec cette prise de parole très forte de la famille de Liana, je cite, notre petit monde s'est effondré. Jean-Luc Mélenchon s'en prend au Rassemblement National. Le leader insoumis en meeting cet après-midi à Saint-Denis accuse le parti de Marine Le Pen de promouvoir un suprémacisme visant à diviser les peuples en ethnie et en religion. Le candidat LFI à la présidentielle tient son premier rassemblement partisan de campagne depuis l'annonce officielle de sa candidature. Paris ne cédera jamais à ces mouvements réactionnaires et sera toujours du côté de la culture. Voilà la réaction ce dimanche du maire socialiste de la capitale, Emmanuel Grégoire, après l'agression d'une élue lors de l'événement culturel Nuit Blanche, des animations qui durent toute la nuit dans la capitale. La maire du 10e arrondissement, Alexandra Cordebar, a été agressée lors d'une action menée par des militants d'extrême droite qui ont tenté d'empêcher l'ouverture d'une église dans laquelle était programmée une œuvre. En tennis, la finale des messieurs est toujours en cours à Roland-Garros. Le numéro 3 mondial, Alexander Zverev, face au 14e mondial, l'italien Flavio Cobolli. Après avoir remporté le premier set, c'est un petit peu plus compliqué là pour l'Allemand Zverev. Ce deuxième set est un peu plus serré. Et sur les routes du Tour Auvergne-Rhône-Alpes, ex-critérium du Dauphiné, c'est un Français qui remporte la première étape. Le maillot jaune de leader est donc attribué au Savoyard de 25 ans, Alex Baudin. Il a parcouru les 146 km de la première journée en 3h et 44 minutes. Et de son côté, le jeune favori, Paul Sexas, finit à la 17e place. La course se termine dans une semaine.
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4: La météo en Bourgogne, c'est du grand soleil toute la journée avec des températures des maximales ce dimanche entre 21 et 26 degrés. On profite de ce soleil parce que demain, il pleut. Dès ce soir, le retour des nuages, des minimales tout à l'heure entre 8 et 13 degrés cette nuit. Et puis demain lundi, on se réveille avec des nuages déjà présents et puis peu à peu de la pluie qui va arriver par le Charolais, le Brionnais, le Morvan, le Pays d'Arnay en fin de matinée. Et dans toute la région, il pleut demain après-midi.
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Ici Bourgogne, les années 80 avec Mylène Farmer, dont le nouvel album sort à l'automne. Une bonne idée de cadeau, ça. On espère qu'elle reprendra bientôt la route, d'ailleurs, pour une tournée qui passera par la région. Ça serait sympa de sa part. À propos de nouveautés, voici Bruno Mars, I Just Might. Puis nous irons puiser nos souvenirs dans les années 70 avec William Scheller dans un vieux rock'n'roll.

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2: À Saint-Rémy, dans l'antre de Gilles, radio amateur chalonnais, on va tenter un truc. Ici, on va tenter de rentrer en communication avec... non, par l'espace, on verra ça plus tard. Hein.
3: Oui.
2: Ça sera avec Sophie Adenau et les enfants de l'école de Saint-Rémy, puisqu'il y a une communication qui est prévue avec l'ISS. Non, là, on va rentrer en contact avec des copains à vous, des gens que vous connaissez, des gens qui sont identifiés.
3: En fait, là, ce que je vais essayer d'utiliser, à utiliser un rémetteur qui se trouve être au-dessus du Mont Saint-Vincent, un des plus hauts points de la Saône-et-Loire.
2: Ah ouais.
3: Voilà, et qui nous permet donc de rayonner, en fait, dans toute cette partie de la Bourgogne. Voilà, donc je vais lancer appel.
2: Oui.
3: Et puis on verra si quelqu'un me répond.
2: Donc, ça grésille pas là tout de suite là, ça veut dire qu'ils sont en sommeil vos appareils ?
3: Oh bah voilà.
2: Oh là tiens, suffit de demander.
3: C'est pas fait exprès.
2: C'est quoi ça ? C'est du Morse ?
3: Voilà, c'est donc le rémetteur.
4: Qui... Bonjour Oscar, à l'écoute du relais.
3: Ah bah voilà, on va lui répondre. F5NZO, Fox Unité Echo Fox Whisky, F1 EFW.
2: Codifié en fait. Hein.
3: Alors c'est une obligation aussi de passer nos indicatifs.
2: Oui. Donc, vous lui dites à Didier que vous êtes en direct aussi à la radio, mais l'autre
3: alors,
2: radio.
3: Je vais lui dire maintenant. Oui. Voilà, Didier, nous sommes en direct sur ici Bourgogne.
2: Il est où Didier ? Il est situé où géographiquement parlant ?
3: Voilà, Didier, écoute, en retour, allez, raconte-nous où tu habites, où est-ce que tu es situé ?
2: En 10 secondes.
3: F5NZO, F1EFW.
2: Il y a toujours du bip avant comme ça ?
4: Vitry,
2: très bien.
4: À la fois de l'Allier, donc la région Auvergne, et de la Nièvre, donc le département voisin. Mais je suis bien dans 71 et on est en bordure de Loire, là, complètement. Et puis je suis radio amateur depuis 1988.
2: Très bien, on va le remercier Didier.
3: F5NZO, F1EFW en QRT maintenant, au revoir.
2: Allez,
4: bonne
2: salut.
4: Bonne journée à tous et puis à bientôt. Au revoir Gilles, on en reparle.
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0: Merci Bourgogne avec Damien Audévit. C'était Next Summer. J'espère que ce week-end se termine bien pour vous. Et si vous n'avez pas eu le temps de tout faire dans le jardin, pas de souci, hein, vous pourrez remettre ça le week-end prochain en écoutant Ici Bourgogne, bien entendu. Côté musique, je vous propose une mise au point de Jackie Quartz et je vous promets la lune de Christophe Maé avant de retrouver l'agenda Ici Express de 17h30.
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0: un artiste bourguignon entre pop, folk et émotion pure. File en scène, j'ai pris le temps. Un coup de cœur, ici Bourgogne.
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2: 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C'est un véritable voyage à la frontière du sacré et du terroir, un privilège rare de déambuler au milieu de ces milliers de bouteilles qui dorment à l'abri du regard dans des galeries chargées de siècles d'histoire.
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0: Louisa et Bleu Soleil, ici Bourgogne, c'est le week-end. Bon après-midi avec nous. Et si on voyageait dans le temps maintenant pour se changer les idées avec notre capitaine Stéphane Bern.
1: La quiche Lorraine, on la croit éternelle, garnie de fromage râpé et de lardons grillés. Mais à l'origine, ni gruyère, ni cochon. Lorraine, 16e siècle. Dans ce duché encore indépendant, on prépare une tarte simple. Une pâte à pain, des œufs battus, un peu de crème fraîche. On l'appelle Kuchen, gâteau en allemand. Déformé par l'accent lorrain, ça devient quiche.
2: On dit une wish lorraine.
1: La première trace écrite date de 1586 dans la comptabilité du duc Charles III de Lorraine à Nancy. Il en fait servir à sa table les jours maigres. Autrement dit, les jours où l'Église recommande de ne pas manger de viande, mais quand même un peu gras pour faire plaisir. La quiche naît donc un peu pieuse et très crémeuse. Au XIXe siècle, la quiche sort des fourneaux lorrains pour envahir les tables françaises. Et après 1871, quand la Lorraine passe sous domination allemande, elle devient carrément un étendard. On la brandit haut et fort comme on chante la Marseillaise. À force de succès, la recette se disperse. Ici, on ajoute du fromage, là de la muscade, et pourquoi pas du ketchup et du chorizo tant qu'on y est. En Lorraine, on grince des dents. La vraie quiche, jure-t-il, c'est œufs et crème.
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1: Un manuel publié à Metz en 1811 précise même que la quiche par excellence est faite avec l'olivette, ou graines de pavot blanc et de l'oignon. Oui, du pavot et de l'oignon. Une version oubliée, même en Lorraine. Et franchement, on comprend un peu pourquoi. À chaque fois qu'on partage une quiche, on ne mange donc pas seulement une tarte, on goûte un petit bout d'histoire et de patriotisme culinaire. Sur ce, vive la France et vive la quiche.
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0: C'était Seal Crazy en 1991, extrait de son premier album. Bienvenue, si vous allumez le poste, c'est ici Bourgogne avec Actu Local, musique et bonne humeur. On vous accompagne tranquillement jusqu'à 19h avec la musique de vos meilleurs souvenirs et quelques bonnes idées loisirs, comme ce sera encore le cas à 18h30. Juste avant les infos, nous écouterons Alain Chamfort, La Fièvre dans le Sang et M. Pokora et son nouveau single, ça s'appelle Quand même.
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1: Bonne fin de dimanche les amis, il est précisément 18h. Et c'est l'heure de retrouver les infos d'ici et d'ailleurs.
2: Florence est une ville en colère dans un pays en colère. Voilà les mots du maire de la commune dans le Gers, Grégory Bobateau, présent tout comme 6000 autres personnes à la Marche Blanche en hommage à la petite Liana, retrouvée morte il y a 3 jours. Une foule habillée en blanc avec un slogan inscrit sur leur t-shirt, plus jamais ça. La famille de la collégienne de 11 ans s'est exprimée et a déposé des fleurs devant l'établissement scolaire de la jeune fille. Une prise de parole est émouvante où les proches ont demandé pardon à Liana pour tout le mal qu'elle a vécu. Le détail est à lire sur notre site ici.fr. Le meurtre de la petite Liana, aussi évoqué dans le discours de Jean-Luc Mélenchon. Le candidat insoumis à la présidentielle est en meeting cet après-midi à Saint-Denis, premier rassemblement de campagne. Le leader insoumis parle d'un crime odieux, révoltant et écœurant. Il propose une loi globale contre la pédocriminalité et les féminicides. Plusieurs milliers de personnes ont manifesté cet après-midi à Rennes pour défendre l'eau, la santé et la démocratie. Une mobilisation à l'appel d'une quarantaine d'associations et du syndicat agricole, la Confédération Paysanne. Ces organisations dénoncent la politique du gouvernement dans ce domaine, notamment sur la question de partage de l'eau entre agriculture, particuliers et industriels. En tennis à Roland-Garros, la finale a débuté il y a 3 heures et elle est toujours en cours. Le numéro 3 mondial Alexander Zverev face au 14e mondial italien Flavio Cobolli. Là se joue le 4e set. Le maillot jaune pour un Français autour Auvergne-Rhône-Alpes, ex-critérium du Dauphiné. La première étape en Isère a été remportée cet après-midi par le Savoyard de 25 ans, Alex Baudin. Le jeune favori Paul Sexas finit lui à la 17e place. Demain matin, le peloton dispute donc la deuxième étape entre Saint-Martin-le-Vinoux et le Puy-en-Velay. Les coureurs vont parcourir 234 km, la plus longue des 8 étapes programmées jusqu'à dimanche prochain. Et puis à Monaco, l'Italien Kimi Antonelli de l'écurie Mercedes remporte son 5e Grand Prix de Formule 1. Le jeune pilote de 19 ans a devancé le Britannique Lewis Hamilton de Ferrari et le Français Isaac Hadjar de chez Red Bull.
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4: La météo en Bourgogne, c'est du grand soleil toute la journée avec des températures des maximales ce dimanche entre 21 et 26 degrés. On profite de ce soleil parce que demain, il pleut. Dès ce soir, le retour des nuages, des minimales tout à l'heure entre 8 et 13 degrés cette nuit. Et puis demain, lundi, on se réveille avec des nuages déjà présents et puis peu à peu de la pluie qui va arriver par le Charolais, le Brionnais, le Morvan, le Pays d'Arnée en fin de matinée. Et dans toute la région, il pleut demain après-midi.
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Ici Bourgogne, c'était Balavoine, Vivre ou survivre en 83, un de ses titres les plus forts. Et si vous n'avez aucune idée de comment occuper votre temps libre, ce n'est pas grave. Vous aurez droit à une nouvelle dose d'ici Express à 18h30. Mais avant, on aura pas mal de musique. Hein. Nous aurons le nouveau Miley Cyrus, qui est vraiment très bien. Puis Jean-Louis Aubert, qui nous emmènera à la plage. À cette heure-là, je le soupçonne de nous proposer un bain de minuit. Oh.

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1: Écoutez, c'était cette semaine.
2: L'association du jour s'appelle Les Naturels de Montbard. Elle organise son tout premier festival autour des sciences naturelles. Et c'est le seul et unique festival qui vous propose un festival autour des sciences naturelles en France. Et ça se passe chez nous du côté de Montbard ce week-end. Bonjour Marina.
3: Bonjour.
2: Vous êtes la vice-présidente de cette formidable association. C'est grâce à vous ce week-end qu'on va pouvoir rencontrer des naturalistes, des biologistes, des scientifiques de sciences naturelles et même des agriculteurs. Et vous en avez trouvé dans notre région. Ici en Bourgogne.
3: Oui, bien sûr. Il y a des scientifiques qui travaillent à Dijon et aussi en Bourgogne-Franche-Comté. Hein. On va jusqu'à Besançon, Nancy. Il y a un spécialiste de Buffon à Nancy. On pourra à la fois écouter une conférence, aller dans un atelier, prendre part à un débat, voir un film, venir en famille ou individuellement. Parce que l'idée, c'était vraiment de proposer des interventions un peu pour quel que soit votre niveau de connaissance et d'intérêt, je dirais.
2: C'est une sorte d'université ouverte, joyeuse et familiale.
3: Absolument.
2: Voilà. Et en plus de ça, Marina, vous savez un peu de quoi vous parlez en tant que vice-présidente, parce que vous travaillez vous-même pour le journal du CNRS et vous habitez Montbard depuis presque 30 ans maintenant, donc vous connaissez bien le territoire. C'est pour ça, allez-y à ce très beau festival, Les Naturels de Montbard. C'est soutenu par la région Bourgogne-Franche-Comté, c'est ce que vous me disiez, Marina.
3: Oui, et également par le département, et la ville est partenaire. Et on a eu le soutien également du muséum et du CNRS, voilà.
2: Super,
3: et
2: ben, on vous souhaite...
3: Et de Famille Rurale, pardon, de la Fédération Famille Rurale aussi, qui a été importante dans nos soutiens.
2: Et ben, on vous souhaite une très très belle première édition, et je vous dis à l'année prochaine alors, Marina. Merci beaucoup.
3: Merci.
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0: Ici Bourgogne, c'était Slimane et Claudio Capéo. Ici Bourgogne, actu local, musique, bonne humeur, bon début de soirée. Profitez bien de votre dimanche. On parlera de télé tout à l'heure. Mais avant, on vous donnera quelques idées de sortie dans Ici Express à 18h30, pétante. Paolo Conte, Vaya Conme, puis Charles Doré arrive juste après la pause. Bonne fin de journée avec nous.
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1: 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À partir de cet incident, c'est une véritable galerie de caricatures contemporaines qui prend vie sous nos yeux. 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

0: Désirless, en 87, c'était Voyage Voyage. Et si nous allions feuilleter les pages de notre expert en programme télé, il s'appelle Patrice Gascoigne et il est dans le coin.
1: Le football fait partie des événements qui parfois gravent des souvenirs en lettres d'or dans notre mémoire collective.
2: C'est fini! L'équipe de France est championne du monde! Vous le croyez ça? L'équipe de France est championne du monde en battant le Brésil! Je crois qu'après avoir vu ça, on peut mourir tranquille. Enfin, le plus tard possible, mais on peut.
1: Thierry Roland et Jean-Michel Larqué sur TF1, heureux comme jamais devant ce 3-0 qui permet à la France d'être championne du monde en 1998. Et nous voilà à l'aube de nouveaux souvenirs. La Coupe du Monde 2026 débute jeudi aux États-Unis, Canada et au Mexique. Et à la télé, premier changement. Pour la première fois, les matchs ne seront plus à suivre sur TF1, mais sur le groupe M6. 54 matchs précisément seront diffusés en clair gratuitement sur M6, W9 ou la plateforme M6+. Dans son dispositif, M6 proposera un magazine de la Coupe du Monde quotidien et présenté par Ophélie Meunier. Alors on la connaît très émotive, comment va-t-elle gérer ses émotions face à un tel événement, Ophélie Meunier?
3: Je m'en sers en fait de ces émotions, j'ai appris en fait à en faire une force et à aller, on est ami-ami, mes émotions et moi. Donc une fois que ça démarre, qu'on est à l'antenne, j'ai pas de difficulté à être pro et à reprendre le dessus. Donc ça revient assez naturellement, mais c'est pas pour ça que je m'autorise totalement à fendre l'armure. Je suis quelqu'un de très expressif du visage. Je souris beaucoup, ça se voit. En fait, ce que je ressens, ça se voit. Et j'ai appris à l'accepter. Et donc, je me dis, c'est comme ça aussi quand on vit une telle compétition avec les Jeux Olympiques. C'est l'autre compétition la plus suivie au monde. Donc, quand on vit ça, on a quand même le droit, je pense, de laisser un petit peu place à qui on est à l'intérieur.
1: Ophélie Meunier, l'un des visages de M6 durant la Coupe du Monde. Mais si vous êtes dingue de foot, si vous voulez voir les 104 matchs de la compétition, il faudra souscrire un abonnement à la chaîne Bein Sport. Et puis du côté de la chaîne L'Équipe, les trois émissions emblématiques seront sur le front, l'équipe de choc, l'équipe de Greg et l'équipe du soir. Il y aura 165 heures d'antenne consacrées à la Coupe du Monde. Et puis bien sûr, votre radio sera au plus près des Bleus. 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

0: importe.
1: C'était Zazie, peu importe. Ici Bourgogne, la musique de vos plus beaux souvenirs revient après la pause avec Michel Polnareff qui va nous emmener jusqu'à 19h, heure à laquelle vous allez retrouver Laurent Petit-Guillaume pour une soirée 100% années 80. Il est venu avec un camion de disques et je crois bien qu'il y a des maxi 45 tours dans le tas. Une bonne soirée en perspective, hein, donc, et si j'avais pas un truc de prévu, je resterais bien pour mixer avec lui, mais on m'attend, désolé. À demain 13h30 et bon courage pour la reprise demain.
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0: 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Daniel Fernandez, le tango des enfants. Un coup de cœur, ici Bourgogne.
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1: Très belle soirée, vous écoutez ici, il est 19h. L'heure de s'informer avec Morgane Guillaumard.
2: Une marche blanche très émouvante à Florence dans le Gers. 6000 personnes réunies pour rendre hommage à la petite Liana retrouvée morte il y a 3 jours. Une foule en t-shirt blanc avec écrit « Plus jamais ça ». Cet après-midi, donc, le visage de la collégienne de 11 ans imprimé sur une banderole avec en tête de cortège la famille de la jeune fille, Erwan Chassin.
3: En tête de ce long cortège, dont on peinait à voir la fin, les parents de Liana, très dignes, entourés par les maires des environs. Parmi la foule immense, Nadine ne retient pas ses larmes.
4: On n'est pas habitué ici. C'est terrible pour nous. Pour tout le département du Gers, c'est terrible. Pour tous ces enfants.
3: Alain a fait imprimer la photo de Liana sur son t-shirt. Il porte aussi une rose blanche, comme tant d'autres ici.
5: Parce qu'à l'âge qu'elle avait, la pauvre, il ne fallait pas qu'elle meure. J'aurais dû faire le nécessaire, malheureusement. Mais là, c'est vrai que là, voir tout ce monde pour elle, c'est vrai que c'est malheureux.
3: Mais passer la peine, c'est la colère qui domine, implacable même chez Chantal.
6: Ça ne peut pas continuer. Autant d'enfants agressés, violentés, tués. On est dans quel monde, dans quel pays, mais quelle honte.
3: D'ailleurs, c'était aussi tout le sens du discours très fort du maire de Florence, Grégory Bobato, pour clôturer cette marche blanche.
7: On veut nous faire croire que cette tragédie qui frappe la famille de Liana n'est qu'un dysfonctionnement au milieu d'un système qui, lui, marcherait bien. Liana est le dernier acte d'une tragédie qui se joue depuis bien trop longtemps, celle de nier la parole des enfants. Nous sommes tous ici, Estelle Mouzin, Maëlys, Liana.
3: Et la mort de Liana dans ces conditions ne peut être que la dernière, espère élu et habitant.
2: Mais la tante de la jeune fille tuée dans le Gers s'est aussi exprimée, je cite, « Liana doit être tellement émue de voir depuis là-haut tout ce monde rassemblé pour elle ». Et c'est dans ce contexte, face aux défaillances dans les affaires de violences sexuelles sur mineurs, sujet qui a fait polémique et dont on a beaucoup parlé avec donc l'affaire Liana, que le ministre de la Justice, Gérald Darmanin, annonce à lui demander aux procureurs généraux de reprendre l'intégralité des plaintes qui touchent les enfants, soit environ 70 000 dossiers qui devront être consultés d'ici au 14 juillet dans le sillage donc de l'affaire Liana. Ils réclament, eux, une meilleure défense de l'eau et un partage de la ressource plus équitable. Plusieurs milliers de personnes ont manifesté cet après-midi à Rennes, à l'appel d'une quarantaine d'associations et de la Confédération paysanne. Le syndicat agricole accuse le gouvernement de préparer une guerre de l'eau. Les manifestants dénoncent le blocage par les syndicats agricoles majoritaires de la révision du schéma d'aménagement et de gestion de l'eau du bassin versant du fleuve Vilaine. Jean-Luc Mélenchon se voit déjà au second tour de la présidentielle face au Rassemblement National. Le leader insoumis était en meeting à Saint-Denis cet après-midi. Le premier rendez-vous avec ses partisans depuis l'annonce officielle de sa 4e candidature pour devenir chef de l'État. Il a tenu un discours devant plusieurs milliers de personnes, 26 000 selon les organisateurs. Jean-Luc Mélenchon qui veut s'imposer comme la seule option crédible à gauche pour l'emporter face à l'extrême droite.
8: Je m'adresse à tous ceux qui s'interrogent comme il est légitime qu'on le fasse avant une élection. Je leur dis, qui que vous soyez, dans quelque parti que vous soyez, surtout si c'est de gauche, vous ne pourrez pas dire, si malheur arrive, je ne savais pas.
2: Après ce meeting, les filles de Saint-Denis, d'autres candidats à la présidentielle affirmés ou pressentis, vont réunir leurs troupes dans les week-ends à venir. Raphaël Glucksmann samedi prochain, Bruno Retailleau la semaine d'après, et Édouard Philippe début juillet. Et après 4 heures de match intense, 4-7, voilà, un 5e set sur le cours de Roland-Garros, là où s'affronte dans la finale homme le numéro 3 mondial Alexander Zverev face au 14e mondial, l'Italien Flavio Cobolli. En cyclisme, tous les yeux étaient braqués vers Paul Sexas, mais c'est un autre Français qui remporte cet après-midi la première étape du Tour Auvergne-Rhône-Alpes, le nouveau nom du Critérium du Dauphiné. Alex Baudin, 25 ans, s'est imposé à Saint-Ismier en Isère. Le coureur de l'équipe EF Éducation décroche ainsi le plus beau succès de sa carrière et endosse le maillot jaune. Une grande fierté pour Alex Baudin.
9: Le maillot jaune sur le Dauphiné, c'est un petit rêve de gosse qui se réalise, quoi. Un maillot jaune comme ça, c'est une chance énorme. On se souvient de nos années juniors, on avait très très belle équipe de France et notre année là, 2000, 2001, 2002, même plus jeune maintenant, ils arrivent tous plus jeunes, mais on a une belle génération de Français, donc c'est vraiment top.
2: Un maillot jaune qu'Alex Baudin tentera de conserver demain au terme de la plus longue étape de cette course. 234 km de Saint-Martin-le-Vignoux en Isère au Puy-en-Velay en Haute-Loire, au cœur de l'Auvergne, avec un départ prévu demain matin à 11h30. Et puis, autre course, mais cette fois sur les circuits du GP de Formule 1 à Monaco. L'Italien Kimi Antonelli de l'écurie Mercedes remporte son 5e GP consécutif. Le jeune pilote de 19 ans a devancé le Britannique Lewis Hamilton et le Français Isaac Hadjar.
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10: La météo en Bourgogne, après ce beau dimanche ensoleillé, c'est le retour des nuages. Le ciel commence à se couvrir dès cette nuit, avec des minimales entre 8 et 13 degrés. Demain, lundi, des nuages déjà à présent en début de journée qui vont amener peu à peu des averses. D'abord de la pluie dans le Charolais, le Brionnais sur le Morvan, ensuite dans le Pays d'Arnée et dans toute la région pour l'après-midi. Des orages peuvent même se produire en fin de journée. Demain, 10 mm, c'est le cumul maxi de pluie en pleine de Saône.
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11: Bonsoir à tous, excellente fin de week-end et merci de nous avoir choisis jusqu'à 20h. Je vous propose une virée en musique dans une époque qui ne connaissait pas encore TikTok, Netflix, le Stade de France ou l'amour est dans le pré. Bref, les années 80. Et ce soir, ça commence comme ça.

0: Ah ah, c'était Take On Me. 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
0: Alors ça, c'est un tube au parcours incroyable. Hein. Composé par les deux musiciens, amis d'enfance, lorsqu'ils ont 15 ans, elle s'intitule d'abord Juicy Fruit Song. Cette première version est d'ailleurs plutôt punk rock. Quelques années plus tard, ils enregistrent une nouvelle version avec un nouveau venu, le chanteur Morten. Elle est renommée Lesson One, puis enfin Take On Me. La suite, vous la connaissez, un tube mondial en 85. Et on avance de 2 ans maintenant, 1987. Qu'est-ce que t'es belle, Marc Lavoine, Catherine Ringer.
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0: Patrick Poutin, j'aime regarder les filles. 19 novembre 1981, la loi autorise les radios locales à émettre en FM. Ben ça tombe bien. Avant cela, les radios périphériques ne voulaient pas diffuser cette chanson « J'aime regarder les filles », jugée trop provocante. Les radios libres s'en emparent et la chanson devient tube de l'été. Avec 100% années 80, on se souvient de l'essentiel et des tubes qui ont marqué cette décennie. Le prochain, Small Town Boy, Broski Beat, juste après ça.
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1: Vendredi 12 juin de 14h à 18h, je vous propose de vous glisser dans la peau d'un explorateur du temps à l'occasion du coup d'envoi des journées européennes de l'archéologie. Le Mirabellum de Mirebeau-sur-Bèze vous ouvre grand ses portes pour un après-midi de découvertes fascinantes. Cet événement qui s'inscrit dans la joyeuse programmation estivale Cap sur l'été propose deux temps forts. Tout d'abord, vous pourrez découvrir l'exposition temporaire intitulée Archéologue, un métier passion. 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

0: La groupie du pianiste, c'était Michel Berger.
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0: Une chanson sur le phénomène groupie qui peut parfois devenir un rapport de fascination très fort. Un phénomène qui avait marqué Michel Berger, d'où cette chanson sortie en 1980. Alors et vous? De qui étiez-vous fan dans les années 80? Quel poster était collé sur le mur de votre chambre? À quel artiste avez-vous écrit secrètement? Bon, je vous laisse réfléchir, ou en parler avec qui vous voulez. La suite, c'est une pop star venue de Belgique qui ensoleilla l'année 86, Muriel Dac et son Tropique, souvenez-vous.
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0: Murrayhead, c'était One Night in Bangkok. Murrayhead qui participera vendredi prochain 12 juin à un concert solidaire hommage aux pompiers à l'aréna de Narbonne avec aussi Kali, Chimène Badi, Natacha Saint-Pierre ou encore Collectif Métissé. Dans un instant à 20h, c'est vous qui faites la programmation musicale grâce à vos mails sur decibel@radiofrance.com. Mais avant cela, Jean-Jacques Goldman et Sirima, là-bas, c'est juste après ça.
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2: Votre radio ici, à 20h, c'est l'heure de Décibel. On est dimanche, on va donc passer une heure avec les chansons préférées des auditrices et des auditeurs. Rock the Casbah, ouais, il y aura les Clash ce soir, également Monte Marco, ça c'est une découverte. On écoutera aussi Prefab Sprout, des chansons qu'on adore mais qui passent peut-être pas assez souvent à la radio. Il y aura aussi du Mika ou encore du Théodora. Et puis moi je vous ai calé un petit William Scheller parce que ça fait pas de mal. Et le nouveau Mylène Farmer, histoire qu'on l'apprenne par cœur.
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2: Salut à toutes, salut à tous et bienvenue dans Décibel. C'est toujours une joie de vous retrouver le dimanche soir parce que je sais que vous assurez. Vous avez très bon goût en musique. La preuve, vous écoutez ici et vous avez envie de partager les chansons que vous aimez. Alors ça, c'est notre petit rendez-vous du dimanche soir, les auditrices et les auditeurs d'ici qui viennent à l'antenne, par téléphone évidemment, on ne fait pas tous venir dans notre gros studio parisien. Au téléphone, ça va très bien et vous choisissez les chansons et vous nous racontez pourquoi on écoute celle-ci ou celle-là. Ça dure une heure, c'est un délice et vous êtes toutes et tous invités. N'hésitez pas à vous inscrire. Ah oui, là en plus on est le 7 juin, c'est bien. Bientôt la fin de l'année et le dernier conseil de classe. Alors, si vous avez envie de participer à cette émission Décibel spéciale du dimanche, il suffit d'envoyer un email. Notre adresse, c'est décibel avec un S at radiofrance.com. Décibel au pluriel at radiofrance.com. Dans le mail, vous mettez la chanson que vous avez envie de partager et puis votre numéro de téléphone pour qu'on puisse vous rappeler. C'est ce qu'on va faire tout de suite avec Roland. Roland dans le sud de la France. Comment ça va, Roland?
4: Ça va plutôt bien, Émilie. Vu la température que l'on a eue, j'ai eu la chance de me faire une petite virée à Lacano Océan.
2: Oh, très bon ça. Ah oui, bah, les sudistes qui sont dans les terres, quand il fait très chaud, effectivement, aller au bord de l'océan, ça fait du bien.
4: Ça fait toujours du bien.
2: Mais alors, il faut faire attention aux baïnes. T'as entendu parler de ce truc-là?
4: Très, très dangereux, les baïnes. Mais je suis toujours catastrophée lorsque je vois qu'il y a des personnes qui ne font pas attention à ça.
2: C'est trop triste.
4: Bon, nous, dans le sud-ouest, on connaît bien, mais les gens sont imprudents. Les baïnes, surtout, qui ne se voient pas.
2: C'est ça.
4: Lorsque l'océan est à marée haute, et les baïnes, surtout une chose, ne résistez pas.
2: C'est ça, on va expliquer quand même. Hein. C'est une vague en fait qui vient vous chercher vraiment au bord de la plage, à l'endroit qui a l'air le plus calme. En plus, il y a des vagues tout autour et puis il y a un endroit calme. Faites gaffe, c'est là où il y a la baïne.
4: C'est dangereux.
2: Voilà. Et en fait, elle vous emporte.
4: Les nageurs sont toujours catastrophés. Ouais.
2: Elle vous emporte vers le large. Et c'est pour ça que Roland vous dit qu'il ne faut pas résister quand vous êtes pris dans une baïne, parce que c'est un courant qui est très puissant, mais qui va vous ramener après. Donc, il faut se laisser faire. Si vous luttez contre, c'est là qu'on s'épuise et que malheureusement, on se noie.
4: Exactement.
2: Mais c'est toujours écrit.
4: Et on ne répétera jamais... oui, c'est ça. Et on ne répétera jamais assez aux personnes. Et puis surtout, si vous avez la chance d'avoir des surfeurs à côté qui sont agréés, ils peuvent aider également les maîtres nageurs à ramener les...
2: C'est vrai.
4: Mais là, on s'égare un petit peu quand même.
2: Oui, j'étais
4: là
2: tu
4: pour
2: as raison.
4: Présenter un super tube
2: mais
4: que
2: oui,
4: tu adores toi également.
2: Écoute, on aime nos auditrices et nos auditeurs, donc si on peut faire un petit point prévention de temps en temps, ça ne fait pas de mal.
4: On est sur ici.
2: Voilà, mais tu as raison, mon cher Roland. Revenons à nos moutons, ou plus exactement à nos rockers, à nos punk rockers, puisque tu as décidé de passer une de mes chansons préférées de tous les temps. Je suis ravie. The Clash et Rock the Casbah.
4: Je suis super content.
2: Mais oui.
4: Mais cette chanson, elle a presque 44 ans, puisqu'elle est sortie le 11 juin. En 1982.
2: Ouais.
4: Et c'est une chanson engagée, comme toutes les chansons punk, qui mélange le ska, qui mélange le reggae, qui mélange le funk. Et c'est vraiment quelque chose d'extraordinaire, où il montre, en fait, le baiser d'intolérance vis-à-vis de la musique. Et c'est une chanson engagée. Et également, le clip, où on voit deux peuples qui se font en permanence de la guerre au Moyen-Orient, ensemble, en train de rigoler. C'est vraiment une chanson d'amour et de partage que j'ai un grand plaisir à partager ce soir avec tes auditrices et auditeurs.
2: Alors on y va, ça s'écoute très fort et ça se danse. Rock the Casbah des Clash, et c'est une des rares chansons, on peut le dire, mon cher Roland, où les guitares et les pianos sont aussi flamboyants.
4: Ah, magnifique, vraiment, c'est un chef-d'œuvre.
2: Eh ben merci pour ça, Roland. On l'écoute et on t'embrasse.
4: Merci beaucoup, Émilie. À bientôt.
2: Salut, à bientôt.

0: Abba, les Clash sur l'album Combat Rock en 1982. Merci à Roland pour ce choix délicieux. On se régale dès le début de l'émission. Et si vous voulez une double dose de régalade autour de cette chanson, n'hésitez pas à écouter la version de Rachid Taha qui met des paroles plutôt couplets en arabe, mais aussi avec des petits mots de français. Et puis bah sa touche de Rachid Taha qu'on adorait. C'est une très très belle version et est disponible sur tous les sites de streaming.
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0: Et Gwen est avec nous. Salut Gwen.
2: Salut Émilie.
0: Comment vas-tu?
2: Eh bien écoute, ça va.
0: Ça va bien.
2: C'est un petit week-end calme par rapport au week-end dernier, donc ça va, je me repose.
0: Bon, mais c'est très bien, c'est très bien. C'est souvent les meilleurs week-ends, ceux où on recharge un petit peu les batteries et où la canicule s'est fait la malle. Et ça, ouais. Ça fait plaisir. Gwen, tu retournes à tes fondamentaux, toi qui, lors de tes derniers passages dans le Décibel du dimanche, nous avais passé des gros tubes. Là, tu retrouves ta casquette de chercheur d'or et de nouveaux talents. Tu nous as dégoté un gars, là, incroyable, qui s'appelle Monte Marco.
2: Ouais, ça fait maintenant, je crois, à peu près 2 ans que je le suis.
0: Ah d'accord, là, j'adore Gwen. J'ai appris il y a 5 minutes que le mec existait. Gwen te glisse l'air de rien, qu'en fait, ça fait 2 ans et que t'es un peu à la bourre. Je t'adore Gwen, vas-y, raconte.
2: Non, mais c'est ça que j'aime aussi, tu vois, c'est de voir l'évolution des artistes. Ben, j'adore, quoi.
0: Oui,
2: c'est,
0: bien sûr.
2: Tu te dis, bon, bah ouais, ok, c'est cool pour eux. Et puis, du coup, bah, il y a plein d'oreilles qui vont aller découvrir. Donc, c'est tout ce que j'aime, c'est le partage. Donc, voilà.
0: Alors, ce soir, il y a plein d'oreilles. Ouais, alors, Monte Marco, c'est en un seul mot, hein. M-O-N-T-E-M-A-R-C-O. C'est qui?
2: Alors, c'est un artiste qui est originaire de Marseille, qui vient d'une famille de mélomanes, donc ça chantait beaucoup à la maison. Ouais. Il a fait du piano, il a commencé le piano, je crois, à son adolescence, il devait avoir 14 ans. Ouais. Et il faisait de la musique, mais en parallèle de son métier, ce qui était comme, moi j'ai été prof de maths. Donc tu vois, il cumule les bons points vis-à-vis de moi, prof de maths et musique, bon bah voilà, déjà, il partait bien. Puis en plus, c'est un artiste queer. Allez, troisième case, donc comment tu dis?
0: Il voilà. Était fait pour toi, ce gars.
2: Bah totalement. Et puis, bah quand j'ai entendu son premier titre, j'étais touché par ses textes. Il a une plume qui est assez fine, une voix un peu singulière. Et puis, il a une présence à la fois pudique, mais en même temps, il est très charismatique, marquante. Et sa pop, elle est, je trouve, à la fois douce et puissante. Donc j'ai dit, bah tiens, ça, c'est une petite découverte que j'aimerais bien programmer chez Émilie.
0: Eh ben, bienvenue l'ami, et merci d'avoir pensé à nous. Monte Marco, la chanson que tu as choisie s'appelle Poupée.
2: Ouais.
0: C'est bien ça.
2: Ça parle de l'effacement de soi quand on est dans une relation un petit peu toxique et qu'on s'oublie et que bah, après faut se reconstruire émotionnellement et se remettre de tout ça quoi.
0: Eh ben ça va parler à tout le monde, c'est l'avantage. Ça nous est tous arrivé, non hein, les amis, de tomber sur une planche un peu pourrie et ça fait des belles chansons et c'est ça qui est important et ça donne de l'espoir après. Gwen, je rappelle ton compte Instagram indispensable qui s'appelle Inclusic, voilà, avec des cas dans lesquels tu partages tout un tas de nouveautés, dont j'imagine Monte Marco.
2: Bon, oui. Oui, parce qu'il a sorti son EP là, qui s'appelle 1, 2, 3, fin avril.
0: Donc, voilà.
2: Il est parti des sélections.
0: Alors, nous, on écoute Poupée, et puis si ça vous plaît, n'hésitez pas à donner de la force et à Gwen et à Monte Marco, parce que les jeunes artistes, c'est important pour eux qu'on les suive sur les réseaux sociaux et qu'on mette des petits cœurs sous leurs publications. Ça n'a l'air de rien comme ça, mais croyez-moi, ça change beaucoup de choses pour eux.
2: Et allez les voir en concert.
0: Aussi, évidemment. Merci, Gwen. Je t'embrasse.
2: Des gros bisous.
0: À bientôt. Voici Poupée, Monte Marco.
3: C'est

0: C'est tout nouveau, ça vient de sortir. La chanson s'appelle Poupée et l'artiste, c'est Monte Marco.
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0: Allez, je vous emmène faire un petit tour en 2021. Et non, c'était pas avant-hier, puisque c'était il y a 5 ans. Oh mon Dieu, les jours passent comme les voitures sur l'autoroute de la vie. Ah oui, ça file. Alors, il y a 5 ans, qu'est-ce qui s'est passé au niveau musique? Bon, déjà, on a perdu Philippe Châtel, le papa d'Émilie Jolie. On a perdu Patrick Juvet, monsieur Où sont les femmes. Et on a perdu Tonton David.

2021, l'Eurovision avait son petit scandale car tout le monde pensait que le groupe Maneskin, les rockers italiens qui avaient gagné, avaient pris de la cocaïne en direct à la télévision devant 200 millions de téléspectateurs. On ne sait pas. Est-ce qu'on s'en fout? Oui, peut-être, parce qu'en 2021, on était surtout très très contents d'être pour la troisième ou quatrième fois déconfiné. 2021, c'est l'année de l'après-Covid et c'est l'année des chansons qui, justement, nous redonnent un petit peu d'élan et le sourire. C'est l'année du deuxième album d'Angèle. Et l'année de la chanson du déconfinement, Respire encore, Clara Luciani.

respirer encore, réapprendre à boire ensemble dans les bars, à faire la fête. Le clip de Clara aussi donnait un petit peu des frissons à l'époque. Voilà, tout ça c'était en 2021. Et puis Feu Chatterton nous proposait un truc assez fou, un monde nouveau. On en rêvait tous. C'est ce qu'il chante, Feu Chatterton, monde nouveau, pour se reconnecter à 2021. C'est la chanson idéale.

0: J'ai oublié quelqu'un qu'on a perdu en 2021, mais qu'on aimait très fort quand même. C'est Charlie Watts, le batteur des Stones. Bah ouais, c'était il y a 5 ans aussi qu'il nous a quitté, ce bon vieux Charlie. Allez, à tout de suite dans Décibel. Laurent va arriver pour vous faire écouter une chanson que vous adorez. Oui, je le sais d'avance. À tout de suite.
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1: J'espère que tout le monde passe un bon dimanche soir. Nous, on s'occupe de vos petites oreilles dans Décibels avec les choix musicaux toujours avisés et tellement réjouissants des auditrices et des auditeurs. Et c'est Laurent qui débarque. Bonsoir Laurent.
2: Bonsoir Émilie.
1: Comment ça va ?
2: Super bien.
1: Ah bah oui, avec des...
2: Ça va bien.
1: Et puis avec des bagnoles et des filles, tout va toujours bien. Cars and Girls, c'est le nom de la chanson que tu partages avec nous ce soir. C'est un hymne des années 80, ça.
2: Ouais, c'est les années 80. C'est sorti en 88, mais ça avait été écrit en 85.
1: Ah, intéressant. Oui, donc c'est vraiment en plein cœur des 80s, en fait.
2: Ouais, c'est la chanson de mes 18 ans. Enfin, c'était la chanson de mes 20 ans. Ouais.
1: Oh, mais trop bien. Et alors, le nom du groupe, quand même, il faut le dire, c'est Prefab Sprout, qui veut donc dire shoot Bruxelles préfabriqué.
2: Préfabriqué.
1: C'est très étrange. Ça m'a toujours... mais bon, chacun s'appelle comme il veut, mais quand même, shoot Bruxelles préfabriqué, fallait le trouver, ce nom.
2: Oui, bah, je pense que Paddy McElwain a fait exprès de... C'est le leader du groupe. Hein.
1: Ouais.
2: A fait exprès de trouver un nom qui voulait rien dire.
1: Ah, oh, ces Anglais.
2: Parce que je pense qu'il avait un caractère... un petit peu trempé, qui se sent dans ses chansons, et je pense que c'est allé jusqu'au nom du groupe.
1: Mais alors, ce qui est très intéressant, c'est qu'en réécoutant la chanson, tu vois, puisque quand tu l'as proposée, évidemment, je l'ai réécoutée, et je me suis dit, ça a très, très bien vieilli par rapport à d'autres choses très marquées années 80. Tu trouves aussi ?
2: Et ouais, c'est ce que je pensais la semaine passée, en écoutant Vienne Folie au fur et à mesure.
1: Oui.
2: Vous avez des chansons qui vieillissent bien, parce que, au niveau des enregistrements, de la production sonore, c'est des trucs qui sont presque un peu ouatés, qui ne sont pas marqués trop années 80 ouais. ou 90, et ça résiste bien autant.
1: Et donc toi, quand tu dis que c'est la chanson de ta jeunesse, genre tu l'écoutais toute la journée, tu la chantais ?
2: Toute la journée, mais bon, à l'époque, Prefab Spot, c'était un petit peu le chouchou des Unrock,
1: oui.
2: première version.
1: Oui, c'est vrai.
2: C'était un peu le chouchou de tous les, de tous les magazines de rock. NME, le Melody Maker aussi, côté anglais. Je pense qu'ils avaient plus de fans chez les critiques de rock
1: que dans le public. C'est drôle. Et est-ce que tu crois aussi que ce côté très, parce que c'est très riche la musique de Prefab Sprout, est-ce que c'est aussi une espèce de réaction à des sons qui avaient été un peu fauchés, un peu maigrichons parfois avec les groupes de punk?
2: Ah, je sais même pas si c'est une réaction ou si non. c'est son naturel profond. Hein.
1: Oui, remarque. Oui.
2: Parce que j'écoutais aussi When Love Breaks Down, enfin, qui était son du gros tube du groupe.
1: Ouais.
2: Et là aussi, c'est un peu dès le départ. Je pense que c'est une question de caractère et puis de ne pas faire comme les autres et de faire. Et surtout, ben, par rapport aux paroles,
1: ouais.
2: globalement du groupe, enfin de Paddy McAleen, hein, je pense que des trucs plus secs ou autres ne fonctionnaient pas et qu'il fallait. Il fallait des choses un petit peu plus travaillées
1: oui.
2: pour s'exprimer. Et là encore, bon, cette chanson-là, Cars and Girls, est encore une petite exception parce que c'est beaucoup plus pop et léger que ce qu'il fait habituellement. Et c'est marrant parce que c'est une chanson en réaction à Springsteen. C'est pour ça que c'était écrit en 85, je pense. Juste quand Springsteen était en train de finir sa grosse tournée après Born in the USA. Je pense qu'il en avait un petit peu marre de Springsteen et de ses chansons.
1: C'est vrai que c'est Springsteen, ça parle que de bagnoles et de gonzesses et un peu du paysage. Mais ah, c'est drôle, voilà. Je ne savais pas que c'était pour ça.
2: Et il avait envie de... Ben, ah, écoute, le début de la chanson. Bruce Lee Dreams, The Life's Highway.
1: Ah, mais oui.
2: Springsteen, il le nomme.
1: C'est génial. Et on sait si Springsteen, il a réagi. On sait si Springsteen, il a dit quelque chose là-dessus. Ben, je suis sûre que non, Springsteen, il a dû faire...
2: Non, je crois pas. Ouais. Bon, je pense qu'il est toujours discret sur ce genre de truc. Et voilà, donc, Paddy McAleen, c'était son façon de dire bah, ces histoires de bagnole et de gonzesse, nous, ça nous touche pas spécialement. et il y a sûrement des choses qui sont plus importantes, qui nous touchent plus que ces trucs-là, quoi.
1: Ok.
2: Et toute la chanson est ça. Enfin, il faut y croire, écouter les paroles en entier. Ça va être l'occasion pour ceux qui
1: Exactement.
2: Peuvent entendre un peu l'anglais pour voir vraiment, ils parlent de ça en disant c'est pas notre truc à nous et c'est un rêve de Springsteen, mais c'est pas la vraie vie. Quoi.
1: Allez.
2: Et en gros, ces métaphores ne nous parlent pas. Alors que toi, ben, je vois que pour parler tout à l'heure, tu parlais déjà d'une métaphore sur l'autoroute.
1: Oui, c'est vrai, l'autoroute de la vie. Là, c'est l'autoroute de l'émission et on prend la sortie Prefab Sprout grâce à toi, mon cher Laurent, qui est au volant. Hein, je file la métaphore. Merci beaucoup, pilote.
2: Merci beaucoup.
1: À la prochaine. Voici Prefab Sprout. Donc, Cars and Girls. C'est bien, mais c'est pas la vraie vie, quoi.

0: Sprout et Cars and Girls. Un bonheur de réécouter cette chanson. Merci à Laurent.
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0: Mylène Farmer est de retour. Son dernier album date d'il y a 4 ans. La chanson C'est à qui le tour? On va l'écouter maintenant. Mais alors, j'ai mené mon enquête sur DJ Lewis, cet artiste électro qui a fait la prod avec elle. En fait, c'est le fils de Hervé Lewis. Il n'y a que les vieux comme moi qui connaissent Hervé Lewis. C'était le coach de Johnny, le mec qui faisait faire des jogging à Johnny Hallyday et tout. Et donc, j'ai appris qu'il est aussi le préparateur physique de Mylène Farmer depuis le début des années 90. Donc voilà, c'est la relève. DJ Lewis qui apporte sa patte à cette chanson de Mylène Farmer. C'est à qui le tour, c'est nouveau et c'est déjà dans Décibels.

0: fini le tour. Mylène Farmer, l'album arrivera et la tournée aussi. Je sais que ça fait plaisir aux fans. On vous tient informés hein, dès qu'on a des petites indiscrétions qui tombent.
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0: Jean-Maurice est avec nous, un habitué du dimanche soir. Salut Jean-Maurice.
2: Oui, salut Emily, salut.
0: Comment vas-tu?
2: Eh ben ça va, merci, oui. Oui. Ça va d'autant plus que c'est un de mes artistes internationaux favoris que je présente.
0: Ah, alors Mika, alors moi aussi j'ai une passion pour ce garçon, je l'avais découvert avec Grace Kelly, j'imagine toi aussi.
2: Oui, j'avais adoré Cacher. Oui.
0: Et alors, il est formidable, hein, parce que déjà, il chante quand même comme un petit oiseau, ce qui est une bonne qualité quand on est chanteur.
2: Oui.
0: Mais en plus, moi, j'aime bien tout l'univers visuel. Il fait très attention à ça, autour de sa musique. Moi, ça me touche beaucoup.
2: Oui. Enfin, il y a eu un petit bémol par rapport à ce qu'il a sorti dernièrement. Hein.
0: Ouais.
2: Je ne l'accroche pas encore vraiment.
0: Ah, le tout nouveau titre, là le duo avec Stilto.
2: Oui, c'est ça. Il y a Stiletto, ça, j'ai remarqué. Bon, ça sent un peu de l'ordinaire. Mais par contre, j'adore l'ancien album.
0: Okay.
2: Alors, je ne l'ai pas.
0: L'album où il y a la chanson que tu as choisie ce soir?
2: Oui, ce soir.
0: Alors,
2: il y avait aussi C'est la vie. Et voilà.
0: Ok, alors l'album, il s'appelait Que ta tête fleurisse toujours. Et c'était pour la première fois pour Mika, un album tout en français. Parce que, comme tu l'as dit, Jean-Maurice, c'est un artiste international. Mika, il est un peu libanais, un peu anglais. Il parle très bien français. Puis il vit un peu en Italie. Enfin bon, voilà, c'était un enfant du monde, comme on dit. Et il avait toujours fait des albums en anglais. Il avait sorti déjà des chansons en français, mais de manière isolée. Et là, tout l'album était en français. C'est peut-être ça qui t'a touché aussi, Jean-Mo, c'est qu'il chante dans notre langue.
2: Beaucoup, parce que c'est vrai que des chanteurs multilingues, et il y a aussi beaucoup de succès en Italie, au passage.
0: Oui, c'est vrai.
2: La Sanremo, enfin bon, son titre d'ailleurs, Sanremo, était très très bien aussi.
0: Oui.
2: Mais celui-là, donc c'est un hommage à Jane Birkin, et c'est tout à fait les mots qui correspondent aux attitudes de Jane Birkin au tout début.
0: C'est vrai, c'est très joliment écrit. Il a écrit l'album avec un garçon qui s'appelle Dorian, qui travaille pas mal avec Kerenan. Dorian, il a travaillé aussi avec les L5, toutes les femmes de ta vie. C'est lui qui a écrit ses paroles. Génial. Et donc, oui, Mika, donc ça, c'était son album, son avant-dernier album. Et le dernier en date qui s'appelle Hyperloft, un peu moins accroché.
2: Exactement. Ouais, tu as très bien résumé.
0: Ça reviendra.
2: C'est un peu trop. Oui, bien sûr. C'est un peu trop électro pour moi. Bon. Mais franchement, celui-là est très très bien.
0: Une chanson qui s'appelle Jane Birkin, hommage évident donc. C'est Mika et c'est choisi par toi. Merci Jean-Mo.
2: De rien. À bientôt.
0: À bientôt.
2: Au revoir.
0: Salut.
2: Au revoir.

0: Jane Birkin sur l'avant-dernier album de Mika, un album tout en français qui s'intitule « Que ta tête fleurisse toujours », un album qui était en hommage à sa maman. Et Mika, je le sais grâce à notre auditeur programmateur régulier Stéphane qui bosse au musée Grévin, Mika, il a sa statue au musée Grévin et il est plutôt réussi. Alors vous pouvez aller le voir.
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0: David, maintenant avec nous. Ah oui, ce soir, on a beaucoup de gars ce soir, dites donc. Non, il y aura une fille tout à l'heure à la fin de l'émission, c'est promis. Ouais. Comment ça va, David ?
2: Salut, Émilie. Oui, non, mais il y a beaucoup de gars, mais j'ai eu problème à une fille quand même.
0: C'est vrai.
2: Attends.
0: Et une fille qui compte double, hein. Parce qu'alors, c'est la boss lady.
2: Exactement.
0: T'as choisi d'écouter ce soir Théodora, qui est, alors pour certains, une nouvelle idole, pour d'autres, un phénomène un peu inexpliqué. Théodora qui a raflé 4 victoires de la musique. Toi, à quel moment est-ce que tu t'es mis à accrocher à la musique de Théodora ?
2: Alors attends, parce que moi je te fais mon kéké en disant la boss lady, mais il y a un an, je ne savais pas qui c'était.
0: Ah, et voilà.
2: Et en fait, j'ai rencontré par hasard dans les couloirs de la maison de la radio.
0: Oh, excellent.
2: Il y avait du monde autour d'elle. J'ai dit, c'est qui ? On m'a dit, c'est Théodora. J'ai dit, c'est qui Théodora ? On m'a dit, c'est une chanteuse. Et donc du coup, bon, je me suis pris un coup de pelle.
0: T'avais l'air vieux, hein.
2: J'avais l'air vieux.
0: T'as googlé Théodora, quoi.
2: J'ai googlé Théodora. Et puis je suis tombé sur le titre qu'on va écouter ce soir là. Mais en fait, j'aime tout d'elle. Enfin, déjà elle écrit, c'est ça qui est important.
0: Oui.
2: Et donc là, on va écouter. Mais il y a une rythmique. Enfin, j'ai essayé de chanter le texte. Ouais. Il y a une rythmique, il y a un phrasé qui est particulier. Et moi, j'y arrive pas. Mais c'est vachement bien. En tout cas, je trouve le titre très bien. C'est pour ça que je passe ce soir. Et donc c'est comme ça que je... voilà.
0: Bon, alors la liaison est pas bonne, David, mais on a compris que la chanson c'est Ils me rient tous au nez et que c'est grâce à cette chanson-là que t'es un peu tombé amoureux du style de Théodora.
2: Exactement.
0: C'est celle-là, hein, ouais. Ils me rient tous au nez. Exactement. Et alors, ce qu'il faut dire aussi, c'est que la réédition de son album Méga BBL apportait son lot de bonnes surprises et notamment un duo avec Juliette Armanet. Comme quoi, elle est plutôt ouverte aussi, Théodora.
2: C'est vrai.
0: Ouais, on a perdu David, mais c'est pas grave, on l'embrasse fort et on va écouter de sa part la boss lady, bah oui, la patronne, c'est son surnom à Théodora. 4 victoires de la musique et un premier concert au Zénith de Paris. Je sais pas si vous vous souvenez, si vous avez vu passer la vidéo sur les réseaux sociaux où elle avait invité Christophe Willem qui avait chanté avec elle Double Jeu sur scène. Donc voilà, c'est une fille qui a pas peur de la chanson française à la Juliette Armanet ou encore de la variette super rythmée à la Christophe Willem. Elle a en plus très bonne réputation. On me dit qu'elle est très sympa. Vous pourrez peut-être la voir au festival We Love Green ce soir. Vous trouviez... Ah bah non, c'était hier. Oh, elle était hier à We Love Green. Bon bah, vous l'avez raté, les Parisiens. En revanche, les Nîmois, c'est bon, c'est jeudi prochain au festival de Nîmes. Et puis pour les Marseillais, au parc Borély, festival Mars Attack, Théodora y sera le samedi 13 juin.

0: Sarah, ils me rient tous au nez. Merci à David pour ce choix audacieux et Théodora qui cartonne pour sa saison de festival. Je vous donnais que les premières dates tout à l'heure, mais sachez que EuropaVox à Clermont-Ferrand, le printemps de Pérouge, Gare au Rock à Marmande, également le festival Beauregard à Hérouville-Saint-Clair en Normandie, également les Déferlantes Sud de France à Port-Barcarès, le festival de Poupées, le Paléo Festival, le festival du Roi Arthur et le Cabaret Vert à Charleville-Mézières. Tous ces festivals accueilleront cet été Théodora. N'hésitez pas.
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0: Je passe ma vie sur Instagram et je suis tombée sur la vidéo d'une petite fille, 8 ans et demi, 9 ans, à tout casser, allez 10 ans peut-être, qui au piano reprenait Un homme heureux de William Scheller. Et là, mon cœur a fondu immédiatement. Alors je me suis dit, tiens, ce dimanche, on va se faire un petit récap de William Scheller avec les auditrices et les auditeurs. Quelles sont vos chansons préférées de ce garçon qu'on a découvert avec une chanson assez marrante, hein, Rockin' Dollars.
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0: Au milieu des années 70, c'était pas forcément annonciateur de ce qu'il allait nous donner après, des chansons tellement émouvantes qu'elles allaient nous faire pleurer des larmes. Mais c'est comme ça, William Scheller, c'est aussi faire des chansons rigolotes. Moi, je suis très très fan du Carnet à spirale.
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0: Tout est beau, sa voix, les paroles, la basse, à chaque fois super soignée, la basse sur les morceaux de William Scheller. Et puis, il y a plein de chansons qu'on adore. 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
0: Là, on la basse, écoutez la basse.
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0: La basse, elle danse, quoi. Et le piano, évidemment, puisque William Scheller est aussi un merveilleux pianiste. William Scheller, donc, qui avait eu un petit creux de carrière, hein, ça arrive à des gens très très bien, avant les années 90, et qui avait sorti en 1991 Scheller en solitaire. Il n'était pas exactement tout seul, il y avait un tout petit public de 200 personnes à Paris au studio Davou. Et il a enregistré son concert et il l'a sorti. Et dessus, il y avait cette chanson incroyable, Un homme heureux. Et ça a été, figurez-vous, le plus grand tube de sa carrière. Un comeback un peu à la Nougaro avec Nouga York. On ne l'attendait pas et il est revenu. Et c'était tellement beau qu'on va y retourner en courant en 1991. Un homme heureux, Scheller, en solitaire.
5: Pourquoi

0: William Scheller, ce génie. Il va avoir 80 ans cet été. On lui envoie des bisous d'anniversaire par avance.
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0: C'est la dernière de la soirée et pas des moindres. Bienvenue, Ève.
2: Bonsoir.
0: Comment ça va?
2: Ah ben, je suis une femme heureuse.
0: Je veux être une femme heureuse. En même temps,
2: est-ce que... Je suis, en fait.
0: Tu es une femme heureuse.
2: Encore mieux.
0: Mais ça s'entend dans ta voix.

0: Colette parce que elle faisait des allers-retours à Paris, mais à l'époque, voilà, elle vendait pas encore de disques et donc sa maison de disques ne payait pas d'hôtel et donc elle était venue squatter dans mon salon. Voilà.
1: Ah, j'adore.
0: Mais je te laisse la priorité pour présenter son talent artistique parce que je trouve qu'on devrait mieux la connaître en France.
1: Ah mais oui, ouais, parce que vraiment c'est une artiste complète. Moi je l'ai découverte totalement par hasard dans une série, tu vois, Pennywise, donc elle est aussi actrice. Et puis bon, quand un truc me plaît, j'aime bien regarder un peu ce qu'on fait les gens, tout ça, et je fais « Ah mais elle est chanteuse !» Allons écouter ça. Oh, ah mais le coup de cœur, le coup de foudre, l'amour, vraiment. fait que j'adore sa personnalité, enfin c'est une femme qui est très engagée, notamment voilà pour les droits des femmes, etc. Mais je la trouve tellement drôle, tellement pétillante. Elle a quand même un style bien à elle aussi sur un plan
0: vestimentaire. Ah oui, elle ressemble à personne d'autre en fait. Paloma Faith, je vous mets au défi de trouver quelqu'un qui lui ressemble. Elle est incroyable.
1: Et la voix qu'elle a, et alors la chanson en question, Me Time, moi ça me parle tellement, ce côté de foutez-moi la paix, laissez-moi du temps pour moi, il y a trop de bruit autour, laissez-moi tranquille, j'ai besoin de rêver, de fermer la porte et de hurler aussi parfois.
0: Oui, oui.
1: Et franchement, si on se penche un peu sur les paroles, je pense que ça peut vraiment, vraiment résonner en beaucoup, beaucoup de monde. Peut-être des parents, jeunes parents, je ne sais pas.
0: Des jeunes parents qui dorment plus, qui n'ont même plus le temps de se laver les cheveux. Oui.
1: D'ailleurs, elle vient d'avoir son 3e enfant, hein, donc beaucoup de bonheur et de bise à elle, et de courage, pas trop de sommeil. Mais vraiment, j'aime tous ses albums. À chaque fois, je me dis, mais il y a des pépites dedans. Alors, elle est très, très connue et reconnue dans son pays. Hein,
0: ah oui.
1: Mais c'est pas arrivé jusque chez nous. Alors, je le regrette un petit peu pour nous. Enfin, moi, je m'en fiche. J'écoute beaucoup. Hein. Oui. Et elle vient aussi de sortir un livre. Enfin, l'année dernière. Elle fait tout. Elle a tous les talents, vraiment. Si un jour, la vie te mène sur son chemin, dis-lui qu'elle a une très, très grande fan en France.
0: Je vais lui dire, je vais lui parler de toi, Eve, si je la recroise. Mais en tout cas, je te remercie parce que je suis hyper contente d'entendre sa voix. Grâce à toi ce soir à la radio. Merci Eve.
1: Mais de rien, gros bisous.
0: Bisous, voici Paloma Faith, Me Time.

0: On le disait avec Eve avant le début de la chanson, Paloma Faith n'est pas assez connue en France, mais bon, maintenant vous la connaissez. Et ça, c'est une bonne chose, grâce à Décibel. Allez, c'est terminé pour ce soir. Merci à l'équipe de l'émission. Il y avait Iris Guitoni, Christophe Hulens, Elodie Bianca Maria, Franck Moilier et notre stagiaire, Stéphane Silla. À demain.
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0: 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Bonne soirée les amis.
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2: Moi, j'étais enfant dans les années 70, et Joe Dassin, il enchantait nos soirées. C'est une voix très chaude, très douce, très tendre, beaucoup de chaleur, beaucoup d'humanité, et des chansons qui sont inoxydables. Et ce qui est fou, c'est qu'il ne voulait pas être chanteur. Ça lui est arrivé par hasard. Séduire une fille, il a fait une chanson, il l'a enregistrée sur un souple, et puis c'est arrivé chez CBS et ils l'ont vu comme chanteur. Il a fait des études d'ethnologie, enfin bon, et il s'est retrouvé dans la chanson. Et je pense que c'est des métiers, des fois, on y arrive par hasard.
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1: 1997, les radios diffusent de la techno et de la dance. Pourtant, quatre garçons débarquent avec un instrument totalement improbable, un violon. Leur nom, Louise Attaque.
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1: Leur arme s'appelle Ton Invitation. À l'époque, personne n'aurait misé un centime sur ce rock acoustique un peu brut, porté par la voix traînante de Gaëtan Roussel. Et pourtant, la magie du bouche à oreille opère. Le public s'identifie immédiatement à ce texte sur l'hésitation et à cette question qu'on s'est tous posée. Est-ce qu'on doit accepter l'invitation ?

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1: Les habits du dimanche, Gentleman Driver. La clarinette voluptueuse, la contrebasse tonitruante, le piano endiablé, la guitare entraînante et les voix des habits du dimanche racontent des histoires remplies d'humour et de légèreté. Des compositions rythmées pour claquer des doigts, taper du pied et plus.

0: 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Un coup de cœur, ici même. 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

0: C'est un film qui inspire à Daniel Balavoine, Mon fils, ma bataille.
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0: En 1980, le chanteur s'inspire du film oscarisé Kramer contre Kramer avec Dustin Hoffman et Meryl Streep. Le titre est aussi un hommage à son guitariste, Colin Swinburne, alors en plein procès. Choqué de voir son ami humilié par des avocats qui méprisent son métier de musicien, Balavoine décide de prêter sa voix à ce combat social. Les juges...

0: comble, Daniel Balavoine avouera plus tard ne pas beaucoup aimer ce titre, devenu pourtant l'hymne de toute une génération de papas.
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5: 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On attendait un petit garçon. On voulait l'appeler Marcel. Et j'étais au théâtre de Paris.

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1: Ineige souffle. L'Europe d'Ineige est habitée. Les premiers signes de vie captés en 2019 depuis un petit cirque sont devenus un intense festival où humains, aliens et autres créatures mythologiques dansent furieusement. Visa accordée à toutes celles et ceux qui ont la tête dans les nuages.

0: il neige, souffle. Un coup de cœur ici même. 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
2: Il a pour le coup des histoires qui nous restent bien dans la tête, c'est Arnaud Fromage qui est avec nous. Bonjour Arnaud.
3: Bonjour, bonjour à tous.
2: Arnaud, ça faisait longtemps que vous ne nous aviez pas déterré une vieille loi de l'époque révolutionnaire.
3: Oui, mais cette fois j'en ai trouvé une qui sert vraiment à quelque chose. Je dirais même que c'est une loi qui a tout changé. Il s'agit de celle qui, en 1799, a instauré en France le système métrique. Ou plutôt, le système MKPS pour mètre kilogramme poids seconde. Trois unités de base pour les unir toutes et en finir enfin avec les toises, les perches, les pousses, les lieux, les livres et les boisseaux. Il faut dire que chaque région et parfois même chaque ville possédait

0: sa propre unité de mesure. À Besançon, c'était l'aune, par exemple, qui mesurait un peu plus de 80 cm. Alors, pour éviter les embrouilles, eh bien, une tige en métal, une aune étalon, avait été scellée dans la pierre au XVIe siècle à l'extrémité gauche de la façade de l'hôtel de ville. Et elle y est toujours, d'ailleurs, elle est toujours en place. Mais voilà, à la demande des commerçants de l'époque, un système identique était nécessaire et ce fut donc le système métrique.
1: Le système métrique qui a depuis été adopté par presque tous les pays du monde, on peut le dire. Hein.
0: Oui, en gros, il n'y a que les États-Unis, le Libéria et la Birmanie qui refusent toujours le système métrique. Et c'est vrai que le Royaume-Uni l'utilise en traînant des pieds. Le système métrique qui a évolué d'ailleurs depuis, il a intégré le système SI, le système international, qui rassemble toutes les unités de mesure de base desquelles on peut calculer toutes les autres. Et elles ne sont que 7. Le kilogramme, la seconde et le mètre, donc, auxquels s'ajoutent le kelvin pour la température, l'ampère pour l'intensité électrique, la mole pour la quantité de matière et le candela pour l'intensité lumineuse.
1: Et avec ça, on peut tout calculer ?
0: En grande partie, oui, les autres unités se déduisent de ces sept-là, mais il y a malgré tout un monde qui résiste encore et toujours au système métrique et, je dirais même, à la logique humaine, celui des pointures de chaussures. Personne n'y comprend rien, alors j'ai mené des petites recherches. Tout part du point de Paris, inspiré du quart de pouce britannique. La pointure d'une chaussure est calculée en divisant la longueur de l'intérieur de la chaussure en centimètres par le point de Paris. En gros, une pointure 40, ça fait environ un pied de 26 cm de long. Pour les Italiens, c'est le même calcul, mais avec une pointure en moins. Les Américains commencent à compter à partir de la taille 1, qui correspond à notre 31. Les Anglais, c'est pareil, mais eux, ils commencent à 0. Les seuls qui ont un système à peu près compréhensible, ce sont les Japonais. En gros, un pied de 26 cm correspond à la taille 26, et ensuite on décale, mais toujours en fonction du fameux point de Paris. En résumé, il serait peut-être temps de mettre un bon coup de botte là-dedans, parce que, rayon chaussure, moi, je ne sais plus sur quel pied danser.
1: Ah, c'est le cas de le dire, oui. C'est vrai qu'on a un petit peu perdu avec tout ça. Merci beaucoup, notre cher Arnaud Fromage, avec ses nécessaires minutes comptoises. Et puis à très bientôt.
0: À demain.
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3: Moi, le plus dur à écrire en mots, c'est concessionnellement.
4: J'ai pas compris. Tu peux m'expliquer ? On a tous rien compris.
3: Concessionnellement.
5: Bah moi, c'est aucun mot, sauf ceux où il y a trois, deux lettres qui sont pareilles. Mais sinon, j'ai aucune difficulté sur les mots.
6: Bah moi aussi, je suis d'accord. Je dirais anticonstitutionnellement, parce que c'est le mot le plus long de la langue française. Et puis en plus, c'est plus difficile que intergouvernementalisation.
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7: Bonjour Johan.
8: Salut Manu.
7: Merci de nous accueillir à Issoudun pour parler d'un jeu. Un jeu d'arcade comme on en trouve de temps en temps et ça nous émerveille.
8: Ça, c'est super parce que ça nous rappelle notre jeunesse quand on allait dans les bistrots et qu'on jouait aux bornes arcade. Donc là, tu vois, ça vient d'arriver. On a un copain qui est très talentueux et qui reconditionne et restaure entièrement des bornes arcade typiques du début des années 80. C'est la référence. Il les reconditionne entièrement, il les restaure entièrement. Elle est dans son aspect d'origine, vintage, tu vois. Toute la déco et la caisse sont vintage. Et puis, lui, ce qu'il propose, c'est d'intégrer une nouvelle carte et puis de nous proposer tous les jeux d'arcade qui existent dedans. Donc là, je crois qu'on a on doit avoir une borne où il y a plus de 600 jeux avec tous les, évidemment, les Pac-Man, les Space Invaders et tout ça. Et elle est complètement dans son état d'origine, mais avec un nouveau processeur où on peut accéder à tous les jeux qu'on a aimés quand on était plus jeune. Donc ça, c'est vraiment une pièce de collecte, mais qui marche, qui est révisée et qui est très, très, très, très plaisante et très déco surtout.
7: Hein. Remis en état, ça coûte combien ça ?
8: Elle est proposée dans les 1 400 € et c'est vraiment un prix très raisonnable parce que, encore une fois, on a accès dedans à plus de 600 jeux avec tous les jeux de l'époque. Et puis on a un vrai look vintage. C'est déco pour quelqu'un qui a envie de se faire une pièce à la maison, une pièce de jeu ou un bar, etc. Enfin, ça s'intègre évidemment. vraiment partout.
7: Johan, je t'arrête, je vais lâcher le micro, puis je vais m'installer.
8: Bah oui, regarde.
7: Oh là là, tu c'est parti.
8: Voilà,
7: et, tu vois, et je le valide. Hein.
8: Tu le valides, celui-là. Oui. Bah évidemment, mais ça c'est super, c'est notre jeunesse, et puis ça revient beaucoup à la mode, c'est très tendance.
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1: Salut, Brésil.
2: Salut, toi. Qui est cette charmante personne? Voulez-vous me présenter?
3: Ah, c'est encore Sylvie.
1: Je suis Sylvie.
2: Vous avez quel âge?
1: J'ai 50 ans.
3: Tu crois que je te vois pas?
4: Vous faites quoi dans la vie, en fait?
1: Je suis vendeuse en boulangerie.
3: Mais tu me prends pour une conne, là, ou quoi?
5: Elle est jalouse, tu sais pourquoi?
1: Je suis dans les petits bonheurs.
4: C'est exactement ça qu'on a pensé, nous.
6: Qu'est-ce que vous faites ici, à part foutre la merde?
1: J'habite à Port-Salle.
2: Et alors?
1: Port-Salle, c'est sauvage, bleu turquoise.
2: Comme sur les cartes postales?
1: Il y a une super vue au Guiligui qui surplombe le port. Et c'est le paradis.
7: Un petit commerce, une petite femme. C'est pas beau, ça? C'est pas le paradis?
8: C'est quoi votre endroit préféré?
1: Mon coin de balade préféré, c'est Boutrouille à Kerlouan.
9: Et on peut savoir pourquoi?
1: C'est une grande plage avec des rochers. Quand j'étais jeune, je montais sur les rochers. J'allais attraper des poissons, des crabes, des étrilles. Il y a trois petits rochers qui se situent au milieu de la plage. L'eau ne part pas quand la mer descend. Et ça fait des petites mares. Et quand j'y retourne maintenant, je vois les enfants qui jouent là où je jouais. Par contre, les rochers sont tous usés, puisque les enfants glissent dessus.
10: Allez, je glisse. Moi, tous les matins, je casse le vent, je fais chier les gens, ça me purifie, c'est important.
3: C'est quoi un mégatube ?
1: Ma chanson d'enfance inavouable, c'est Son Kukai.
11: En l'an 70 du calendrier spatial, des êtres humains quittèrent la Terre pour rejoindre différents systèmes galactiques, comme le 15e système solaire, par exemple.
1: C'est un générique de dessin animé qui passait dans les années 80. J'adore.
12: Je ne comprends toujours pas.
13: Tu leur as qu'à lui demander.
1: Quand je me suis mariée, on l'a passé avec le MP3.
14: Très bien, ma chérie. Après tout, c'est ton mariage.
1: Sans Koukaï au mariage. Ah bah oui.
15: Sur quelle planète?
16: Allez, vas-y, fais nous rire.
3: Raconte-nous une histoire, allez.
1: Si, j'en ai une quand même.
15: Ah oui?
1: La maladie du boulanger.
17: Ah, mais je crois que je la connais.
18: Non, c'est peu probable.
1: C'est la brioche qui gonfle et la baguette qui tombe.
16: Mais c'est énorme d'entendre des trucs comme ça.
1: C'est une tradition. Allez, salut!
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19: Mon linge pue. J'ai beau le laver, mais quand je le sors, il sent mauvais. J'ai changé de lessive, mais rien n'y fait. Les fringues, les serviettes, les draps, tout pareil. Alors, c'est apparemment lavé, c'est propre, ça dégage une odeur de renfermé dans ce mouchlite de l'humidité, de moisi. Alors, j'ai demandé à ma maman le pourquoi du comment, elle m'a demandé de me raconter comment je faisais. Bah, moi, je fais tourner la machine la nuit, pour profiter de l'électricité moins chère, et comme j'ai pas le temps le matin, je sors le linge en rentrant chez moi le soir. Et ben voilà, je vous raconte pas ce qu'elle m'a mis. Laisser le linge dans le tambour, même une heure de trop, ça favorise la stagnation de l'humidité et la prolifération des mauvaises odeurs. Alors en hiver, c'est vrai, hein, c'est tentant de remettre à plus tard la sortie du linge, surtout là, aujourd'hui, il y a du vent, il pleut, mais la chaleur résiduelle, associée à une ventilation quasi nulle, eh ben ça transforme le tambour fermé en serre à bactéries. Même le synthétique qui sèche plus vite, ça n'y échappe pas. Alors dès la fin du cycle, chez moi, il me joue la truite de Schubert, eh ben il faut sortir les textiles immédiatement, les secouer énergiquement pour les détasser, c'est comme ça qu'on dit, et les installer sur l'étendoir en les espaçant au maximum. L'aération du linge, ça empêche la prolifération des bactéries, et c'est ça qui donne ces mauvaises odeurs. Eh ben merci ma maman.
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1: C'est la Camini Minute, votre chronique de la joie et de la bonne humeur. Comment ça va les amis? Enfin, je dis comment ça va les amis, je pourrais dire CMTV. Oui, parce que je ne sais pas si vous avez remarqué, mais je ne sais pas si c'est la nouvelle génération, mais il y a des gens, quand ils parlent, ils mettent de moins en moins de voyelles, de moins en moins de lettres. Pour dire « il n'y a rien », ils disent « il y a R ». Pour dire « mort du rire », ils disent « MDR ». Pour dire « pété de rire », ils disent « PTDR ». Et pour dire « à ce qui paraît », ils disent « à skip ». Il y a de moins en moins de lettres, de moins en moins de mots. Mais si on continue comme ça, ils vont parler comment dans 10 ans les gens? C'est quoi cette façon de parler là? Je veux dire, il n'y a rien, c'est pas une longue phrase. Je comprends qu'on veuille écourter des trucs, mais il n'y a rien, c'est pas long, il y a R. Comment on va parler dans 10 ans? Moi je dis, on parle de plus en plus des extraterrestres et des ovnis. Moi je pense que si les extraterrestres viennent sur Terre, c'est à cause des gens qui parlent comme ça, qui réduisent les mots. C'est quoi cette façon de parler, franchement? C'est abusé, quoi. Parler français, c'est une belle langue, le français. Il y a R, MDR, PTDR, ASKIP, il est BG pour dire beau gosse. Mais c'est bien de dire qu'on est beau gosse, ça fait plaisir d'entendre beau gosse. C'est plus plaisant que BG. Ils enlèvent les voyelles comme ça. Ça me rappelle les films coquins qu'on voyait sur Canal+, au début du mois, le samedi du mois, quand c'était encrypté. Vous vous rappelez ça? Faites pas semblant, hein. Lui, à tous les auditeurs d'ici Picardie, vous aussi, vous êtes tombés au moins sur du crypté sur Canal+, dans les années 90. Et ben c'est pareil, cette nouvelle façon de parler là. Des mots courts, de plus en plus courts. Et d'ailleurs, même les rappeurs de nos jours ont des noms d'artistes de plus en plus courts. ZKR, PLK, SCH, MHD. Après, il y en a qui gardent même les voyelles. Gims, Jules, Vald. Et bien sûr, on terminera par les groupes asiatiques, les Coréens de BTS. Alors eux, ils n'ont pas mis de voyelles, mais BTS, c'est quand même Bac+2.
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3: Itinéraire bis en balade dans le Sénonais cette semaine. Et aujourd'hui, je me suis arrêtée dans la commune de Gron. Élodie Cona, bonjour.
4: Bonjour Catherine, bienvenue.
3: Bienvenue chez Déconnecter. Alors Déconnecter, Élodie, c'est quoi?
4: Déconnecter, c'est d'abord la marque de mes céramiques artisanales. Et c'est aussi bientôt une place où vous pourrez venir à l'atelier.
3: Qu'est-ce qui vous a donné envie de vous lancer dans la céramique ou la poterie? On dit céramique ou poterie dans votre cas, qu'est-ce qu'on dit Élodie?
4: Alors moi j'aime bien dire les deux, parce que les deux se rassemblent. Il y a un côté un peu plus artistique pour le céramiste et un côté plus utilitaire pour la poterie. Et moi, ma technique mêle les deux. Ce qui m'a donné envie, en fait, ça a été les circonstances de la vie où j'ai eu un licenciement. Et en fait, la vie m'a permis de prendre ce chemin-là et puis de découvrir. En fait, ça a été magique. Ça a été une rencontre avec la terre, le tour de potier et ça ne m'a plus lâché.
3: Alors, vos céramiques, vos poteries, quelles sont leurs caractéristiques?
4: Alors moi j'aime bien ce qui est fin, élégant, et j'aime bien la couleur bleue. Donc c'est vrai que ça va être une tendance sur mes poteries. Et j'aime bien que l'art soit dans le quotidien. C'est-à-dire que votre tasse du thé du matin ou du café du matin, eh ben, vous ayez plaisir vraiment à la prendre et que ce soit un objet joli mais utilitaire.
3: Il y a aussi des sculptures, on peut parler de sculptures?
4: Alors sculpture parce que par-dessus un vase, je mêle une autre technique, mais je fais pas de sculpture type buste ou animaux, par contre. Mais voilà, je m'autorise en tout cas à faire des œuvres un peu plus décoratives, mais toujours utilitaires. C'est-à-dire que le vase, vous pouvez quand même mettre des fleurs fraîches dedans.
3: L'année dernière, vous avez fait le Salon Made in France à Paris. Qu'est-ce que vous en retenez de ce Salon Made in France et comment ça s'est passé?
4: Alors, le mot à retenir, c'est intense, aussi bien sur la préparation que sur l'événement. Donc oui, c'était 4 jours et j'en garde forcément un magnifique souvenir et des belles rencontres, des gens intéressés, intéressants, de beaux compliments. Donc ça rebooste aussi et ça fait du bien au moral et de rencontrer d'autres artistes aussi, c'était chouette.
3: Déconnecter, Élodie, ça existe depuis combien de temps?
4: Eh bien, je viens de fêter mes 3 ans.
3: L'avenir, alors, c'est cet atelier qui va s'ouvrir ici à Gron?
4: Oui, j'ai hâte. Oui, un nouvel atelier, un espace vraiment cosy, pensé, et du coup, pouvoir accueillir pour faire des cours et partager cette passion aux gens.
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3: Itinéraire bis dans le Sénonais cette semaine, et aujourd'hui, je me suis arrêtée à Sens, chez l'Ultimat. Damien Bonvarlet, bonjour.
5: Bonjour.
3: L'Ultimat, Damien, c'est quoi ? C'est deux choses très différentes.
5: Alors, ça vient déjà, à la base, c'est un atelier de lutherie, donc depuis 2004, donc 21 ans. Et depuis une quinzaine d'années, j'ai ajouté une activité purement commerciale, donc un magasin de musique. Donc, double casquette, commerçant et artisan. À la base, je suis luthier en cordes pincées, donc effectivement, la part belle est accordée pour la guitare, la basse, mais on n'oublie pas la partie piano numérique et sono, mais c'est vrai qu'on trouve essentiellement de la guitare avec environ 350 à 400 guitares en stock permanent.
3: Ce métier de luthier, vous l'avez appris de quelle façon, vous ?
5: Alors, partie autodidacte, mais aussi avec des échanges avec déjà des luthiers qui étaient déjà installés. On continue tout le temps d'apprendre, en fait. Pour moi, je considère que je n'ai pas fini d'apprendre.
3: Ici, on répare et on crée.
5: Alors, on répare essentiellement. J'ai pas mal créé par le passé. J'ai mis une pause pour différentes raisons. J'espère revenir à la création. Mais c'est essentiellement de l'entretien, de la réparation, de la modification. Voilà.
3: C'est-à-dire, quand on est face à une guitare que l'on doit réparer, quelles sont les premières choses à faire ?
5: Un diagnostic. Faire le tour de la guitare, bien voir les problématiques, parce que des fois vous avez des choses qui peuvent être impressionnantes visuellement, mais en fait elles sont très simples à réparer. Et à l'inverse, vous avez des fois des choses qui paraissent très très simples, et au contraire on est sur une complexité qui est beaucoup plus importante.
3: Il y a des souvenirs de luthier comme ça qui vous viennent en tête, des guitares que vous avez dû réparer, qui ont eu une certaine importance dans votre vie professionnelle?
5: Oui, on a eu plusieurs. Alors, on pense effectivement des fois à des instruments assez rares et prestigieux, mais les meilleurs souvenirs, c'est plutôt des instruments qui peuvent paraître quelconques, mais qui sont avec un affect très particulier. Donc, j'ai deux, trois souvenirs comme ça d'instruments qui ont été réparés, notamment d'un jeune qui est décédé. Et donc, ce sont les parents qui ont décidé de faire réparer un instrument. C'était une promesse qu'ils avaient fait avant le décès de leur fils. Voilà. Donc là, c'est... L'instrument n'a pas forcément de grande valeur commerciale, mais il y avait une valeur affective assez importante, et de pouvoir rendre cet instrument et de voir des larmes de joie auprès des parents, ça dépasse la valeur de certains instruments.
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3: Itinéraire bis dans le Sénonais cette semaine, et aujourd'hui, eh bien, je me suis arrêtée à Sens pour faire la connaissance d'une artisan d'art, Fabienne Roch. Bonjour.
6: Bonjour.
3: Votre spécialité, Fabienne, expliquez-moi, c'est assez pointu quand même.
6: Je suis donc restauratrice de faïence, porcelaine, céramique, aigrée.
3: Qui fait appel à vous ? J'imagine que les demandes doivent être nombreuses, parce que autour de nous, il y a beaucoup de choses, il y a beaucoup de pots en céramique, en grès, etc. Quelles sont les personnes qui viennent vous voir, et pourquoi viennent-elles vous voir ?
6: Alors, ce sont des clients privés, majoritairement, suite à des casses chez eux, dû à un chat, au moment du ménage, toutes sortes de choses, ou des objets qu'ils ont retrouvés dans leur grenier, qui appartenaient aussi à des grands-parents, des parents, et également les musées. Là, dernièrement, j'ai travaillé pour le musée l'abbaye de Saint-Germain à Auxerre, qui préparait l'exposition 4000 ans d'histoire de céramique. Il a fallu que j'aille pour dépoussiérer, nettoyer, faire quelques consolidations. Voilà.
3: Quelles sont les qualités qu'il faut avoir pour pouvoir restaurer des faïences, des céramiques anciennes, par exemple ?
6: Alors, je pense en premier la patience, parce que j'ai beaucoup de clients qui me disent « Oh non, on n'aurait pas la patience de faire ça ». Donc, je pense que c'est quelque chose qui est flagrant, la patience, la minutie.
3: Vous aimez faire des puzzles ?
6: Oui, ça aussi. Des fois, oui, voilà. Il faut être aussi doué en puzzle, parce que des fois, on m'apporte des choses très, très cassées.
3: Vous avez des souvenirs de pièces assez fabuleuses qui sont passées entre vos mains ?
6: Alors justement, la salle d'Ecmule d'Auxerre, les deux vases, deux beaux vases de la Compagnie des Indes, qui étaient en très mauvais état, déjà restaurée. Enfin bref, beaucoup de travail et c'était des très belles pièces qu'on peut d'ailleurs voir quand on va visiter cette salle d'Aigues-Mulles.
3: Vos autres références, c'est quoi ?
6: Alors, le Louvre, il y a une quinzaine d'années, pour préparer les salles des arts de l'islam. Et donc, on a passé pendant 4 ans à restaurer tous les carreaux qui servent à faire les panneaux sur les murs, plein de céramiques islamiques. Également au musée de Sèvres. Et aussi, dernièrement, c'était pour Monaco, des grands panneaux de Roger Capron qui représentent des animaux un peu fantastiques, des animaux marins fantastiques. Un travail qui a pris beaucoup de temps.
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3: Itinéraire bis dans le Sénonais cette semaine et aujourd'hui je me suis arrêtée à Sens, place de la République, juste à côté du très beau marché couvert de Sens. Colette, bonjour.
7: Bonjour.
3: Ici, racontez-moi, nous sommes où ?
7: Alors, vous êtes dans une confiserie, la confiserie Morissus, voilà, qui existe depuis 1929. Alors, l'usine existe depuis 1929, mais la boutique, elle est ouverte depuis 6 ans maintenant.
3: Une boutique où, quand on rentre, eh bien, on a envie de s'installer et d'ouvrir tous les paquets. Parce que ici, qu'est-ce qu'on trouve dans cette boutique incroyable ?
7: Alors, principalement du nougat, de la praline, des boules coco. Vous avez du bonbon ancien, du berlingot. Et puis aussi, on fait des produits locaux, tels que les nonnettes, la bière de Sens, la moutarde, des biscuits aussi, Eugène Blond, d'Inquiète. Turquoise, Penven. Alors ça, c'est parce qu'en fait, depuis 6 ans maintenant, on fait partie du groupe Comptoir des Flandres.
3: Maurice Hu, je voudrais qu'on revienne sur cette confiserie créée en 1929 à Véron. Au départ, qu'est-ce qu'on fabriquait à Véron ?
7: Du nougat, de la praline aussi, et les boules coco sont venues après avec le berlingot.
3: Vous, qu'est-ce que vous préférez dans les gourmandises de chez Maurice Hu ?
7: Ah, j'avoue, si j'ai une petite fringale, je pourrais manger du nougat royal. Alors, le nougat royal, c'est quoi ? C'est un nougat avec de l'amande, de la pistache, de la noisette, et du miel.
3: Parfait.
7: Très bon, effectivement. C'est celui que je vais manger si vraiment j'ai une petite fringue. Après, on fait aussi de la praline enrobée de chocolat et ça, c'est très bon aussi.
3: Et puis, il y a cette fameuse bûchette sénonaise. La bûchette sénonaise, c'est quoi, Colette ?
7: Alors, c'est un praliné feuilleté à la noisette et à l'amande. Voilà, c'est une coque en sucre bruni et à l'intérieur, il y a un feuilleté noisette et amande.
3: Et puis moi, j'ai mon péché mignon chez vous, chez Maurice Hu. C'est la nougatine là que vous avez dans les mains, Colette. Une nougatine particulière, c'est ça, nougatine dure, hein ?
7: Oui, tout à fait. La nougatine, elle est dure et chez nous, on la fait avec de l'arachide. Donc, ce qui la rend craquante et un petit peu friable. On s'abîme quand même pas trop les dents avec, c'est bien.
3: Vous, Colette, qui vivez tous les jours dans cette boutique, vous craquez de temps en temps ou pas ?
7: Oui et non, on va dire. Pour bien le vendre, il faut quand même aussi le goûter. Hein.
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3: Itinéraire bis dans le Sénonais cette semaine et aujourd'hui encore, on va se régaler. C'est presque une semaine gourmande hein, cette semaine. Je suis en compagnie d'Élodie, Élodie de Conservionne. Élodie, bonjour.
8: Bonjour Catherine, bonjour tout le monde.
3: Conservionne, c'est quoi, Élodie ?
8: Nous sommes transformateurs. Donc en fait, on essaie de valoriser à notre façon les ingrédients de notre territoire pour réaliser des recettes atypiques tout en gardant ce côté traditionnel de la conserve. C'est-à-dire que nous, on a l'élément clé, c'est notre autoclave, c'est-à-dire c'est un stérilisateur professionnel dans lequel on met les bocaux, ça monte à haute température dans un temps donné. Et du coup, on n'en met pas de conservateur, on met non plus pas de colorant artificiel. Ici, on parle de bocaux, beaucoup font encore des confitures, mais moins dans le salé.
3: On va parler des recettes, ça sent bon ici, hein, dans votre petit laboratoire. Qu'est-ce qui mijote ?
8: Alors là, on est en train de réaliser notre velouté de sucrine du Berry à la coriandre. Donc la sucrine du Berry, c'est une courge de la famille courge musquée. C'est vrai que c'est réconfortant. Donc là, vous prenez notre sucrine, vous la réchauffez. Vous pouvez mettre des morceaux de gâteau émietté. Moi, j'aime bien avec le pain d'épices, par exemple, ou ce qu'on a dans le tiroir. Hein, si vous avez du petit beurre, c'est très bien aussi. Un bon bol comme ça le soir, c'est vraiment agréable.
3: D'autres veloutés ?
8: Oui, alors nous avons aussi travaillé le potimarron avec la patate douce, le potimarron au colombo. Avec le potimarron, on a travaillé aussi une seconde recette, c'est potimarron au gingembre. On a travaillé le chou rouge au cumin.
3: Ce qu'il faut dire, c'est que chez Conservion, Elodie, on travaille avec des produits le plus possible en direct.
8: Oui, c'est vrai que, par exemple, nos sucrés sont réalisés avec des ingrédients d'ici. Donc, on parle des pois chiches, on parle de la patate douce, on parle de l'huile de tournesol. C'est valoriser les produits du coin, les produits en direct, autant que possible. L'idée, c'est de garder les saveurs et les textures naturelles des légumes. Donc, c'est ça, en fait, notre secret, c'est de prendre le temps d'avoir cette patience-là.
3: Tout le monde a envie de goûter vos produits. On les trouve où, les produits de chez Conservion?
8: Alors, nous sommes présents dans des épiceries fines, et on est présents aussi dans les Leclerc. Et notre dernier supermarché, c'est le Super U de Hayens-sur-Tholon.
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0: 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Nous sommes avec une des dernières et la plus ancienne fabrique de pâtes de fruits en Auvergne. Avec Anthony Vallat, qui est le directeur général. Merci de nous recevoir, Anthony. Nous sommes face à une vieille photo qui montre, je pense, le tout début de cette maison Cruzy, c'est ça ?
1: C'est pas le début historique, hein, puisque la maison Cruzy a été fondée en 1880, mais c'est effectivement une photo du site de fabrication ici, sur la zone du Brézé, telle qu'il était en 1956, au moment où la maison Cruzy a déménagé du centre de Clermont pour venir s'installer sur la zone du Brézé.
0: Construction de l'usine Goffredi à Dijon-Mermoz sur le champ d'Angélique. Et on aperçoit des angéliques sur ce champ.
1: Et l'angélique étant un des produits un petit peu signature des confiseurs et de la confiserie. Et donc c'est un beau clin d'œil de l'histoire que de penser que voilà, notre site de fabrication ici est basé sur un ancien champ d'angélique. Voilà.
0: L'angélique, ces petits bâtonnets de couleur verte, hein, c'est
1: exactement.
0: Ça, je ne dis pas de bêtises.
1: Il y a beaucoup de particuliers qui ont aussi de l'angélique à la maison.
0: Voilà. C'est la tige.
1: On confie la tige, tout à fait.
0: D'accord, oui. Ok. Et aujourd'hui, vous en faites toujours. Vous avez toujours des producteurs d'angélique qui bossent avec vous.
1: Oui, tout à fait. C'est un agriculteur qui vient nous livrer en tracteur chaque année. C'est au mois d'août, quand la récolte est prête. On se met d'accord avec lui l'année d'avance sur les quantités dont on aura besoin. Et puis, il vient nous livrer. On la travaille, on la prépare. Et puis après, on va la faire confire. Donc, c'est un produit auquel on tient beaucoup.
0: Il y a toujours une grosse tradition autour de ça. Enfin, en Auvergne, on offrait des pâtes de fruits. C'était un incontournable.
1: Effectivement, la création de la pâte de fruits a été faite en Auvergne. Hein. À la base, la pâte de fruits s'appelait la pâte d'Auvergne. Et c'était vraiment une spécialité, on va dire, régionale. Ce qui a fait que l'Auvergne était une terre de fruits confits, c'est que, on va dire que la noblesse venait, descendait de Paris dans le 16e, 17e siècle et venait dans les cures, à Roya ou autre. Ils découvraient, ils dégustaient les fruits d'Auvergne. Et la méthode de conservation à l'époque, hein, puisqu'on n'avait pas toute la pasteurisation, etc., c'était de confire les fruits. Ce qui faisait que, du coup, les confiseurs auvergnats ont prospéré sur la base des gens qui venaient en cure et qui ramenaient leurs fruits à Paris en général. C'est comme ça que la confiserie et le métier de confiseur a démarré en Auvergne.
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2: Bonjour à toutes et tous, bienvenue dans Affaires Classées, le podcast. Je vous emmène faire un petit tour deux siècles en arrière. Nous sommes dans la soirée du 1er mai 1827. Un paysan de Barcus rentre de la célèbre foire d'Oloron. Il est abattu par un inconnu. Question, qui lui en voulait donc ? Réponse dans un instant.
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2: Chaque année, le 1er mai, la ville d'Oloron-Sainte-Marie organise sa traditionnelle foire au bétail. Un rendez-vous inspiré des grandes foires d'antan et qui attire plusieurs milliers de visiteurs depuis le XIVe siècle. Ce lundi 1er mai 1827, Dominique, un habitant de Barcus, l'a passé, comme beaucoup, dans la capitale du Haut-Béarn. Rentrant seul, à pied, il est 22h lorsqu'il parvient à l'entrée d'un petit pont dit de Choco, à une courte distance de sa maison d'habitation. À peine pose-t-il le pied sur l'ouvrage qu'une soudaine lueur déchire la nuit. Une lueur doublée d'une détonation. Pas de doute, Dominique vient d'essuyer un coup de fusil. Blessé, le fermier tombe en criant « À l'aide ! À l'aide !» Au loin, il y a un homme qui court le long du ruisseau, enjambant une barrière. Pas de doute, c'est l'agresseur. Marianne, une jeune servante occupée à ses prières, entend les hurlements plaintifs de cet homme qui appelle au secours. La bonne dame s'empresse d'alerter le maître de maison, l'instituteur et quelques paysans qui accourent afin de porter assistance au malheureux, blessé à la poitrine et au bras gauche. Dominique Etchegoyen est transporté à son domicile où le médecin vient lui prodiguer les soins que son état grave nécessite. Au petit matin, le maire de Barcus se rend à son chevet. Il lui demande de décrire en détail ce qui s'est passé. Dominique est formel. L'obscurité l'a empêché de reconnaître l'agresseur qui semblait posté au loin en embuscade. Les gendarmes de Mauléon rappliquent. À leurs yeux, c'est une vraie tentative d'assassinat. Les blessures de Dominique sont graves. Il aurait bien pu y passer.
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2: L'enquête criminelle débute. Dominique jure qu'il ne se connaît aucun ennemi. Ses affaires sont saines et il est, dit-on à l'époque, de bonnes mœurs. Les soins appliqués du docteur Alcat et sa constitution robuste lui vaudront une incapacité totale de travail de 20 jours. Mais il se rétablira de ses plaies, fort heureusement. À Barcus, l'affaire jette un émoi certain dans la population, à tel point que les rumeurs les plus folles circulent. Certains disent Dominique Etchegoyen décédé, quand d'autres désignent déjà le nom de l'assassin présumé. Dans leur procès-verbal, les gendarmes rapportent en effet que des soupçons insistants circulent sur la personne du premier voisin de la victime, un certain Etcheoun, du nom de la maison basque qu'il occupe ici, identifié comme étant Pierre Topet, né au village en 1786. Les gendarmes vérifient. Topet traîne la réputation d'être un mauvais sujet, un repris de justice aussi. À peine quadragénaire, il sort de la prison d'Ace où il a purgé 5 années de prison pour des violences graves sur l'ex-amant de sa femme. Et selon la rumeur, il ne rêvait que d'une chose, se faire justice lui-même et expédier en enfer celui qui l'a envoyé derrière les barreaux, un certain Egiafal, qui a passé lui aussi la journée du 1er mai à la foire de l'Oron. À Barcus, la clameur publique ne parle que de lui. C'est Topet, alias Etcheoun, le suspect, point final. Certains habitants affirment qu'il a guetté le retour de son rival en se postant aux aguets. Trompé par l'obscurité régnant dans ce chemin creux et sinistre, il se serait trompé de cible, tirant par erreur sur Etchegoyen. Le scénario est séduisant, en apparence.
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2: Les gendarmes ne voient pas qui en voulait au malheureux Etchegoyen. En revanche, la piste menant à Etcheoun semble beaucoup plus fructueuse. Ces derniers temps, par jalousie ou par haine, toutes les occasions étaient bonnes pour chercher querelle à son rival. Une voisine affirme qu'Etcheoun lui a demandé si Egiafal avait bien l'intention de se rendre à la foire de l'Oron. Étonnante curiosité sur l'emploi du temps de son ennemi juré. Mieux encore, le métayer d'Etcheoun affirme qu'il était bizarrement absent de sa maison la nuit du drame. Et ses enfants, ses propres enfants, le confirment. D'ailleurs, personne ne l'a revu depuis. Pour les gendarmes, les soupçons s'accumulent. Plusieurs villageois rapportent qu'Etcheoun se cacherait dans les bois, sur les sommets de l'Aro. Pourquoi diable pareille fuite s'il n'a rien de se reprocher ? Bizarre. Au tribunal de Saint-Palais, le procureur du roi, M. de la Régoyenne, discerne dans cette cavale comme un aveu de culpabilité. Il délivre donc un mandat d'arrêt contre le fugitif dont tout le monde parle, mais que personne ne voit. Il faut dire qu'en Soule, la personnalité de Pierre Topet, alias Etcheoun, laisse peu indifférent. Doué d'une âme ardente, d'une susceptibilité que beaucoup disent excessive, l'homme a connu une jeunesse orageuse. Fâché avec ses parents, sa jalousie l'a conduit à suspecter l'infidélité de son épouse et à asséner un coup de hache au visage de son amant supposé, le fameux Egiafal. À l'époque, nombre de paysans basques s'expriment dans leur langue natale. Peu d'entre eux ont eu la chance d'aller à l'école. À la différence d'Etcheoun qui, lui, a appris le français qu'il parle à la perfection.
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2: Au Pays Basque, Etcheoun passe pour être un poète. Né en pleine période romantique, il est l'auteur de nombreux chants dramatiques, des poèmes émouvants, dont les vers racontent les principaux événements de sa vie, souvent tragiques, comme son mariage avec une fille de niveau social inférieur. Une union qui a déshonoré sa famille alors qu'il n'avait que 20 ans. Vexé, son père l'avait menacé de le déshériter. Couchant ses malheurs sur le papier, le jeune homme devint poète et écrivain. Quand son épouse le trompa, Etcheoun se mit à écrire sur le thème de l'amour trahi. Un sujet cher aux auteurs romantiques, mais ses écrits vont aussi se retourner contre lui. Alors qu'il est en cavale, après les coups de feu tirés le 1er mai contre son voisin Etchegoyen, le poète se console en écrivant quelques vers. Planqué dans une cabane de berger, il compose un chant qui deviendra célèbre et dont voici le dernier couplet. Dans le village de Barcus, ne cherchez pas Etcheoun. Vous qui, désirant l'arrêter, êtes à sa poursuite. Il compose des chants à Igelou, désignant ainsi le lieu de sa cache. Il n'y a pas de plus beau pâturage en Soule, conclut-il. Mais quand les gendarmes mettront la main sur ce poème, ils vont l'utiliser contre lui comme une pièce à conviction, à charge. Etcheoun est en effet interpellé 4 mois plus tard chez un notaire de Tardets alors qu'il s'apprêtait à signer un acte de vente par lequel il tentait de mettre sa propriété de campagne à l'abri de ses créanciers. Redoutait-il que la justice la confisque au cas où il serait reconnu coupable de la tentative d'assassinat sur Etchegoyen, son voisin, la nuit du 1er mai 1827 ?

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1: Son procès aux assises s'ouvre le 18 août 1828 dans les murs du Parlement de Navarre, à deux pas du château palois. Vu la personnalité de l'accusé, l'audience défrait la chronique judiciaire. Ce n'est pas tous les jours, en effet, qu'on juge un poète écrivain. Face aux 12 hommes tirés au sort comme jurés, l'accusé a préféré s'habiller avec de misérables haillons. Lui qui est propriétaire de sa ferme, un luxe rare pour l'époque, il joue le pauvre. Une foule de dames élégantes se masse dans les rangs du public. Face à l'exposé de l'avocat général, M. Lamothe Duncan, Etcheoun ne varie pas. Il est innocent, voire persécuté. Ses malheurs datent de son mariage, clame-t-il, dans un français excellent. Et tandis qu'il purgeait une peine de prison, sa femme a, dit-il, continué à le tromper avec son rival, le sieur Égiafale. Une fois libéré de la prison d'Eis, Etcheoun trouva l'amant de son épouse installé dans son propre lit, régnant en maître chez lui. Il le mit certes à la porte, mais l'accusé poète peinait à calmer sa peine. « Scélérat, tu buvais mon vin, tu mangeais mes jambons, tu devrais être à ma place » lance-t-il plein de haine à Égiafale, qui est cité comme témoin à la barre de la cour d'assises. Pour l'accusation, ce récit de souffrance, de haine, illustre à merveille le mobile du crime. Le soir du 1er mai 1827, selon l'avocat général, Etcheoun voulait faire la peau à Égiafale et il l'a patiemment attendu, en guet-apens. Et c'est par erreur, parce qu'il faisait nuit, qu'il s'est trompé, faisant feu sur Dominique Etchegoyen, qu'il faillit bien tuer. En leur intime conviction, les jurés vont pourtant absoudre le poète Soultan aux mille malheurs. Etcheoun est acquitté. Il rentre à Barcus le soir même.
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1: 1er mai, jour de foire, c'était ce rendez-vous avec l'histoire en 1827 du côté de Barcus. Je vous retrouve dans un prochain numéro à la rencontre de la Deuxième Guerre. La Deuxième Guerre mondiale et un épisode qui s'intitulera « Mort aux traîtres ». Nous sommes en février 45, les Allemands ont quitté le Béarn, le Pays Basque, et pourtant, on juge à Pau un traître qui a livré aux Allemands les deux frères du célèbre cancérologue Léon Schwarzenberg. De quoi s'agit-il ? Réponse dans un prochain numéro. À bientôt.

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1: Ma tata, elle est petite. Quand elle a un truc et où, elle n'arrive pas à l'attraper.
2: Vous préférez être grand ou petit ?
1: Moi, j'ai envie d'avoir 15 ans comme ma cousine Olivia qui a un appareil dentaire. Parce que j'ai envie d'être grande comme elle et j'ai envie de sortir avec mes copines quand il fait beau. Ma mère, elle est très grande, mais elle y arrive quand même à rentrer. Elle n'est pas obligée de baisser la tête.
3: Mon papa, elle est grand, mais a des grands doigts. Il ne peut pas lâcher les chouchous de ma petite sœur Lisa.
2: T'as envie d'être grande ou de petite ?
4: Comme ma maman. Ma maman, elle est moyenne.
5: J'ai envie d'être pas trop petite, mais pas trop grande.
1: Ma tata, elle est petite. Et du coup, quand elle a un truc qui est haut, elle n'arrive pas à l'attraper.
6: Et mon père, il est plus petit que ma mère.
7: Je préfère être grande, mais être petite, c'est aussi bien parce que, enfin, on peut passer partout, c'est un peu plus pratique, c'est tout ça.
8: Juste être un peu plus grand, mais pas beaucoup.
9: Je rêve que je sors avec mes copines, que j'ai 15 ans et que j'ai mon portable.
2: Donc, en fait, quand on est grande, on a...
9: un portable, et mon père, il m'avait donné son portable qu'il avait cassé quand il était grand. J'ai envie d'avoir un portable parce que comme ça, je pourrais appeler mes copines, je pourrais envoyer des messages et je pourrais envoyer des photos.
10: Moi, en fait, j'ai envie d'avoir un portable pour faire des jeux, pour faire plein de choses.
11: Bah, moi, j'ai un téléphone rose, mais il est pour enfants.